On entend souvent dire que la vie aujourd'hui est plus difficile qu'avant, que les mœurs se sont considérablement dégradées et que le monde va de plus en plus mal. À la suite de ces affirmations viennent les lamentations du type « c'est plus dur d'être chrétien qu'avant » ou encore « nous vivons des temps mauvais où il n'y a plus ni éducation, ni respect, ni valeur, etc. etc. » Qui oserait prendre le risque d'affirmer qu'il n'est pas d'accord avec ça ? Cependant, il convient d'ajouter quelques précisions. Dire que les mœurs se sont dégradées revient à dire que le cœur de l'homme a évolué en mal parce que le siècle que nous vivons est bien plus mauvais que tous ceux qui nous ont précédés. Mais en réalité, sur quel élément rationnel s'appuyer pour affirmer cela ? Pour le faire, le plus souvent, nous consultons l'histoire avec son lot de subjectivité. Nous entendons quelques témoignages tout en sachant très bien qu'ils sont soumis à l'émotion. Nous pouvons aussi nous appuyer sur nos propres souvenirs et nos sens, alors qu'ils nous trompent en permanence. Alors, d'où vient cette impression que ce siècle est moralement plus mauvais que tous les autres ? Le cœur naturel de l'homme n'a pas changé, et le péché, hier comme aujourd'hui, est tout autant haïssable. En fait, seuls deux éléments tangibles peuvent expliquer le mal-être social ressenti. Deux éléments réellement nouveaux depuis un siècle. Ce sont l'explosion démographique, avec les besoins et les problèmes qu'elle génère, et la recherche obsessionnelle de gains de temps poussée à son paroxysme par l'explosion technologique aux conséquences redoutables. Dans cette chronique, nous allons analyser le premier élément qui fait que le 21e siècle est vraiment différent des autres. Je veux parler de l'explosion démographique. En un siècle, la population mondiale est passée de 1,5 milliard à 7,5 milliards. Même si la pression démographique ralentit depuis une dizaine d'années, cette évolution est due principalement au progrès de la médecine et à la baisse de la mortalité infantile. Cette explosion démographique a d'immenses conséquences à tout niveau et notamment par rapport à la nature. En revanche, le péché et celui qui le manipule avec ses moyens, ses méthodes et ses effets n'ont pas évolué. La nature de l'homme n'est pas plus pécheresse qu'avant. Mais plus la concentration humaine est importante et plus le péché est visible. Plus il est visible et plus il s'impose comme une évidence devenant la norme au détriment des valeurs judéo-chrétiennes. Alors c'est vrai qu'il est difficile pour un chrétien de vivre au milieu d'un monde surpeuplé qui rend le péché et la tentation omniprésents. Un univers où il est difficile et même impossible de s'isoler du monde. C'est cela qui a vraiment changé dans notre siècle. Nous vivons un harcèlement permanent du monde qui pénètre jusqu'à notre intimité. Cependant, celui qui aime Jésus de tout son cœur et qui est attaché à sa parole, celui-là reste sourd et aveugle au péché. Il est porté par Dieu. Et comme le prophète Daniel dans la fournaise, il passe au travers du feu sans être atteint. Cette chronique vous a été proposée par Bruno Oldani et Jacques Cudeville.

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vous demande avec force, « Moi qui suis prisonnier pour le Seigneur, vivez en accord avec l'appel que vous avez reçu de lui. Soyez simple, doux et patient. Supportez-vous les uns les autres avec amour. Cherchez toujours à rester unis par l'Esprit Saint. C'est lui qui vous unit en faisant la paix entre vous. Il y a un seul corps et un seul Esprit Saint. Dieu vous a appelé aussi à une seule espérance. Il y a un seul Seigneur, une seule foi, un seul baptême. Il y a un seul Dieu et Père de tous. Il est au-dessus de tous. Il agit par tous. Il habite en tous. Dieu nous a donné ses bienfaits, mais le Christ a mesuré à chacun sa part. Dans les livres saints, on lit « Quand il est là, monté très haut, il a emmené des prisonniers. Il a fait des dons aux êtres humains. Il est monté. » Qu'est-ce que cela veut dire ? Avant de monter, le Christ est d'abord descendu dans les régions les plus profondes de la terre. Celui qui est descendu, c'est aussi celui qui est monté plus haut que tous les cieux. Ainsi, il a pu remplir le monde entier. Voici les dons que le Christ a faits. Les uns ont reçu le don d'être apôtres, ou bien d'être prophètes, ou bien d'annoncer la bonne nouvelle. D'autres ont reçu le don de conduire le peuple de Dieu, ou encore d'enseigner. Par ces dons, le Christ a voulu former ceux qui appartiennent à Dieu. Ainsi, ils peuvent accomplir leur service de chrétiens pour construire le corps du Christ. Alors, tous ensemble, nous aurons peu à peu une même foi et une même connaissance du Fils de Dieu. Finalement, nous serons des chrétiens adultes et nous atteindrons la taille parfaite du Christ. Nous ne serons plus des bébés. Nous ne ressemblerons plus à un petit bateau poussé dans tous les sens par les vagues de la mer. Nous ne serons plus emportés de tous les côtés par le vent des idées fausses. Les gens ne nous tromperont plus avec leurs mensonges habiles. Mais en disant la vérité avec amour, nous grandirons en tout vers celui qui est la tête, le Christ. C'est par lui que toutes les parties du corps tiennent ensemble et sont unies. Beaucoup d'articulations servent à unir le corps. Et quand chaque partie du corps fait son travail, le corps grandit et se construit lui-même dans l'amour. La vie nouvelle dans le Christ. C'est pourquoi je vous dis ceci et j'insiste au nom du Seigneur. Ne vivez plus comme ceux qui ne connaissent pas Dieu. Leurs pensées ne mènent à rien. Leur intelligence est dans la nuit et ils ne participent pas à la vie de Dieu. En effet, ils sont ignorants parce que leur cœur est fermé. Ils ne savent plus ce qui est bien et ce qui est mal, et ils se conduisent n'importe comment. Toutes les actions immorales qu'ils ont envie de faire, ils les font sans se gêner. Vous, ce n'est pas de cette façon que vous avez appris à connaître le Christ. Mais est-ce que c'est bien du Christ que vous avez entendu parler? Est-ce que c'est lui qu'on vous a enseigné, selon la vérité qui est en Jésus? Si oui, vous devez laisser votre vie d'autrefois. Avant, vous étiez plein de désirs trompeurs qui vous détruisaient. Ce que vous étiez avant, il faut vous en débarrasser comme d'un vieux vêtement. Comprenez les choses d'une façon nouvelle, selon l'Esprit de Dieu. Et, comme si vous mettiez un vêtement neuf, devenez une personne nouvelle. Cette personne nouvelle est créée comme Dieu veut. La vérité la rend juste et sainte. Alors, ne mentez plus. Chacun doit dire la vérité à son prochain, parce que tous ensemble, nous faisons partie d'un même corps. Quand vous vous mettez en colère, ne commettez pas de péché. Votre colère doit cesser avant le coucher du soleil. Ne laissez aucune place en vous à l'esprit du mal. Le voleur ne doit plus voler, il doit plutôt faire tous ses efforts pour travailler de ses mains, honnêtement. Ainsi, il pourra donner quelque chose à celui qui a besoin d'une aide. Aucune parole mauvaise ne doit sortir de votre bouche. Dites seulement des paroles utiles qui aident les autres selon leurs besoins et qui font du bien à ceux qui vous entendent. Dieu vous a marqué de son Esprit Saint, alors ne faites pas de peine à cet Esprit. En effet, c'est lui qui vous assure qu'un jour, Dieu vous libérera complètement de vos péchés. Ne gardez pas dans votre cœur le mal qu'on vous a fait. Ne vous énervez pas. Ne vous mettez pas en colère. Faites disparaître de chez vous les cris, les insultes, le mal sous toutes ses formes. Soyez bons les uns pour les autres. Ayez un cœur plein de tendresse. Pardonnez-vous les uns aux autres, comme Dieu vous a pardonné dans le Christ.

La météo pour ce vendredi 18 septembre, temps calme dans l'ensemble avec toujours un anticyclone près de la France. Il n'est pas assez fort pour empêcher quelques ondées passagères de circuler près de la Manche. Les températures pour ce vendredi matin, 11 degrés pour Lille, 13 degrés pour Paris, Cherbourg, Brest et Strasbourg, 13 également pour Lyon, 14 degrés pour Toulouse, 16 degrés à Biarritz et Bordeaux, 17 à Nice, 18 à Marseille et 20 degrés pour Bastia. Et pour ce vendredi après-midi, 18 à 19 le long des côtes de la Manche, 21 degrés sur la façade atlantique, 21 également en Île-de-France et sur le Grand Est, 22 sur la vallée du Rhône et l'Occitanie, 24 degrés en Corse et 26 degrés sur le golfe du Lion et sur la Côte d'Azur.

Bonjour, chose promise, chose due, suite à la réunion avec la ministre de la mer Catherine Chabot, les blocus de ports méditerranéens pour protester contre les prix du carburant ont tous été levés ce matin. La ministre doit se rendre lundi prochain à 7 dans l'Hérault. Si sa visite n'est pas concluante, les pêcheurs se disent prêts à de nouveaux blocages. L'aide aux grands rouleurs ne s'arrêtera pas au 30 septembre, annonce Serge Papin, ministre du Commerce, des PME et du Pouvoir d'Achat. Le gouvernement va par ailleurs proposer un nouveau dispositif d'aide à destination des Français les plus précaires qui travaillent à compter du 1er octobre. De son côté, Emmanuel Macron convie depuis la fin de matinée les chefs de parti pour évoquer la dégradation rapide de la situation internationale et ses conséquences en France sur la sécurité et l'énergie. Sophie Binet, numéro 1 de la CGT, promet une journée noire le 29 septembre après la décision du gouvernement de geler le point d'indice des fonctionnaires dans le budget. Selon elle, depuis 2017, les fonctionnaires ont déjà perdu plus de 16% de pouvoir d'achat avec les gels successifs du point d'indice. Début septembre, une large intersyndicale de la fonction publique a appelé à une journée de grève et de manifestation le 29 septembre donc, pour demander une revalorisation des rémunérations et des moyens budgétaires. Un policier des Yvelines mis en examen, il est soupçonné de préparer un acte de terrorisme. Ce fonctionnaire de 35 ans a été interpellé le 23 août. La fondation 30 millions d'amis réclame l'interdiction ferme et définitive des salons du chaud et du chaton. Elle exhorte à privilégier des circuits de session respectueux du statut d'être vivant et sensible de l'animal. C'est ce qu'écrit la présidente de la fondation Réa Hutin dans une lettre adressée à la ministre de l'Agriculture Annie Genevard. C'est la fin de ce flash, une très bonne journée à toutes et à tous. Bonjour, football olympique de Marseille démarré en Coupe d'Europe hier soir pour la première journée de la phase de Ligue Europa. L'OM se déplaçait sur la pelouse de Beşiktaş à Istanbul en Turquie. Les Fossés ont vécu une soirée cauchemardesque en s'inclinant lourdement 4-1. Un retour en Ligue Europa difficile pour les joueurs de Genesio qui recevront l'Olympiakos le mois prochain, le 15 octobre. Tennis, l'équipe de France de Coupe Davis a rendez-vous ce week-end à Québec pour affronter le Canada. L'enjeu est une phase en phase finale de la compétition disputée en novembre prochain à Bologne. En l'absence d'Arthur Fils qui a renoncé à ce rendez-vous afin de se préserver en vue de la fin de la saison et d'une potentielle participation aux ATP Finals, le capitaine des Bleus a dû revoir ses plans pour les dévoiler ce jeudi lors du tirage au sort. Il a décidé de titulariser Arthur Rinderknecht et Quentin Alice pour les deux premiers simples de cette rencontre face au Canada. Tennis, 3 ans après Varvara Gracheva, une nouvelle joueuse russe a décidé de représenter la France sur les courts. Anna Binkova est officiellement devenue française aux yeux du circuit WTA. La 94e mondiale est la nouvelle deuxième meilleure française au classement international derrière Diane Parry, 30e. La native de Moscou avait atteint le 34e rang mondial en 2023 et dispute actuellement le tournoi de Sao Paulo où elle est qualifiée pour un quart de finale contre l'Arménienne Alina Sharaeva. Le quintuple champion olympique de judo Teddy Riner de retour au Paris Saint-Germain. Il s'est engagé jusqu'en 2028. Âgé de 37 ans, le Guadeloupéen qui évolue dans la catégorie des 100 kg retrouve le club de la capitale après avoir porté ses couleurs jusqu'en 2025. Handball Ligue des Champions opposé au FC Barcelone, champion d'Europe en titre, Montpellier s'est incliné d'une longueur 27-28 jeudi soir au terme d'une rencontre accrochée à la Sud de France Arena. Dans le même temps, le futur adversaire des Montpelliérains, Skanderborg, a tenu en échec le Dynamo Bucarest 25 partout. C'est la fin de ce flash sport, une très bonne journée à toutes et à tous.

Bienvenue dans cette série de prières inspirées de l'émission « Parlons famille » sur notre radio, la radio de la foi et de l'espérance. Chaque prière a été pensée pour accompagner, fortifier et encourager les parents dans les défis qu'ils rencontrent au sein de leur foyer. Ces moments d'intercession sont là pour vous rappeler que Dieu est présent, puissant et fidèle. Prenez une pause, laissez-vous porter et permettez à ces paroles de fortifier votre foi, d'apaiser vos peurs et de raviver l'espérance dans votre cœur. Prière, protection et autorité au nom de Jésus. Seigneur Jésus, je viens devant toi avec ma famille, avec ce que je ne comprends pas, avec ce qui pèse, ce qui trouble, ce qui m'inquiète. Mais aujourd'hui, je refuse la peur, je refuse l'oppression, et je déclare que ta victoire est mon héritage. Tu as dit dans ta parole, « Voici, je vous ai donné l'autorité sur toute la puissance de l'ennemi. » Alors maintenant, au nom puissant de Jésus, je prends autorité sur tout esprit de confusion, de division, de peur. Je brise toute parole de malédiction prononcée contre ma famille. Je couvre ma maison du sang précieux de Jésus-Christ. Que ton Esprit Saint remplisse chaque pièce. Qu'aucune porte ne soit ouverte à l'ennemi, et que la paix de Dieu règne sous ce toit. Je proclame que ma famille appartient à Jésus, qu'aucune arme forgée contre nous ne pourra prospérer, et que nous vivrons sous ta protection, ta joie, ta lumière. Merci Seigneur pour ton autorité, merci pour ta victoire, et merci pour ta présence dans notre maison. Au nom de Jésus, Amen.

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0: Bonjour Olivier.
1: Bonjour Darlène. Bienvenue dans votre émission « Le Gospel de la justice de Dieu » avec les enseignements de E.W. Kenyon. Aujourd'hui, on va aborder un sujet qui est vraiment d'une importance capitale. Le titre de notre exploration, c'est « Pourquoi de nombreux chrétiens sont-ils encore malades ?»
0: Une question très, très profonde.
1: Oui. Et avant même d'entrer dans la théologie pure, j'aimerais qu'on imagine un instant la scène.
0: Vas-y.
1: Vous sortez du bureau du médecin et l'ordonnance ou même les résultats des analyses tremblent littéralement dans vos mains.
0: C'est terrible.
1: Et pour beaucoup de ceux qui nous écoutent en ce moment, c'est pas juste une image. C'est leur quotidien.
0: C'est la réalité.
1: Exactement. Notre communauté jeune, elle prie, participe à toutes les réunions, aime Dieu de tout son cœur. Et pourtant, le corps physique continue de hurler de douleur. Le diagnostic, il reste implacable. Et face à ce mur, il y a cette question silencieuse, parfois super culpabilisante, qui ronge l'homme intérieur. Pourquoi ?
0: Ouais. Cette question, c'est vraiment une plaie ouverte dans le corps de Christ aujourd'hui.
1: C'est ça.
0: Et la toute première chose qu'on doit établir, avec une certitude absolue, c'est que si certains parmi nous traversent cette épreuve terrible, ils ne sont ni seuls, ni abandonnés.
1: Amen. C'est important de le rappeler.
0: Écoutez-moi très bien. Il y a une raison profonde, une raison structurelle pour laquelle beaucoup de croyants demeurent captifs de la maladie. Et cette raison n'a absolument rien à voir avec un Dieu souverain qui, du haut de son trône, retiendrait mystérieusement la guérison.
1: Pour nous briser ou nous enseigner comme on l'entend souvent.
0: Exactement. Penser ça, c'est méconnaître la nature même du Père.
1: Ah oui.
0: Le véritable problème, la racine de cette souffrance prolongée, ça réside dans un malentendu tragique sur l'œuvre accomplie à la croix.
1: L'œuvre accomplie.
0: Voilà. L'Église a trop souvent prêché un évangile incomplet, en fait, en ignorant les réalités.

0: on sait exactement comment recevoir la miséricorde. On vit cette réalité au quotidien.
1: Absolument.
0: Mais de l'autre côté, d'une manière ou d'une autre, la tradition religieuse nous a convaincus de laisser la provision de la guérison enfermée dans un coffre-fort, un coffre inaccessible.
1: C'est tellement vrai.
0: Et le but de notre moment de partage aujourd'hui, c'est de comprendre pourquoi cette guérison n'est en aucun cas, mais alors vraiment pas, un bonus optionnel de la croix. Comment est-ce qu'on peut redéfinir la guérison, non pas comme une loterie, mais comme un droit strict de naissance?
1: Eh bien, pour redéfinir ça, il faut retourner sur le lieu du paiement.
0: La croix.
1: Voilà, l'œuvre accomplie. La guérison, ce n'est pas un luxe spirituel qui serait réservé à une petite élite.
0: Non.
1: Et ce n'est pas non plus une faveur que le croyant doit supplier en pleurant ou attendre passivement dans une sorte de salle d'attente cosmique.
2: C'est très fort, ça.
1: C'est le droit de naissance inaliénable de la nouvelle création. I.W. Kenyon a formulé une pensée bouleversante là-dessus, ça remet vraiment tout en perspective.
2: Ah, qu'est-ce qu'il dit ?
1: Il écrit « La raison pour laquelle des milliers de chrétiens sont faibles, bien que sincères, c'est parce qu'ils ne savent pas que la parole est une chose vivante et que la guérison est déjà la leur. »
2: Waouh ! La guérison est déjà la leur.
1: Tu saisis la nuance ? Le problème n'est pas le manque de sincérité. Beaucoup sont très sincères. Le problème, c'est le temps du verbe. La guérison n'est pas une action que Dieu projette d'accomplir dans le futur. C'est un fait spirituel qu'il a déjà achevé.
2: C'est une mécanique fascinante, en fait. On passe notre temps à conjuguer notre foi au futur, genre « Dieu me guérira un jour ».
1: Exactement. Toujours à demain.
2: Alors que la mécanique biblique semble vraiment bloquée sur le passé. Comment ce changement de temps verbal affecte concrètement la réalité spirituelle d'un croyant ?
1: Écoute, le temps des verbes dans les Écritures, c'est la fondation même de la foi de l'homme intérieur. Ce n'est pas juste de la grammaire, hein ?
2: Non, bien sûr.
1: C'est de la jurisprudence divine. Regardons Ésaïe 53 au verset 5. Le prophète déclare « Par ses meurtrissures, nous sommes guéris ».
2: Nous sommes.
1: Voilà, une prophétie donnée au présent continu pour nous. Mais regarde ce qui se passe des siècles plus tard quand l'apôtre Pierre regarde en arrière vers la croix.
2: Dans sa première épître, c'est ça.
1: C'est ça, chapitre 2, verset 24. Il change le temps. Il dit « Par les meurtrissures duquel vous avez été guéris ».
2: Vous avez été.
1: Au passé.
2: Au passé.
1: Si nous avons été guéris il y a 2000 ans au poteau de flagellation, eh bien ça signifie que légalement, nous possédons cette santé aujourd'hui.
2: Amen.
1: À la croix, le sacrifice n'a fait aucune ségrégation. Quand Jésus a porté nos péchés pour détruire notre iniquité, le même corps a absorbé nos infirmités.
2: C'est un paquet global.
1: Absolument. Le psaume 103 est formel là-dessus. Il dit « N'oublie aucun de ses bienfaits, c'est lui qui pardonne toutes tes iniquités, qui guérit toutes tes maladies. »
2: Toutes tes maladies.
1: Le sang précieux de l'agneau a acheté un paquet rédempteur indivisible. Nous n'avons pas le droit théologique d'accepter le pardon pour notre esprit et de rejeter la guérison pour notre chair.
2: Cette image du paquet indivisible, ça soulève un paradoxe frappant, tu sais. C'est littéralement comme si un livreur déposait un colis inestimable dans notre salon. La facture est acquittée, le nom sur l'étiquette, c'est le nôtre.
1: C'est ça.
2: Mais on contourne ce colis tous les jours. La poussière s'accumule dessus. Et nous, on continue à appeler le fournisseur en pleurant tôt qu'il nous envoie exactement ce qui se trouve déjà dans notre salon.
1: C'est tragique, mais c'est exactement ça. Et ça donne un tout autre sens à cette autre affirmation de Kenyon qui dit « La guérison ne doit pas être recherchée, elle doit être reconnue ».
2: Mais du coup, si la guérison est déjà livrée, comment notre communauté peut-elle passer de cette recherche épuisante, pleine de larmes, à une reconnaissance paisible ?
1: La transition entre chercher et reconnaître, c'est la ligne de démarcation entre la religion humaine et la véritable vie de foi.
2: Explique-nous ça.
1: Chercher, c'est l'attitude du mendiant, celui qui espère obtenir ce qui lui manque. Mais reconnaître, c'est l'attitude du fils, du co-héritier, celui qui ouvre les yeux de son esprit pour constater ce qui lui appartient déjà par testament. C'est ça, exercer son autorité.
2: D'accord.
1: Mais il y a un obstacle majeur qui empêche l'Église moderne de vivre cette reconnaissance. C'est ce qu'on pourrait appeler le piège mortel de la théologie basée sur l'expérience.
2: L'expérience, oui.
1: Au lieu de valider leur foi par la parole éternelle, beaucoup de croyants valident leur foi parce que leurs cinq sens perçoivent.
2: Je dois t'arrêter ici parce que c'est vraiment le point de friction le plus intense pour ceux qui nous écoutent.
1: Je comprends.
2: C'est facile de dire dans un studio « regardez à la parole, pas à vos sens ». Mais plongeons dans la réalité brutale d'une chambre d'hôpital. Quand un croyant voit littéralement la maladie ravager le corps d'un proche, quand les moniteurs s'affolent, quand la chair fond à vue d'œil.
1: Oui.

0: Dire à cette personne « ce que tu vois n'est pas la vérité, seule la parole compte », ça peut sembler incroyablement froid.
1: C'est vrai.
0: Presque cruel même. Comment justifier cette position sans tomber dans une sorte de déni psychologique? Comment on concilie cette réalité tragique que nos yeux voient avec l'autorité de la parole dont tu parles?
1: C'est vraiment la question la plus douloureuse et en même temps la plus cruciale de tout le combat de la foi.
0: Mmh.
1: On doit l'aborder avec une immense compassion, bien sûr, mais sans jamais diluer la vérité. La foi de l'homme intérieur, ce n'est pas de la méthode couée, ça ne nie pas du tout l'existence de la maladie.
0: D'accord.
1: Ni la réalité accablante des symptômes. Les symptômes sont des faits réels, mais la foi comprend une mécanique supérieure. Les faits ne sont pas la vérité absolue.
0: Les faits ne sont pas la vérité.
1: Exactement. La foi refuse de donner aux faits physiques l'autorité finale. Prenons une image juridique.
0: Vas-y.
1: La maladie, c'est comme la décision d'un tribunal de première instance. C'est un fait, le jugement était prononcé dans le corps. Mais la parole de Dieu, c'est la Cour suprême.
0: Ah, j'aime beaucoup ça.
1: La foi fait appel à la Cour suprême pour casser le jugement de la Cour inférieure.
0: Waouh.
1: Tu vois, face au deuil, face à la perte insoutenable d'un proche, l'Église a souvent cherché à consoler en inventant une théologie de repli.
0: Oui, on a tous entendu ça.
1: On entend souvent « ce n'était peut-être pas la volonté de Dieu de le guérir ». Il l'a rappelé à lui.
0: Mmh.
1: C'est une tentative humaine, et bienveillante d'ailleurs, d'expliquer une défaite apparente face à la mort. Mais en faisant ça, sans s'en rendre compte, on altère la nature immuable de Dieu.
0: Pour l'adapter à notre traumatisme.
1: Exactement. Or, dans Exode 15, verset 26, Dieu se révèle ainsi « Je suis l'Éternel qui te guérit ». Yahvé Rapha.
0: Oui.
1: Il utilise le présent intemporel « Je suis ». Il ne dit pas « J'étais du temps des prophètes », ni « je serai peut-être » si les conditions spirituelles sont bonnes.
0: Mmh, c'est puissant.
1: Si notre expérience tragique contredit la parole, c'est à nous de pleurer, de nous consoler, mais de refuser catégoriquement de changer la théologie pour justifier l'expérience.
0: C'est ça.
1: Romains 8, 17 est très clair. Nous sommes co-héritiers de Christ. Accepter que la maladie soit la volonté mystérieuse du Père, c'est amputer une partie de notre héritage légal.
0: C'est un positionnement d'une exigence radicale, vraiment. La parole doit rester la Cour suprême, indépendamment du verdict de la Cour des circonstances.
1: Absolument.
0: Mais pour que ceux qui nous écoutent puissent réellement asseoir cette vérité dans leur intelligence, il faut démasquer ces forteresses mentales qui opèrent silencieusement.
1: C'est vital.
0: Le prophète Osée, au chapitre 4, verset 6, il lance cet avertissement assez glaçant. « Mon peuple périt par manque de connaissance. »
1: Oui.
0: La destruction ne vient pas d'un diable tout-puissant, ni d'un dieu distant, mais d'une ignorance tragique. Qu'est-ce qui maintient le peuple dans cette ignorance face à la guérison du corps?
1: Eh bien, cette ignorance, elle est soutenue par des mensonges structurels qui se sont infiltrés dans la doctrine chrétienne au fil des siècles. Ce sont des forteresses invisibles.
0: Mmh.
1: La première forteresse, et de loin la plus toxique, c'est l'idée que la guérison se mérite.
0: Le mérite.
1: C'est la croyance subtile que Dieu observe notre comportement, note nos temps de prière, jauge notre niveau de sainteté, et paf, délivre la guérison comme une récompense pour bonne conduite.
0: Ce mensonge est redoutable, parce qu'il a l'apparence de la piété en fait. Il flatte notre désir humain de faire les choses bien.
1: C'est ça, l'orgueil religieux.
0: Mais si le colis est déjà payé par le sang de Jésus, pourquoi ressent-on ce besoin viscéral de prouver notre perfection avant de réclamer la guérison? Comment cette obsession de la performance religieuse annule-t-elle l'œuvre de la croix?
1: Elle l'annule parce qu'elle mélange deux alliances totalement incompatibles.
0: Mmh.
1: Elle transforme la grâce radieuse du Nouveau Testament en une loi implacable de l'Ancien. L'apôtre Paul, dans Éphésiens 2, verset 8, martèle que c'est par la grâce que nous sommes sauvés, par le moyen de la foi.
0: Et cela ne vient pas de nous.
1: C'est un pur don. Écoutez bien l'implication. Le salut de l'esprit humain, qui est quand même le plus grand miracle de l'univers, nous est donné gratuitement alors que nous étions pécheurs.
0: Exactement.
1: Pourquoi la guérison de notre chair exigerait-elle soudainement un palmarès de perfection morale?
0: Waouh! C'est tellement logique quand on le dit comme ça.
1: Liste à la croix pour scruter nos propres imperfections chroniques.
0: Et on en a.
1: Ah, ça, oui.
0: Et croyez-moi, l'ennemi se fera un immense plaisir de vous pointer chaque défaut pour vous convaincre que vous n'êtes pas qualifié.
1: La guérison n'est pas une médaille de mérite. C'est une miséricorde qui coule de Golgotha. La foi exacte qui a sauvé votre âme, sans vos mérites. C'est l'outil exact qui reçoit la guérison physique, sans vos mérites.
0: Fiu, ça nous libère d'un fardeau écrasant. Mais notre esprit humain est rusé.
1: Très rusé.
0: Si on admet qu'on n'a pas à mériter la guérison, on construit direct une autre forteresse. On se dit, d'accord, c'est gratuit. Mais Dieu me fait patienter.
1: Ah oui.
0: Il me place dans la salle d'attente pour briser mon orgueil ou m'enseigner la patience. Et là, le délai devient notre nouvelle excuse doctrinale.
1: Mm-hmm.
0: Comment la vérité biblique déconstruit-elle ce deuxième mensonge du, tu sais, du timing parfait de la maladie ?
1: Ah, le mythe de la salle d'attente divine, c'est une séduction intellectuelle incroyable. Ça donne un sens spirituel à la maladie.
0: C'est ça.
1: Mais la parole est sans équivoque. Revenons à l'hébreu d'Ésaïe 53, verset 4. Le texte déclare que le Messie a porté nos souffrances.
0: Mm.
1: Le verbe original « nasa », ça implique soulever et transporter un lourd fardeau pour en décharger quelqu'un. Et le mot pour souffrance, « sholi », désigne spécifiquement, médicalement, les maladies.
0: Donc c'est très précis.
1: Très précis. Cet acte de transfert a eu lieu dans le temps et dans l'espace il y a 2 millénaires. Dieu n'est pas assis sur son trône aujourd'hui, en train de consulter un calendrier pour déterminer si l'année 2027 serait plus propice pour vous guérir.
0: C'est déjà fait.
1: L'acte d'effacement de la maladie est conjugué au passé. Le délai ne vient pas de la volonté souveraine de Dieu d'enseigner une leçon.
0: Alors il vient d'où ?
1: Le délai vient très souvent de notre difficulté à aligner notre homme intérieur sur ce fait accompli. Dieu n'attend pas d'agir, il observe sa parole pour l'accomplir au moment où la foi de la nouvelle création s'en saisit.
0: Donc le retard n'est pas sur le tableau de bord céleste, il est dans notre réception terrestre.
1: Exactement.
0: Au premier siècle. Est-ce que tu peux nous expliquer brièvement ce jargon de l'idée dispensationaliste et pourquoi c'est un vrai poison pour l'Église actuelle ?
1: Oui, cette fameuse théorie dispensationaliste, pour l'expliquer simplement, c'est une théorie humaine qui découpe l'histoire en tranches, en dispensations.
0: D'accord.
1: Et cette théorie prétend que l'ère des miracles, des guérisons instantanées, n'était qu'un outil de lancement. Un échafaudage temporaire utilisé par les apôtres pour construire l'Église primitive.
0: Comme si on n'en avait plus besoin aujourd'hui.
1: Voilà. Une fois la Bible compilée, l'échafaudage aurait été retiré par Dieu lui-même. Mais ça, c'est une véritable hérésie qui attaque le caractère immuable de Dieu.
0: Ah oui, c'est grave.
1: Malachie 3, verset 6, le contredit frontalement. « Car je suis l'Éternel, je ne change pas.
0: »
1: Et l'auteur de l'Épître aux Hébreux, au chapitre 13, enfonce le clou final. Jésus-Christ est le même hier, aujourd'hui et éternellement.
0: Toujours le même.
1: L'implication est majestueuse. Si le Jésus qui marchait dans la poussière de Galilée était ému de compassion et touchait les lépreux hier, eh bien...
0: Il possède la même compassion incandescente aujourd'hui.
1: Amen.
0: Et la même puissance exécutive.
1: L'autorité thérapeutique de son sang n'est pas un produit avec une date de péremption fixée au 1er siècle.
0: Waouh ! Ces vérités, elles agissent vraiment comme des coups de bélier contre nos fausses croyances. On ne peut pas l'acheter par notre comportement, on n'a pas à attendre que le ciel se décide. Et la clinique n'a jamais fermé ses portes.
1: C'est ça, jamais !
0: Mais la transition de cette belle théologie abstraite vers la chair physique, c'est l'étape la plus critique. Pour la personne qui nous écoute et qui a détruit ses mensonges dans son esprit, comment se passe la manifestation ? Comment le nouvel homme, conscient de son autorité, absorbe-t-il concrètement cette santé au quotidien ?
1: La mécanique de la manifestation opère par un processus spirituel très précis. La révélation, suivie de la confession, qui engendre l'action de foi.
0: D'accord. Révélation, confession, action.
1: C'est ça. Le livre des Proverbes, au chapitre 4, nous donne la notice d'utilisation. Prêtez attention à la parole. Ne pas l'éloigner de ses yeux, car elle est la vie et elle est la santé, ou la médecine selon l'original.
0: La médecine ?
1: Oui, une médecine pour tout notre corps. Le texte précise bien pour notre chair, pas seulement une paix pour notre âme. La révélation constante de la parole agit littéralement comme un traitement intraveineux spirituel. La guérison ne se limite pas à courir vers l'estrade pour qu'un pasteur nous impose les mains.
0: C'est beaucoup plus profond.
1: Elle coule majestueusement par la connaissance saturée, infusée de la vérité divine dans notre être tout entier.
0: Ce que tu décris, c'est l'internalisation de la parole comme agent thérapeutique.
1: Absolument.
0: Le corps, avec ses IRM et ses douleurs fulgurantes, il n'a plus le monopole de la vérité. Et ça me fascine parce que Kenyon utilise une métaphore industrielle pour décrire ça.
1: Ah oui, Laquelle ?
0: Il dit « Votre confession construit la route sur laquelle la foi transporte sa puissante cargaison. »
1: C'est magnifique !
0: Arrêtons-nous là-dessus. Si on comprend bien, la foi a rassemblé une cargaison massive de guérison de l'autre côté du voile spirituel, mais le camion ne peut pas rouler jusqu'à notre corps physique tant que notre propre bouche n'a pas posé l'asphalte de la route.
1: C'est l'illustration parfaite de l'autorité déléguée.
0: Comment cette confession fonctionne-t-elle en pratique ?
1: Eh bien, la mécanique est expliquée dans Proverbes 18, verset 21. « La mort et la vie sont au pouvoir de la langue.
0: »
2: Légiférer sur son environnement par la parole, prononcer, exactement comme le Créateur l'a fait dans la Genèse.
3: Légiférer carrément ?
2: Oui. Il est impératif que la communauté des croyants cesse de fonctionner avec un langage de mendicité spirituelle.
3: Ah oui, les supplications.
2: Supplier Dieu pendant des heures de faire ce qu'il a formellement déclaré avoir déjà accompli en Christ, ce n'est pas de l'humilité, c'est de l'incrédulité polie.
3: Waouh ! De l'incrédulité polie, c'est fort.
2: Le saut quantique de la foi se produit quand on change de vocabulaire. On passe de « Seigneur, je t'en supplie dans mes larmes, guéris ce corps malade »
3: à quoi ?
2: À la déclaration souveraine « Je ne cherche plus à être guéri ». L'affaire est jugée. Je suis guéri par les meurtrissures de l'agneau. La vie de résurrection de Christ imprègne mon sang et mes os, maintenant.
3: Rendons ça encore plus granulaire pour ceux qui souffrent au moment précis où ils nous écoutent. Prenons un auditeur, il est dans sa salle de bain, devant le miroir. La douleur dans son dos est à 8 sur 10. Son esprit veut croire, mais ses nerfs envoient des signaux de détresse intense. À quoi ressemble concrètement la construction de cette route par la confession dans ce moment de crise aiguë ?
1: C'est très pratique.
3: Comment la foi impose-t-elle le silence à un corps qui hurle ?
1: C'est là qu'Hébreux 11, verset 1, prend tout son sens. La foi est une ferme assurance, elle agit.
3: Elle agit.
1: Concrètement, dans cette salle de bain, alors que la douleur irradie, l'action de foi consiste à prendre l'autorité en tant que justifié. Vous regardez votre propre reflet, et vous parlez à votre chair, pas à Dieu.
3: Ah, on parle à la chair ?
1: Stipule que par les meurtrissures de Christ, l'intégrité de ma colonne vertébrale a été rachetée.
3: Amen.
1: Par conséquent, en tant que co-héritier, j'ordonne à chaque cellule, à chaque nerf, à chaque vertèbre, de s'aligner immédiatement avec la loi de l'esprit de vie qui réside dans mon homme intérieur.
3: C'est d'une puissance.
1: Et ensuite, le comportement change. Vous agissez délibérément comme une personne possédant la santé.
3: C'est-à-dire ?
1: Vous refusez le langage de la défaite. Vous arrêtez d'appeler tout votre répertoire pour faire la chronique détaillée de vos symptômes.
3: Bah oui, on arrête de s'en plaindre.
1: À la place, vous commencez à élever des actions de grâce vibrantes avant même que la douleur ne diminue d'un millimètre. Traitez la déclaration de Dieu comme infiniment plus réelle et finale que le pic de douleur physique, c'est l'essence absolue de la foi triomphante.
3: Quel renversement magistral de paradigme ! On n'est plus des thermomètres qui subissent et affichent la température de la maladie.
1: Exactement.
3: On devient des thermostats qui imposent la température de la nouvelle création à notre corps physique. Et ça, ça demande un renouvellement féroce et quotidien de notre intelligence.
1: Totalement. Et c'est pourquoi, avant de conclure, je ressens vraiment l'urgence spirituelle de lancer un appel solennel à toute l'Église. À vous tous qui nous écoutez.
3: Vas-y.
1: S'il y a parmi vous des personnes qui bataillent contre des conditions chroniques depuis des années, des personnes fatiguées par les déceptions successives, refusez catégoriquement de capituler.
3: Ne lâchez pas.
1: Ne laissez pas la longueur du combat pervertir votre foi et la transformer en incrédulité ou en résignation. Le verdict de l'oncologue ou du spécialiste, aussi précis soit-il sur le plan naturel, n'a pas la juridiction finale sur votre vie, spirituelle et physique. La parole incorruptible du Dieu vivant est et restera l'autorité ultime. Je vous exhorte aujourd'hui avec amour et fermeté. Choisissez de croire contre toute espérance.
3: Wow.
1: Choisissez de recevoir légalement. Choisissez de confesser l'œuvre achevée à la croix, plutôt que d'être les porte-paroles de vos propres symptômes. L'apôtre Paul nous rassure dans Romains 10, verset 8, « Cette parole de foi que nous prêchons n'est pas inaccessible, elle est tout près de vous. Elle est dans votre bouche et dans votre cœur. »
3: Amen.
1: Emparez-vous de cette vérité aujourd'hui, car le même souverain sacrificateur qui a purifié votre esprit de la mort éternelle a déjà versé le prix fort pour l'entière restauration de votre chair.
3: Elle est dans votre bouche et dans votre cœur. C'est une révélation qui va bien au-delà de notre temps d'écoute aujourd'hui.
1: Absolument.
3: Nos paroles articulées ne sont pas seulement du son, ce sont les rails sur lesquels la cargaison de notre destinée divine se déplace.
1: C'est exactement ça.
3: Et précisément, en explorant cette puissance terrifiante et merveilleuse de nos prières et de nos confessions, on touche du doigt un autre mystère.
1: Oh oui.
3: Il existe un détail subtil, un virus du langage extrêmement courant qui bloque d'innombrables croyants dans l'exaucement de leurs prières, alors même qu'ils pensent être parfaitement bibliques.
1: Ça, c'est un vrai piège.
3: Et lors de notre prochaine exploration en profondeur, on lèvera le voile sur ce mécanisme, avec un thème troublant. Ces trois mots dans votre prière qui annulent silencieusement votre percée.
1: Un rendez-vous à ne pas manquer.
3: C'est une clé qui révolutionnera complètement votre positionnement spirituel devant le trône de la grâce. 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
2: Puis-je vous dire quelque chose? Beaucoup de vos problèmes, et je suis sérieuse, beaucoup de vos problèmes seraient résolus si vous dormez, vous vous reposez et vous faites quelque chose qui vous fait rire beaucoup plus souvent. Ha ha ha ha! Nous avons besoin de rire. Amen.

0: Ce soir, nous allons parler de l'apitoiement sur soi. Nous parlions de comment nous ne voulons pas que les choses ne soient pas équilibrées pour que nous puissions avoir de la pitié pour d'autres personnes qui sont blessées. La pitié, qui est la compassion, la pitié divine véritable, qui est la compassion, est toujours dirigée vers quelqu'un d'autre qui est blessé. La Bible dit que Jésus avait de la sympathie, de la pitié et de la compassion, et alors il allait pour aider les gens. Eh bien, si nous pouvons avoir de la compassion envers les autres sans penser à ce que nous n'avons pas, alors nous allons passer beaucoup moins de temps à diriger ce qui doit aller vers l'extérieur, à l'intérieur de nous. Dans Galates chapitre 5, où nous allons commencer, nous avons une liste de choses différentes que la Bible appelle péché. Eh bien, nous allons commencer au verset 19. « Or, les œuvres et les pratiques de la chair sont claires et manifestes. Ce sont l'impudicité, l'impureté, la dissolution, l'idolâtrie, la magie, les inimitiés, les querelles, les jalousies. » Vous voyez, la jalousie, par exemple, c'est probablement quelque chose que nous ne résistons pas comme il faut, pas comme nous résistons contre la magie ou une autre de ces grandes choses, mais elle est là dans la même liste. La colère, le mauvais tempérament, l'égoïsme, les divisions, les dissensions, les sectes, les factions, les sectes avec des opinions particulières, les hérésies, l'envie, l'ivrognerie, les excès de table et les choses semblables. Je vous dis d'avance, comme je l'ai déjà dit, que ceux qui commettent de telles choses n'hériteront point le royaume de Dieu. Maintenant, cela ne veut pas dire que si vous vous énervez, parfois vous n'allez pas au ciel, mais si nous nous abandonnons à ces péchés, alors il y a quelque chose qui ne va pas quelque part. Et nous devons laisser Dieu nous montrer la vérité et être libérés. Ce n'est pas comme cela qu'un croyant est supposé vivre. Et donc, comme Dieu s'occupait de moi concernant l'apitoiement sur soi et m'a amené à cette liste que j'étudiais, j'ai pensé, eh bien, l'apitoiement sur soi n'est pas sur la liste. Et puis, j'ai eu une révélation. Elle est là, sur la liste, parce que l'apitoiement sur soi est de l'idolâtrie. Quand nous nous apitoyons sur nous-mêmes, nous tournons vers l'intérieur et nous nous idolâtrons et tout se rapporte à moi. Mon monde entier tourne autour de moi et je deviens égocentrique. Je m'idolâtre moi-même. Et ce n'est pas quelque chose qui plaît à Dieu. Et ça ne lui plaît pas, surtout parce qu'il sait combien cela est mauvais pour nous. Il n'y a pas moyen de nous tourner intérieurement en gardant notre pensée sur nous-mêmes et d'être heureux. Qui veut être heureux? Je veux dire heureux, heureux, heureux, vraiment heureux. Amen. Je pense que c'est ce que tout le monde veut. Nous voulons juste vraiment être heureux. Nous voulons jouir de la vie et être heureux. Maintenant, en vous parlant de ne pas être plein d'apitoiement sur soi, juste pour garder l'équilibre parce que c'est toujours important, nous voulons être sûrs que personne ne pense que je dis que vous ne pouvez jamais être triste. Bien sûr, si vous êtes déçu ou quelqu'un vous fait du mal ou quelqu'un vous maltraite, vous allez vous sentir mal. Mais Dieu nous a donné des outils pour combattre ces choses et pour travailler à travers ces choses d'une bonne manière, mais sans les laisser nous contrôler. Par exemple, si une personne aimée meurt, c'est bon de passer à travers une bonne période de deuil. C'est en fait mauvais de ne pas le faire, mais ce n'est pas bien de laisser un esprit de deuil entrer dans votre vie et vous prendre là où vous ne vivez essentiellement jamais le reste de votre vie à cause de quelque chose que vous avez perdu à un moment. Donc, d'une bonne façon, nous voulons prendre le contrôle de notre propre peine et dire, vous savez, ça fait mal. Ça fait mal. C'est pour cela que Dieu nous a donné des larmes, non seulement pour pleurer pour nous-mêmes, mais aussi pour d'autres personnes qui sont blessées. Par contre, si nous laissons cela durer trop longtemps et ça devient de l'apitoiement sur soi, n'importe qui d'entre nous peut devenir littéralement accro à l'apitoiement sur soi. Et notre première réaction quand nous n'obtenons pas ce que nous voulons et de nous apitoyer sur nous-mêmes. Et si c'est le cas, vous devez faire quelque chose et vous devez le faire rapidement. Et si ce n'est pas le cas, si votre problème n'est pas aussi grand, c'est bon pour vous. Mais les autres d'entre nous ont un problème et veulent écouter ce message. Et ce message vous arrêtera d'avoir un jour un tel problème. Nous sommes parfois invités à un temps d'apitoiement sur soi par le diable. Eh bien, c'est triste de dire que nous y allons très souvent. J'espère qu'après ce soir, nous dirons « Non, merci, j'ai déjà ça, je ne veux pas le faire de nouveau. » Amen. Allez, montrez-moi que vous êtes heureux. Maintenant, voici certains des problèmes de l'apitoiement. Quand les gens se tournent vers l'intérieur et s'idolâtrent eux-mêmes, toutes leurs pensées sont sur eux-mêmes, leur monde entier devient à propos d'eux. Dieu nous a appelés à tendre la main, pas à nous tourner vers l'intérieur. Les gens qui sont dans l'apitoiement se concentrent sur eux-mêmes et tous leurs problèmes et leurs malchances, et ils ne voient alors jamais ce qu'ils peuvent et doivent faire pour d'autres personnes. Quoi que vous voudriez penser, la seule façon d'être heureux est d'écarter votre pensée de vous-même et de commencer à être une bénédiction. Je veux dire, c'est juste. C'est si amusant pour moi. C'est comme si... Si vous passez votre vie à essayer de vous rendre heureux, vous ne serez jamais heureux. Mais si vous vous donnez à Dieu et vous lui faites confiance pour s'occuper de vous et pour vous donner ce dont vous avez besoin, et vous passez beaucoup de votre temps à être une bénédiction pour d'autres personnes, que ce soit en les encourageant, en les aidant physiquement, en leur donnant ou quoi que vous fassiez, si vous les servez d'une façon ou d'une autre, mais vous avez une pensée tournée vers les autres, vous serez plus heureux et plus heureux chaque jour de votre vie. Je ne suis jamais plus heureuse que quand je fais ce que je fais maintenant. Jamais plus heureuse, jamais plus comblée que quand je fais exactement ce que je fais maintenant. Et je travaille dur. Mais, je sais que j'aide les gens. Et quand vous aidez les gens, alors Dieu vous donne la joie que lui seul peut vous donner. C'est quelque chose qui a été merveilleux pour moi dans ma vie. Et j'ai prié à ce sujet et j'ai commencé à comprendre. Avez-vous jamais eu un gros problème et quoi que vous fassiez, vous ne pouviez pas vous en sortir? Maintenant, pourquoi donc vous pouvez avoir un problème sans pouvoir vous en sortir et dans le même temps, Dieu vous aidera pour aller aider quelqu'un d'autre? Si tu peux me laisser aider quelqu'un d'autre, pourquoi ne me laisses-tu pas m'aider moi-même? Parce que tout simplement, Dieu ne veut pas que je m'aide. Dieu veut que je vous aide. Et puis quand je sème une graine en vous, alors Dieu prend cette graine et il amène une récolte dans ma vie en amenant quelqu'un d'autre pour me servir. Donc je vous sers à vous, Dieu touche quelqu'un d'autre et il me sert à moi. Et ainsi, tout le monde peut être utilisé par Dieu et nous pouvons tous avoir la joie. Et peut-être que vous avez déjà perdu assez d'années de votre vie à essayer de vous rendre heureux. Et c'est le moment d'avoir un changement. Nous avons si peur parfois si je ne prends pas soin de moi-même, alors personne ne prendra soin de moi. Eh bien, Dieu le fera. Ce ne sera peut-être pas une personne ici sur la terre, mais Dieu le fera. Et quand nous servons Dieu, il trouvera quelqu'un à travers qui il peut travailler pour être une bénédiction pour nous, même s'il doit chercher dans le monde entier. Quand les gens sont remplis d'apitoiement sur soi, ils se concentrent sur eux-mêmes. Ils voient seulement ce qu'ils n'ont pas. Ils manquent ce qu'ils ont. Et c'est peut-être la plus grande tragédie de toutes. Vous savez, je travaille dur pour faire ce que je fais et je le fais depuis très, très, très longtemps. Et pour être honnête, même si j'aime cela, il y a des moments où je suis fatiguée de le faire. Et l'antidote le plus rapide pour cela est juste de me mettre à penser à combien c'est un privilège merveilleux et rare que Dieu m'a donné de pouvoir partager sa parole avec des millions de personnes et de voir comment leur vie change comme elle change. Et je peux surmonter le fait d'être fatigué à ce propos en 2 secondes si j'y pense de la bonne manière. Et vous me comprenez quand je dis que parfois je suis fatigué. Tout le monde se fatigue de faire ce qu'ils font. C'est peut-être une première conférence pour vous. Ah, je ne suis jamais allé à quelque chose de pareil. Eh bien, moi aussi. Même vous, quand vous êtes fatigué de votre travail, combien d'entre vous se fatiguent de leur travail? Eh bien, tout ce que vous devez faire est de penser, maintenant, comment serait ma vie si je n'avais pas de travail? Au moins, vous avez un travail. Vous ne l'aimez peut-être pas, mais vous en avez un. Et si vous étiez avec moi à Madagascar, il y a 2 mois, en Afrique, où 50 000 enfants vivent dans la rue, et vous interviewez la mère qui vit dans la rue avec ses 6 enfants, et vous la regardez les mettre au lit la nuit sur le trottoir, et puis vous la voyez se réveiller le matin suivant, et vous voyez son petit travail pitoyable de balayeuse de trottoir, et laisser ses grands-enfants prendre soin des plus petits jusqu'à ce qu'elle revienne cette nuit avec non assez d'argent pour qu'ils puissent dormir à l'intérieur, mais assez d'argent pour qu'ils puissent manger ce jour. Vous serez heureux d'avoir votre travail. Je pense que parfois nous devons penser exprès plus souvent. Mais vous savez que nous sommes poussés à penser à ce que nous n'avons pas. Et combien nous sommes fatigués de ceci et fatigués de cela. Mais mon Dieu, nous sommes si bénis. Oh, nous sommes si bénis, si bénis, si bénis, si bénis. Si bénis. Mon Dieu. Donc je pense que ce qui est probablement la plus grande tragédie de toute la vie est que les gens ne voient pas ce qu'ils ont. Un de nos bons amis, un jeune homme qui était supposé conduire la louange ici ce week-end, n'a pas pu venir parce qu'il y a 3 semaines, sa femme, qui a 37 ans, a été diagnostiquée avec un cancer sévère de stage 3 et ils ont 2 enfants. Et nous sommes proches de lui et les gens qui le connaissent et qui l'aiment ont été absolument merveilleux. Les gens leur ont donné, ils les ont bénis, ils ont pris soin de leurs enfants, ils ont cuisiné des repas. Ils venaient de déménager et ils voulaient restaurer la maison et alors rien n'avait été fait jusque-là parce qu'ils allaient le faire petit à petit. Eh bien maintenant, elle est sérieusement malade et elle devra passer par tant de choses et alors des gens ont donné et des gens sont venus et ont fait leur plancher. D'autres leur ont acheté des armoires et d'autres ont acheté ceci et d'autres cela. Et c'est ici que les chrétiens brillent. C'est quand nous agissons tout comme le corps de Christ. Et je lui ai dit, quand je lui parlais, écoutez-moi, je lui ai dit, tu sais, Nate, j'ai dit, tu es dans la meilleure situation où tu pourrais être pour une situation aussi mauvaise. Je veux que vous y pensiez. Même si vous avez peut-être une situation horrible, vous n'êtes pas seul. Dieu vous aime. Vous savez où vous irez si vous n'êtes plus ici sur cette terre. Vous n'êtes jamais sans espoir. Qu'importe combien de temps ça prend, vous pouvez espérer. Quoi que ce soit qui n'ait pas marché dans le passé, vous pouvez toujours avoir un grand avenir parce que Dieu est un grand fan des nouveaux commencements. Je veux dire, Dieu aime les choses nouvelles. Et je ne dis pas que les problèmes ne sont rien, mais je dis simplement, et si vous aviez votre problème et vous ne connaissiez pas Christ, là ce serait mal. Donc même dans la pire situation à laquelle vous pourriez penser, nous pouvons toujours nous parler et nous rappeler que nous avons la meilleure situation possible pour une situation aussi mauvaise que celle que nous avons. J'ai perdu tant d'années de ma vie, perdu, perdu, perdu, et je veux marquer perdu dans l'apitoiement sur soi. j'ai perdu mes journées à m'apitoyer sur moi-même. Je m'apitoyais sur moi-même parce que j'ai été abusée sexuellement par mon père. Et je m'apitoyais sur moi-même parce que ma mère le savait et elle ne m'a pas sauvée. Et puis j'ai épousé le premier type venu et je me suis apitoyée sur moi-même parce qu'il était un homme mauvais qui ne travaillait pas, allait avec d'autres femmes et a fini en prison. Et puis j'ai épousé Dave qui travaillait et qui était fidèle. Et je m'apitoyais sur moi-même parce qu'il jouait au golf et regardait le sport. Et quand nous nous sommes mariés, j'avais un travail à plein temps et je m'apitoyais sur moi-même parce que je devais travailler autant. J'avais eu un enfant dans mon premier mariage et je l'avais appelé David, ce qui est intéressant. Et Dave l'a adopté et je voulais rester à la maison avec lui plus. Alors j'ai changé pour un travail à temps partiel et puis je n'étais toujours pas heureuse, alors j'ai arrêté de travailler tout carrément pour que je puisse être à la maison plus. Alors je m'apitoyais sur moi-même parce que j'étais à la maison alors que Dave était dehors avec les gens. Est-ce que quelqu'un est passé par cela aussi? Après tout, Dave pouvait sortir tous les jours et être entouré de gens alors que je restais à la maison avec les enfants, ce qui était exactement ce que je voulais. Quand j'ai commencé, les premières années de notre mariage, Dave a essayé de me garder heureuse et puis un jour il a dit « Tu sais quoi? C'est fini. » Ce n'était pas qu'il en avait fini avec moi, c'était comme « Je ne vais plus essayer de te rendre heureuse. Tu peux être heureuse ou pas, mais moi, je serai heureux. » Et si vous êtes dans la même situation que celle que j'avais, c'est la meilleure chose que quiconque puisse vous dire. Et il me disait, je ne m'apitoierai pas sur toi. Tu es la personne la plus méchante de la planète. Tu n'as pas de sentiments, pas d'émotions. Il a dit, je ne m'apitoierai pas sur toi parce que ça ne t'aidera pas. Et je déteste le fait que je dois le dire, mais il avait raison. Ça ne m'aurait pas aidé. Parce que quand vous avez un problème avec l'apitoiement sur soi et les gens ont pitié sur vous, ça augmente le problème que vous avez déjà. Maintenant, je sais que certains de vous pensent que j'agis méchamment, mais ce n'est pas le cas. Écoutez, il y avait un homme qui était paralysé pendant 38 ans, couché à côté d'une piscine et qui attendait un miracle qui arrivait une fois par an quand un ange venait et remuait l'eau et quiconque entrait dans la piscine en premier recevait un miracle. Eh bien, Jésus est venu. Depuis quand tu es dans cette situation, 38 ans, vous penserez que Jésus lui dirait « Oh mince !» Waouh ! Et il a dit « Est-ce que tu veux vraiment guérir? Es-tu sérieux pour ta guérison? » C'est ce qu'il a dit dans la Bible amplifiée. « Es-tu sérieux pour ta guérison? » Puis il a dit, « Eh bien, à chaque fois que j'essaye d'entrer dans la piscine, quelqu'un me devance. » Entendez-vous cela? Et je n'ai personne pour m'aider. Je n'ai personne pour m'aider. Et vous penseriez que Jésus se serait baissé et lui dirait, « Oh! » Il a dit « Lève-toi !» Et il y a un grand point d'exclamation dans la Bible « Lève-toi !» Et c'est en effet ce que je dis ce soir. Je dis que c'est le moment de se lever. Parce que vous ne recevez rien de l'apitoiement sur soi, excepté la fatigue. Vous êtes garanti d'avoir un mal de tête et un mal de ventre. J'ai rencontré une dame à Utah et elle a dit, « Je te le dis, ma sœur, la vie m'a jetée sous le bus. » J'ai dit, « Tu sais quoi? Elle m'a fait la même chose et maintenant je conduis le bus. » Donc, vous pouvez vous coucher sous le bus et rester près de la piscine pendant 38 ans de plus.
1: Ou vous pouvez dire, regarde, c'est ce qui m'est arrivé jusque-là.
0: Beaucoup de ceci n'était pas de ma faute, et un peu de cela est de ma faute, mais je ne vais pas vivre en regardant en arrière, j'ai un avenir, c'est le moment pour moi de me lever, d'arrêter l'apitoiement et de faire le travail de Dieu. Voici certaines portes ouvertes pour l'apitoiement sur soi. Évitez le manque d'équilibre dans votre vie. Sans prendre le temps de faire des choses dont vous jouissez. C'est une invitation ouverte pour s'exténuer. Et l'exténuation est presque toujours une invitation à l'apitoiement sur soi. Quand je rentre de cette conférence, je ferai quelque chose. Le samedi soir et le dimanche dont je jouis. Je ne sais pas encore ce que ce sera, mais je mangerai quelque chose que j'aime. Je ferai quelque chose dont je jouis, parce que sinon, près de mardi, je m'apitoierai sur moi-même parce que le lundi, je dois faire mes valises pour aller au Canada. Être trop fatigué est une invitation à l'apitoiement sur soi. Et je peux vous dire que c'est là que je fais face le plus à la tentation quand je suis trop fatigué et je ne me repose pas assez. Et parfois, pour moi, ce n'est même pas juste le sommeil et le repos, c'est le calme. J'ai besoin de calme. Je suis venu ici le jeudi après-midi. Je suis rentré dans ma chambre. Dave et moi, nous nous aimons, mais quand nous voyageons, il a une chambre, j'ai une chambre. Nous sommes dans le même endroit, mais nous... Vous dites. Dave veut regarder le golf. Je veux avoir le calme. J'ai besoin d'étudier. Dave aime chanter, donc... Quoi que vous deviez faire pour être dans le calme, vous devez le faire. Amen. Mais nous restons ensemble à la maison, si vous vous le demandez. Juste pour que vous connaissiez toutes nos habitudes de sommeil, nous restons ensemble à la maison. Je suis un désastre, je vous le dis. Mon Dieu! Donc, c'était si beau. J'ai même écrit dans mon journal, j'ai eu 2 heures de calme. Et je sens que tous les fragments se sont rassemblés. Prenez un temps de calme dans votre vie où il n'y a pas de bruit, pas de gens, pas de téléphone, pas de radio, pas de télévision. Une autre porte ouverte pour l'apitoiement sur soi est les problèmes non résolus. La colère, les disputes, l'offense, la peine. La chose suivante est de chercher de mauvaises sources pour combler vos besoins. C'est une vraie porte ouverte pour beaucoup de déceptions majeures. Et quand vous entassez assez de déceptions, ça deviendra de l'apitoiement sur soi. L'apitoiement sur soi nous vole la vie que Dieu a vraiment l'intention que nous vivions. Et la seule façon d'être vraiment heureux est de vous donner à Dieu et de lui faire confiance pour qu'il nous donne ce dont nous avons besoin alors que nous répondons aux besoins des autres. C'est là le secret de la joie véritable.

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1: Papa ?
2: Ouais, je t'écoute.
1: J'arrive pas à comprendre pourquoi on se moque de notre foi.
2: Ah.
1: Et pourquoi on me demande où est ton Dieu ?
2: Bah tout simplement parce que ces gens oublient que même quand il fait nuit, le soleil brille encore. 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

Introduction à la troisième épître de Jean. La troisième épître de Jean est une courte lettre, un billet de circonstance, adressé par l'ancien à Gaius, le bien-aimé. Comme dans 2 Jean, l'auteur se présente sous le titre de « ancien », ce qui suggère une figure respectée dans l'Église primitive. Le destinataire, Gaius, est un chrétien fidèle de la communauté joannique. Bien que le nom Gaius soit mentionné plusieurs fois dans le Nouveau Testament, il est difficile d'affirmer qu'il s'agit du même homme que celui cité dans Actes 19-29, Romains 16-23 ou 1 Corinthiens 1-14, structure de la troisième épître de Jean, adresse et salutations, éloge de Gaius et encouragement, mise en garde contre Diotrephe et recommandation de Démétrius, salutation finale. Le message central de la lettre. Comme 2 Jean, cette épître réaffirme les enseignements de 1 Jean. Elle met en avant 2 grands principes. L'amour fraternel qui découle de la foi commune en Christ. La mise en garde contre ceux qui troublent l'Église en s'opposant à la vérité. L'auteur commence par féliciter Gaius pour sa fidélité à la vérité et son hospitalité envers les frères, même ceux qu'il ne connaît pas personnellement. Bien-aimé, tu agis fidèlement dans ce que tu fais pour les frères et même pour des étrangers. Son accueil généreux des missionnaires est un exemple de piété et d'amour chrétien. L'opposition de Diotrephe est la recommandation de Démétrius. En contraste, Diotrephe est un homme qui cherche à dominer l'Église. Il refuse d'accueillir les frères, tient des propos méchants contre l'Église, empêche ceux qui veulent agir avec amour de le faire. L'auteur avertit Gaius et lui demande de ne pas suivre cet exemple. Bien-aimé, n'imite pas le mal, mais le bien. Il recommande plutôt Démétrius, qui a un témoignage favorable auprès de tous. Un message pratique et personnel. Cette lettre est fortement axée sur la vie quotidienne de l'Église. Encourage

La météo pour ce vendredi 18 septembre, temps calme dans l'ensemble avec toujours un anticyclone près de la France. Il n'est pas assez fort pour empêcher quelques ondées passagères de circuler près de la Manche. Les températures pour ce vendredi matin, 11 degrés pour Lille, 13 degrés pour Paris, Cherbourg, Brest et Strasbourg, 13 également pour Lyon, 14 degrés pour Toulouse, 16 degrés à Biarritz et Bordeaux, 17 à Nice, 18 à Marseille et 20 degrés pour Bastia. Et pour ce vendredi après-midi, 18 à 19 le long des côtes de la Manche, 21 degrés sur la façade atlantique, 21 également en Île-de-France et sur le Grand Est, 22 sur la vallée du Rhône et l'Occitanie, 24 degrés en Corse et 26 degrés sur le golfe du Lion et sur la côte d'Azur.

0: Bonjour, chose promise, chose due, suite à la réunion avec la ministre de la mer Catherine Chabot, les blocus de ports méditerranéens pour protester contre les prix du carburant ont tous été levés ce matin. La ministre doit se rendre lundi prochain à 7 dans l'Hérault. Si sa visite n'est pas concluante, les pêcheurs se disent prêts à de nouveaux blocages. L'aide aux grands rouleurs ne s'arrêtera pas au 30 septembre, annonce Serge Papin, ministre du Commerce, des PME et du Pouvoir d'achat. Le gouvernement va par ailleurs proposer un nouveau dispositif d'aide à destination des Français les plus précaires qui travaillent à compter du 1er octobre. De son côté, Emmanuel Macron convie depuis la fin de matinée les chefs de parti pour évoquer la dégradation rapide de la situation internationale et ses conséquences en France sur la sécurité et l'énergie. Sophie Binet, numéro 1 de la CGT, promet une journée noire le 29 septembre après la décision du gouvernement de geler le point d'indice des fonctionnaires dans le budget. Selon elle, depuis 2017, les fonctionnaires ont déjà perdu plus de 16% de pouvoir d'achat avec les gels successifs du point d'indice. Début septembre, une large intersyndicale de la fonction publique a appelé à une journée de grève et de manifestation le 29 septembre donc pour demander une revalorisation des rémunérations et des moyens budgétaires. Un policier des Yvelines mis en examen, il est soupçonné de préparer un acte de terrorisme. Ce fonctionnaire de 35 ans a été interpellé le 23 août. La fondation 30 millions d'amis réclame l'interdiction ferme et définitive des salons du chaud et du chaton. Elle exhorte à privilégier des circuits de session respectueux du statut d'être vivant et sensible de l'animal. C'est ce qu'écrit la présidente de la fondation Réa Hutin dans une lettre adressée à la ministre de l'Agriculture Annie Genevard. C'est la fin de ce flash, une très bonne journée à toutes et à tous. Bonjour, football olympique de Marseille démarré en Coupe d'Europe hier soir pour la première journée de la phase de Ligue Europa. L'OM se déplaçait sur la pelouse de Beşiktaş à Istanbul en Turquie. Les Fossés ont vécu une soirée cauchemardesque en s'inclinant lourdement 4-1. Un retour en Ligue Europa difficile pour les joueurs de Genesio qui recevront l'Olympiakos le mois prochain, le 15 octobre. Tennis, l'équipe de France de Coupe Davis a rendez-vous ce week-end à Québec pour affronter le Canada. L'enjeu est une phase en phase finale de la compétition disputée en novembre prochain à Bologne. En l'absence d'Arthur Fils qui a renoncé à ce rendez-vous afin de se préserver en vue de la fin de la saison et d'une potentielle participation aux ATP Finals, le capitaine des Bleus a dû revoir ses plans pour les dévoiler ce jeudi lors du tirage au sort. Il a décidé de titulariser Arthur Rinderknecht et Quentin Alice pour les deux premiers simples de cette rencontre face au Canada. Tennis, 3 ans après Varvara Gracheva, une nouvelle joueuse russe a décidé de représenter la France sur les courts. Anna Binkova est officiellement devenue française aux yeux du circuit WTA. La 94e mondiale est la nouvelle deuxième meilleure française au classement international derrière Diane Parry, 30e. La native de Moscou avait atteint le 34e rang mondial en 2023 et dispute actuellement le tournoi de Sao Paulo où elle est qualifiée pour un quart de finale contre l'arménienne Alina Sharaeva. Le quintuple champion olympique de judo Teddy Riner de retour au Paris Saint-Germain. Il s'est engagé jusqu'en 2028. Âgé de 37 ans, le Guadeloupéen qui évolue dans la catégorie des 100 kg retrouve le club de la capitale après avoir porté ses couleurs jusqu'en 2025. Handball Ligue des Champions opposé au FC Barcelone, champion d'Europe en titre, Montpellier s'est incliné d'une longueur 27-28 jeudi soir au terme d'une rencontre accrochée à la Sud de France Arena. Dans le même temps, le futur adversaire des Montpellierens, Skanderborg, a tenu en échec le Dynamo Bucarest 25 partout. C'est la fin de ce flash sport, une très bonne journée à toutes et à tous.
1: Bienvenue dans votre émission sur RFE, la radio de la foi et de l'espérance. Aujourd'hui, nous abordons un sujet essentiel pour tous les parents, éducateurs ou tout simplement ceux qui ont à cœur d'accompagner les enfants. Comment parler à un enfant pour qu'il s'ouvre et partage ce qu'il ressent ? Dans un monde souvent agité, il est plus que jamais important de créer un espace où l'enfant se sent écouté, compris et libre d'exprimer ce qu'il vit intérieurement. Jésus lui-même nous a montré combien les enfants ont de la valeur à ses yeux. Il a dit « Laissez les petits enfants venir à moi et ne les en empêchez pas, car le royaume de Dieu est pour ceux qui leur ressemblent. » Marc 10, 14. Créer un environnement sûr. Avant de poser des questions, il est important de créer un climat de confiance. Choisir le bon moment, privilégier un temps calme, loin des écrans, du bruit ou des distractions. Ce peut être au moment du coucher, en promenade ou autour d'un dessin. Être à l'écoute, regarder l'enfant dans les yeux, sans interrompre ni corriger. Offrez-lui une écoute bienveillante, sans jugement. que chacun de vous soit prompt à écouter, lent à parler, lent à se mettre en colère. Jacques 1, 19. Des questions simples pour ouvrir le cœur. Voici quelques idées de questions douces, adaptées à leur âge, pour ouvrir le dialogue. Questions sur ses sentiments. Comment te sens-tu aujourd'hui? Qu'est-ce qui t'a rendu joyeux cette semaine? Y a-t-il quelque chose qui t'a rendu triste ou un peu inquiet? Questions sur ses intérêts. Quelle est ton activité ou ton jeu préféré en ce moment? Qu'est-ce que tu aimes dedans? Si tu pouvais faire tout ce que tu veux aujourd'hui, que choisirais-tu? Questions sur ses relations. As-tu un ami que tu aimes beaucoup? Pourquoi? Y a-t-il quelque chose que tu aimerais dire à un ami ou à un membre de ta famille? Questions sur ses rêves ou aspirations. Quand tu seras grand, qu'aimerais-tu devenir? Si tu pouvais avoir un super pouvoir, lequel te plairait? Questions sur ses expériences personnelles. Raconte-moi un moment où tu as été vraiment fier de toi. Qu'est-ce que tu as fait récemment qui t'a rendu très heureux? Encourager l'expression émotionnelle. Les enfants n'ont pas toujours les mots pour dire ce qu'ils ressentent. Voici quelques pistes pour les aider. Utiliser des cartes d'émotion ou des images simples pour leur permettre d'identifier ce qu'ils vivent. Validez toujours ce qu'ils expriment, même si cela vous semble banal. 1. Je comprends, c'est normal ce que tu ressens, peut faire toute la différence. Réjouissez-vous avec ceux qui se réjouissent, pleurez avec ceux qui pleurent. Romains 12, 15. Conclusion. Accompagner un enfant dans l'expression de ses émotions est un acte d'amour et de foi. Ce n'est pas le nombre de questions qui compte, mais la qualité de l'écoute et la sécurité intérieure que vous lui offrez. Rappelez-vous que Dieu est un Père qui écoute avec patience, et il nous appelle à faire de même. Instruit l'enfant selon la voie qu'il doit suivre, et quand il sera vieux, il ne s'en détournera pas. Proverbe 20, 2, 6. Soyez cet adulte de confiance, rempli de douceur, qui aide l'enfant à s'ouvrir en toute liberté. Et que le Seigneur vous donne la sagesse et la tendresse nécessaires pour toucher leur cœur. 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

poitrine bouffe. Des unions puissantes, des équilibres parfois fragiles, des foyers qui ont porté des réveils ou qui en ont payé le prix. Aujourd'hui, nous poursuivons le voyage avec trois nouvelles alliances marquantes. Les Spurgeon, les Tozer et les Roberts. Trois couples, trois atmosphères, trois dynamiques différentes. Préparez-vous, on continue d'entrer dans les coulisses des généraux de Dieu, là où tout commence vraiment, le foyer. Charles et Susanna Spurgeon, deux pèlerins voyageant main dans la main. Londres, milieu du 19e siècle. La ville bruise de calèches, de fumée industrielle et de foules affamées de sens. Au milieu de cette agitation, une voix commence à résonner. Une voix jeune, ardente, une voix qui secoue les consciences. Charles Spurgeon n'a pas encore 20 ans lorsque Susanna Thompson l'entend pour la première fois. Et plus tard, elle écrira « Personne n'aurait pu avoir plus besoin du réveil et de l'éveil que j'ai reçu des appels et des avertissements fervents de cette voix qui allait bientôt devenir la plus douce au monde pour moi. » Cette voix qui prêchait l'évangile allait devenir la voix de son mari. 1856, Charles a 21 ans, Susanna en a 24. Ils sont jeunes, mais leur foi est profonde. Dans son journal, Susanna raconte le moment où Charles lui demande sa main. Elle n'essaie même pas de décrire la scène en détail. Elle écrit simplement « Il est impossible de coucher par écrit tout ce qui s'est passé ce matin. Je ne peux qu'adorer en silence la miséricorde de mon Dieu. Ce n'est pas une romance mondaine, c'est une alliance perçue comme une visitation divine. Elle ne parle pas d'émotions passagères, elle parle d'adoration. Pour elle, ce mariage n'est pas une décision humaine, c'est une réponse à la grâce. Charles deviendra le prédicateur le plus célèbre de son époque. Des milliers de personnes remplissent le Metropolitan Tabernacle. Ses sermons sont imprimés et diffusés dans le monde entier. Mais derrière cette tribune monumentale, il y a un foyer. Et dans ce foyer, une femme fragile physiquement, mais immense spirituellement. Peu après leur mariage, Susanna tombe gravement malade après l'accouchement de leurs jumeaux. Des douleurs chroniques la clouent souvent au lit. Elle ne peut presque plus assister au culte. Imagine la scène. L'homme le plus écouté d'Angleterre prêche devant des foules enflammées et son épouse l'écoute, parfois depuis une autre pièce, souffrante. Et pourtant, elle ne parle jamais d'injustice, elle parle de privilège. Elle dira que, malgré ses souffrances physiques, elle connaissait la joie intarissable de l'amour de son mari. Elle considérait leur union comme un privilège inestimable. Le monde voyait un géant de la prédication, elle voyait un homme, son homme. Charles n'a jamais minimisé le rôle de Susanna. Il écrivait « Elle a été pour moi le meilleur cadeau terrestre de Dieu et une part non négligeable de trésor céleste, mais parvenue par son intermédiaire, il la décrivait parfois comme un ange de Dieu. Ce n'était pas de la poésie superficielle, c'était la reconnaissance d'un homme qui savait que son équilibre émotionnel et spirituel dépendait en grande partie de cette femme. Il disait aussi « Je n'ai jamais été à moitié aussi heureux avant d'être un homme marié que je le suis maintenant. Quand vous vous mariez, votre béatitude commence. » Pour lui, le mariage n'était pas une distraction du ministère, c'était le lieu où il se rechargeait. Il expliquait avec réalisme « La vie de couple n'est pas faite que de sucre, mais la grâce dans le cœur éloignera la plupart des aigreurs. » Et cette phrase, presque mathématique, résume leur union. Quand les maris et les femmes sont bien attelés ensemble, ils multiplient leur joie en les partageant et diminuent leurs ennuis en les divisant. C'est une belle arithmétique. Deux cœurs, une charge, un appel. Spurgeon disait, « Quand le foyer est dirigé selon la parole de Dieu, on pourrait demander aux anges d'y passer la nuit avec nous et ils ne se sentiraient pas hors de leur élément. » Ce n'était pas une maison parfaite, c'était une maison centrée sur Christ. Une maison où la prière n'était pas un rituel, mais une respiration. Une maison où les controverses théologiques et les attaques publiques ne brisaient pas l'unité intérieure. Car Charles fut violemment critiqué, attaqué, mis à l'écart par certains leaders religieux. Et dans cette tempête, Susanna reste.

silencieuse, stable, présente. Un jour, en voyage loin d'elle, Charles lui écrit un poème intitulé « Married Love ». Il lui dit « Par-delà l'espace qui nous sépare, ma femme, je jetterai un pont de chansons. Nos cœurs s'y rejoindront, ô joie de ma vie, sur son arche invisible, mais solide. » Ce n'est pas la théologie qui parle ici, c'est l'amour. Un amour qui construit des ponts invisibles, un amour solide, même dans l'absence. 1892, le prince des prédicateurs s'éteint. La foule pleure, mais dans la maison, une femme s'agenouille. Elle écrit « Bien que Dieu ait jugé bon d'appeler mon bien-aimé à un service plus élevé, il m'a laissé la consolation de continuer à l'aimer de tout mon cœur. » Elle ajoute « Je m'agenouille parfois près de sa chaise et penchant mon chagrin devant le Seigneur, croyant que notre amour sera perfectionné quand nous nous retrouverons. » Imagine cette scène, une chaise vide, un silence et un amour qui refuse de mourir. Elle ne parle pas de fin, elle parle de perfection future. Elle décrit alors parcours comme celui d'eux, deux pèlerins voyageant main dans la main et le cœur connecté. Deux pèlerins, pas une star et son épouse, pas un prédicateur et son soutien, deux voyageurs vers le même ciel. Le book fan, quand la faiblesse devient mission. À cause de sa maladie chronique, Susanna ne pouvait presque plus voyager. Elle ne pouvait pas accompagner Charles dans ses tournées. Elle ne pouvait pas être partout où son mari prêchait. Mais elle refusait d'être une spectatrice. Un jour, elle apprend que de nombreux pasteurs pauvres, surtout dans les campagnes anglaises, n'ont même pas les moyens d'acheter les livres de théologie nécessaires pour nourrir leurs églises. Alors elle crée le Book Fund. Son idée est simple. Distribuer gratuitement des livres solides, notamment les sermons de son mari, aux pasteurs démunis. Ce qui commence comme un petit projet personnel devient un mouvement national. Des milliers de volumes sont envoyés, des centaines de ministres écrivent pour remercier. Elle ne pouvait pas prêcher dans le tabernacle, mais elle formait en silence une génération de prédicateurs. Elle n'était pas seulement la femme de Spurgeon, elle était une bâtisseuse de ministère. Il faut comprendre le contexte. Spurgeon n'était pas aimé de tous. Il était admiré par les foules, mais critiqué violemment par certains milieux religieux. Le fameux « downgrade controversy » éclate plus tard. Il dénonce la dérive théologique de certaines églises baptistes, on l'accuse d'exagérer, on l'isole, il quitte même l'Union baptiste. La pression est énorme. Imagine la tension dans leur maison. Un homme attaqué publiquement, des journaux religieux qui critiquent, des collègues qui prennent leur distance et une épouse fragile physiquement, mais inébranlable moralement. Elle ne pousse jamais Charles à adoucir son message pour préserver la paix. Elle ne lui demande pas de se taire pour protéger leur confort. Elle comprend que la fidélité a un prix et elle paye ce prix avec lui. Voici les 7 leçons majeures pour notre génération. Pas des leçons romantiques, mais des leçons pour ceux qui veulent bâtir des foyers solides au milieu d'un appel exigeant. 1. Le mariage n'est pas un frein à l'appel, il l'amplifie. Spurgeon disait que son bonheur a réellement commencé avec le mariage. Le monde dit « réussis d'abord, marie-toi après ». Leur vie dit « trouve l'unité juste et tu iras plus loin ». 2. La faiblesse physique n'annule pas l'impact spirituel. Susanna était souvent clouée au lit, mais elle a influencé des milliers de pasteurs grâce au Book Fund. Leçon, tu peux être limité dans un domaine et stratégique dans un autre. La maladie n'a pas éteint son appel, elle l'a redirigé. 3. Le conjoint est un refuge, pas un tribunal. Quand les critiques pleuvaient sur Charles, il rentrait dans une maison où il était aimé, pas jugé. Un mariage solide devient un sanctuaire. Si le monde t'attaque dehors, tu ne dois pas être en guerre dedans. 4. L'amour véritable est spirituellement conscient. Susanna parlait de son mariage comme d'une miséricorde divine. Ce n'était pas juste « je l'aime », c'était « Dieu nous a unis ». Un couple qui voit son union comme une mission divine résiste mieux
aux tempêtes humaines. 5. La complémentarité dépasse la visibilité. Charles était visible, Susanna était invisible. Mais l'invisible portait le visible. Aujourd'hui, on veut deux projecteurs. Eux ont accepté qu'un brille en public et que l'autre bâtisse en profondeur. 6. La grâce est l'huile du mariage. Spurgeon disait « La grâce dans le cœur éloignera la plupart des aigreurs. Un mariage sans grâce devient un tribunal permanent. Le leur était un lieu de pardon, d'ajustement, de patience. » 7. Un mariage centré sur l'éternité ne meurt pas avec la mort. Après le décès de Charles, Susanna ne parle pas de fin, elle parle de retrouvailles. Elle croyait que leur amour serait perfectionné. Quand un couple vit avec l'éternité en vue, les conflits terrestres perdent de leur poids. Pour notre génération, on veut des ministères puissants, des plateformes, de l'influence, mais la question est plus profonde. Avons-nous la maturité de bâtir un foyer capable de soutenir cette influence? Spurgeon était un prince des prédicateurs. Mais sans Susanna, sa prière, son intelligence, son book fan, sa fidélité dans la maladie, l'histoire aurait été différente. Un réveil peut commencer sur une chaire, mais il se protège dans une maison.

AW Tozer et Adap Foots, l'amour, la distance et le paradoxe d'un prophète. Dans les années 1910, dans l'Ohio rural, un jeune homme sans formation théologique rencontre Christ de manière radicale. Il s'appelle AW Tozer. Il sera plus tard l'auteur de classiques comme The Pursuit of God, à la poursuite de Dieu. Mais avant les livres, il y avait une jeune femme, Ada Potts. Ils se marient en 1918. Aiden Wilson Tozer a 21 ans, Ada en a 19. Ils sont jeunes, sans argent, sans plan clair, mais avec une foi brûlante. Tozer commence comme prédicateur autodidacte dans de petites églises de l'Alliance chrétienne et missionnaire. Il prêche avec feu, il étudie la Bible des heures, il prie à genoux jusqu'à l'épuisement. Et Ada entre dans cette vie sans imaginer ce que cela exigera d'elle. Ils auront 7 enfants. 7. Pendant que Tozer écrit, prie, voyage, prêche, Ada gère tout. Les repas, les vêtements, les maladies, les devoirs, les hivers rudes. Les biographes, notamment James L. Snyder, In Pursuit of God, et Lil Dorset, A Person for God, décrivent une réalité troublante. Tozer était souvent présent physiquement, mais absent émotionnellement. Il pouvait passer des heures enfermé dans son bureau, à genoux, en prière ou plongé dans ses livres. Pendant ce temps, Ada élevait les enfants comme une mère presque seule. Certains de leurs enfants ont dit plus tard qu'elle vivait comme une mère célibataire mariée. Tozer croyait profondément à la simplicité. Il refusait d'acheter une voiture. Tandis qu'il voyageait en train pour prêcher, Ada devait marcher dans la neige avec les enfants pour faire les courses. Il donnait parfois la moitié de son salaire à l'église. Il refusait les droits d'auteur de ses livres. Le paradoxe est frappant. L'homme dont les écrits nourrissaient des milliers de chrétiens laissait sa propre famille dans une frugalité extrême. Ce n'était pas de la cruauté, c'était une conviction. Mais les convictions d'un homme peuvent devenir le poids d'une femme. Tozer était un mystique protestant. Il prêchait contre la superficialité, il appelait l'Église à retrouver la sainteté. Il écrivait « La présence de Dieu est la seule chose qui compte. » Et pourtant, Ada décrira plus tard un foyer où il n'y avait presque pas de dévotion familiale régulière. Il parlait de communion spirituelle, mais recevait très peu de visiteurs chez lui. Il était prophète pour l'Église, mais distant dans l'intimité conjugale. Lil Dorset dira qu'il semble ne jamais avoir réalisé que son zèle pour la maison de Dieu minait la sienne. Tozer meurt en 1963. Ada reste seule. Et quelques années plus tard, elle se remarie avec Leonard Odam. C'est après ce second mariage qu'elle prononce la phrase devenue célèbre. Aiden aimait Jésus-Christ, mais Leonard Odam même. Une phrase qui résonne comme une confession tardive. Plus tard, elle dira aussi « Je n'ai jamais été aussi heureuse de ma vie. Ce ne sont pas des mots amers, ce sont des mots honnêtes. » Tozer a appris à des millions de croyants comment s'approcher de Dieu, mais selon ses biographes, il n'a peut-être jamais appris à cultiver la présence de Dieu dans son propre mariage. Il pensait que son absence émotionnelle était le prix de la sainteté. Il ne semblait pas voir la blessure silencieuse d'Ada. Il était un homme d'une seule dimension, Dieu. Et parfois, quand Dieu devient la seule dimension, l'humain autour souffre. Ce couple n'est pas une histoire de scandale, c'est une histoire de tension. Entre appel et affection, entre sainteté et proximité, entre ministère public et amour privé. Et c'est peut-être l'un des récits les plus importants pour notre génération. Entrons maintenant dans les 7 leçons majeures du couple de Tozer. 1. L'onction publique ne garantit pas l'équilibre
privé. Tozer était respecté, profond, spirituellement redoutable, mais l'intimité conjugale ne se nourrit pas automatiquement d'intensité spirituelle. On peut prier des heures et ne pas savoir écouter sa femme. On peut écrire « The Pursuit of God » et ne pas poursuivre le cœur de son épouse. La leçon, le ministère ne remplace jamais la relation. 2. Le zèle pour Dieu peut devenir un déséquilibre s'il n'est pas accompagné de sagesse. Tozer ne cherchait pas le confort, il cherchait la sainteté. Mais la sainteté personnelle ne doit pas imposer une souffrance inutile à ceux qui partagent notre vie. Refuser une voiture par conviction personnelle, c'est une chose. Imposer cette conviction à une femme qui élève 7 enfants dans la neige, c'en est une autre. La leçon, le sacrifice spirituel ne doit pas devenir un fardeau conjugal non partagé. 3. Être présent physiquement ne suffit pas. Les biographes parlent d'une absence présente. Il était à la maison, mais enfermé, silencieux, dans son monde intérieur. La leçon, la présence émotionnelle est aussi importante que la présence physique. Un couple ne vit pas seulement sous le même toit, il vit dans le même espace émotionnel. 4. Poursuivre Dieu ne doit pas signifier négliger sa première alliance. La Bible parle du mariage comme d'une alliance. Tozer poursuivait Dieu intensément, mais Ada a témoigné d'un manque d'intimité et de connexion. La leçon, Dieu ne nous appelle jamais à sacrifier l'alliance qu'il a lui-même instituée. Servir Dieu en détruisant son foyer n'est pas une victoire spirituelle. 5. Le succès spirituel peut masquer des blessures silencieuses. Des millions ont été bénis par ses livres, mais Ada a vécu une solitude profonde. Le public voit la puissance, le conjoint voit la réalité. La leçon, le vrai succès d'un général de Dieu inclut la santé émotionnelle de son foyer. 6. L'amour spirituel ne remplace pas l'amour conjugal. La phrase d'Ada résonne comme un cri. Aiden aimait Jésus-Christ, mais Léonard même. Elle ne disait pas qu'il n'était pas pieux. Elle disait qu'elle n'était pas aimée comme femme. La leçon, aimer Dieu ne dispense pas d'aimer concrètement son épouse. Les deux ne sont pas en compétition, ils doivent coexister. 7. La sainteté doit inclure la capacité d'aimer humainement. Tozer était un prophète, mais les prophètes ont aussi besoin d'apprendre la douceur. Notre génération doit comprendre ceci. Il est possible d'être profond avec Dieu et tendre avec son épouse. Il est possible d'écrire des livres puissants et de tenir la main de sa femme. Il est possible d'être radical pour Christ et affectif aux besoins émotionnels de son foyer. Le couple Tozer n'est pas une histoire d'échec moral, c'est une alerte. Une alerte contre le déséquilibre. Si Spurgeon nous montre la beauté d'un mariage fusionnel, si Booth nous montre la mission partagée, Tozer nous montre le danger du déséquilibre sacré. Et peut-être que cette leçon est l'une des plus cruciales de toutes. Parce que notre génération aime le feu, mais elle doit apprendre la chaleur. Le feu impressionne les foules, la chaleur construit un foyer. Oral et Evelyn Roberts, l'alliance du bâtisseur. Quand on parle d'Oral Roberts, on évoque d'abord le visionnaire, le prédicateur qui a littéralement réinventé le ministère de guérison et fondé l'Oral Roberts University, une institution qui continue de former des leaders pour le monde entier. Mais derrière cet homme de foi, il y avait Evelyn Roberts, sa compagne, son encre et le pilier discret de son ministère. Leur rencontre était déjà marquée par la providence. Oral l'a repérée lors d'un service de chant. Elle jouait de la guitare et il sut immédiatement qu'elle était l'élue. Evelyn, de son côté, avait prié pour un mari qui mettrait Dieu en premier. Dieu les unit le 25 décembre 1938, un jour de Noël, quand Oral avait 20 ans
Evelyn, 21 ans. C'est le début d'une aventure de 66 ans jusqu'au décès d'Evelyn en 2005. Leur foyer n'était pas un simple havre de paix. Il était un quartier général de la foi, un lieu où la vision et la prière se traduisaient en actions concrètes. Oral était un visionnaire audacieux, recevant souvent des directives divines qu'il semblait impossible à réaliser. Evelyn, elle, était là pour transformer la vision en plan concret. Elle était la première secrétaire et gestionnaire du ministère, la gardienne des finances et la coordonnatrice des actions, celle qui assurait que les rêves d'Oral ne s'effondrent pas sous le poids du quotidien. Evelyn résumait parfaitement son rôle. « Je n'ai jamais eu l'impression d'être dans l'ombre d'Oral. J'étais à ses côtés. S'il était le moteur, j'étais peut-être les roues qui permettaient à la voiture d'avancer sur la route. Leur foyer était aussi un lieu de résilience. Ils ont connu la tragédie, perdant leur fille Rebecca dans un accident d'avion et leur fils Ronald par suicide. Pourtant, malgré le chagrin, Evelyn restait la partenaire d'intercession d'Oral, sa force et sa stabilité. Nous avons pleuré ensemble, nous avons saigné ensemble, mais nous n'avons jamais douté ensemble. Le couple cultivait la complicité dans le combat par la foi. Quand Oral lançait des projets audacieux comme la Cité de la foi, Evelyn n'a jamais été un frein. Elle disait, « Si Dieu l'a dit à Oral, je suis d'accord. » Cette approche n'était pas naïve, elle était stratégique. Evelyn traduisait le feu de la vision en structure solide pour que le ministère survive aux tempêtes médiatiques et aux critiques. Elle disait, « Parfois, Oral voyait si loin devant que je devais courir pour le rattraper. Mon travail consistait à m'assurer qu'il avait des chaussures solides pour le voyage. » Evelyn savait aussi garder la légèreté dans le foyer. Elle se rappelait leur rencontre avec humour. « La première fois que je l'ai vu, il était si maigre et il toussait tellement à cause de la tuberculose que j'ai dit à Dieu, « S'il te plaît, ne me demande pas d'épouser ce garçon. » Dieu a manifestement ignoré ma requête. Pour Oral, Evelyn n'était pas simplement une compagne, mais la condition sine qua non de son obéissance à Dieu. Il affirmait, « Après Dieu, Evelyn est la personne la plus importante de ma vie. Sans elle, il n'y aurait jamais eu de ministère Oral Roberts. Nous étions devenus un seul esprit. Quand je prêchais sur l'estrade, je pouvais sentir son intercession dans mon dos comme un courant électrique. Evelyn était mon ancre. Quand mes visions m'emportaient dans les nuages, elle me rappelait doucement que nous avions encore les pieds sur terre et des factures à payer. Quand j'ai posé les yeux sur elle pour la première fois, j'ai entendu la voix du Seigneur me dire, « C'est elle. Elle était la réponse de Dieu à ma solitude et à ma faiblesse physique. Elle n'a pas seulement partagé ma vie, elle a partagé mon fardeau, elle a été la peau sur mes os. » Leur foyer, malgré les défis, restait un sanctuaire où la vision et la réalité coexistaient. Evelyn protégeait la stabilité émotionnelle des enfants et la cohérence du ministère, assurant qu'Oral ne brûle pas seul sous la pression de sa mission. Richard Roberts, leur fils, raconte que son père ne finissait jamais une journée de croisade sans appeler Evelyn pour tout lui raconter, prouvant que leur succès était une victoire partagée. Oral et Evelyn Roberts incarnent un modèle rare. Le couple bâtisseur, celui qui transforme une vision individuelle en héritage collectif. Leur union a montré que la grandeur spirituelle ne vaut rien si elle n'est pas ancrée dans la fidélité, la sagesse et la gestion du quotidien. Evelyn n'était pas dans l'ombre. Elle était le pivot de la mission, l'ancre de la foi et la gardienne des réalités humaines qui permettaient à la vision divine de s'épanouir. Dans cette maison, l'amour, la loyauté et l'intercession marchaient main dans la main avec l'audace prophétique et la foi. Voici les leçons clés pour la nouvelle génération. 1. Un foyer réussi
transforme la vision divine en réalité tangible. Oral avait des visions audacieuses qui pouvaient sembler impossibles, mais sans Evelyne, elles seraient restées des idées flottantes. Son rôle n'était pas secondaire. Elle traduisait chaque révélation en plan d'action concret, assurait le financement et la logistique et veillait à ce que la vision ne se brise pas sous la pression. La leçon est claire. La grandeur spirituelle doit être ancrée dans une structure solide. Sinon, elle s'écroule sous le poids du quotidien. 2. Le mariage est le bouclier qui protège le ministère des tempêtes. Au fil des décennies, le couple a affronté la perte de 2 enfants et les critiques mondiales. Evelyne n'a jamais fui. Elle a porté le fardeau émotionnel aux côtés d'Oral. Leur foyer est devenu un sanctuaire où les tempêtes n'éteignaient jamais la mission. La leçon, la stabilité conjugale est une arme silencieuse qui permet au ministère et à la vocation de perdurer malgré l'adversité. 3. Un partenaire de destinée est celui qui traduit les rêves en pas concrets. Oral voyait loin, parfois tellement loin qu'Evelyne devait courir pour le rattraper. Elle n'imposait pas sa volonté, mais elle rendait possible ce qui semblait impossible. Dans un couple appelé à une grande mission, l'un peut voir l'avenir, mais l'autre doit transformer cette vision en action palpable. Sans cela, même le plus grand appel reste stérile. 4. La loyauté ne consiste pas à être dans l'ombre, mais à être le fondement invisible de la gloire. Evelyne disait, « Je n'ai jamais été dans l'ombre d'Oral, j'étais à ses côtés. » Son rôle n'était pas d'effacer son identité, mais de renforcer celle de son mari et du ministère. La leçon est intemporelle. Dans une union spirituelle ou professionnelle, le véritable soutien ne vole pas la lumière, il la fait briller davantage. 5. Un couple fidèle partage le fardeau pour que chacun puisse avancer librement. Oral pouvait être consumé par ses croisades, ses visions et ses responsabilités. Evelyne portait la maison, les enfants, la logistique et les finances. Grâce à elle, il pouvait se consacrer pleinement à l'appel de Dieu. Un mariage stratégique est celui où chaque partenaire assume une part du fardeau pour libérer l'autre dans sa vocation. 6. Les épreuves révèlent l'intimité spirituelle et humaine de couple. La perte tragique de Rebecca et Ronald aurait pu briser leur union. Au contraire, elle a révélé la profondeur de leur foi et leur engagement mutuel. Evelyne affirmait, « Nous avons pleuré ensemble, nous avons saigné ensemble, mais nous n'avons jamais douté ensemble. » La leçon, la force d'un couple se mesure dans sa capacité à rester unis dans la douleur et à ne pas abandonner la mission commune. 7. L'amour conjugal est l'ancre qui garde les pieds sur terre quand la foi s'élève. Oral voyait loin, mais sans Evelyne, ses visions auraient pu le perdre dans l'illusion. Elle était son ancre, celle qui lui rappelait les réalités humaines, les factures, la famille, tout en respectant et en amplifiant son appel. La leçon, un mariage spirituellement puissant est celui où l'un garde l'autre enraciné dans la réalité tout en marchant ensemble vers le divin.

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1: Je me suis dit que je pourrais venir ici et dire qu'est-ce qui a changé chez moi? Quelqu'un remarque-t-il une différence? Eh bien, ma femme et moi étions en train de rire, mais laissez-moi vous préparer à ce que je vais vous raconter. J'ai toujours été malentendant. En CP, il venait dans les écoles pour faire des tests auditifs. Et nous avons découvert en CP que j'avais une perte auditive assez importante. Alors ils m'ont envoyé chez un audiologiste, puis nous avons demandé un deuxième avis auprès d'un autre audiologiste. Donc il y a 60 ans, ils m'ont dit que les appareils auditifs ne m'aideraient pas et que si mon état ne s'aggravait pas d'ici mes 21 ans, alors je devrais m'en sortir. J'ai donc toujours eu une perte auditive et je mets parfois les gens un peu mal à l'aise parce que lorsque je discute avec eux, je fixe souvent leur visage. Mais la raison pour laquelle je fais ça, c'est qu'inconsciemment, je lis sur les lèvres. Combien d'entre vous le savez? Je me suis donc dit que, vous savez, en 60 ans, je suis sûr que les appareils auditifs ont vraiment changé et évolué de façon spectaculaire grâce à la technologie. Alors je vais aller faire tester mon audition. Et effectivement, j'ai fait tester mon audition et j'ai découvert que j'avais une perte auditive. Je le savais déjà. Et ma perte auditive était si importante que j'ai mal compris ce qu'ils m'ont dit. Ils m'ont dit que j'avais une perte auditive sur presque toutes les fréquences, sauf quelques-unes, deux. Et que pour ces deux-là, j'étais normal, mais pour toutes les autres. Et c'était l'une des raisons pour lesquelles, il y a 60 ans, les appareils auditifs ne fonctionnaient pas. Tout ce qu'ils faisaient, c'était augmenter le volume. Et donc, pour les endroits où j'avais besoin de fréquences qu'ils ont augmentées pour que je puisse entendre, tout le monde se mettait à me crier dessus. Alors, j'y suis allé et ils m'ont dit « Bien sûr, on peut régler ça ». Et donc, je porte de nouveaux appareils auditifs. Je sais pas si vous l'avez remarqué. Mais j'ai regardé Lisa et je lui ai dit que mes oreilles avaient toujours été très près de mon visage. Et j'ai demandé « Tu remarques quelque chose de différent ?» Elle a commencé à rire. Elle a dit « Tu ressens la simplex. » Ça a fait décoller mes oreilles. Et c'est devenu vraiment flagrant quand j'ai dû aussi mettre le micro. Donc, j'assume ça, parce que maintenant, je peux entendre. Je vais probablement continuer à vous regarder en plein visage et à lire sur vos lèvres, parce que c'est une habitude. Mais c'est assez intéressant, parce que maintenant, le volume de la télé a baissé. Elle m'a dit l'autre jour, je n'ai plus besoin de te crier dessus maintenant. Mais je n'ai aussi plus aucune excuse pour l'ignorer. Mais bref. Nous sommes actuellement dans une série d'études sur la vie de David, et nous sommes arrivés à une période de sa vie connue sous le nom des années de fugitif. Ce sont les années que David a passé à fuir Saül et à essayer d'éviter d'être capturé ou tué par lui. Les Hesperluette-Croisillon 233, Hesperluette-Croisillon 233 événements qui se sont déroulés durant ces années de fugitif sont consignés dans le premier livre de Samuel, chapitres 20 à 31, et ils sont enregistrés dans l'ordre chronologique. J'ai donc placé tous ces événements sur une diapositive et je l'ai affiché sur le mur du fond pour que vous puissiez me suivre au fur et à mesure que nous avançons dans cette série. Comme je l'ai dit, nous n'avons pas le temps de couvrir tous ces événements en profondeur. Nous ne pouvons pas entrer dans les détails. Ce que je fais donc, c'est que je les survole et que je m'arrête de temps en temps pour exposer ce que je considère comme important ou pour en faire une application. Le seul problème, c'est qu'il y a tellement d'applications possibles que je suis obligé de choisir comment nous allons les appliquer. Je vous encourage donc vraiment à lire ces événements, car il y a tellement de choses que vous pourriez appliquer et que je pourrais même pas aborder par manque de temps. Nous avons déjà couvert les 8 premiers événements de la liste, donc ce matin, nous allons aborder les 2 suivants, en commençant par Jonathan qui encourage David. Cela se trouve dans le premier livre de Samuel, chapitre 23, versets 14 à 18. Lisons donc ce passage des Écritures, puis je ferai quelques applications avant de penser à l'événement suivant sur la liste. Remarquez ce qu'il dit. David demeurait dans le désert, dans des lieux forts, et il resta sur la montagne du désert de Ziph, les Ziphites. Saül le cherchait toujours, mais Dieu ne le livra point entre ses mains. Dieu a donc un rôle à jouer là-dedans. Un jour, près de Horesh, David apprit que Saül était en route pour Ziph, afin de le chercher et de le tuer. Jonathan alla trouver David et l'encouragea à rester fort dans sa foi en Dieu. « N'aie pas peur, » le rassura Jonathan. « Mon père ne te trouvera jamais. Tu seras le roi d'Israël et je serai à tes côtés. comme mon père Saül le sait très bien. Ils renouvelèrent tous deux leur pacte solennel devant le Seigneur. Puis Jonathan rentra chez lui, tandis que David restait à Horesh. Maintenant, il y a deux choses que je tiens à souligner avant de commencer à en tirer des applications. Tout d'abord, c'était la dernière fois que David et Jonathan se rencontraient. La dernière fois. Après cette rencontre, ils ont pris des chemins différents, et ils ne se sont plus jamais revus. Si cela avait été le cas, il n'en serait fait aucune mention dans les Écritures. C'était donc la dernière fois qu'ils se voyaient, pour autant que nous le sachions. Maintenant, ce qui rend cette rencontre si poignante, c'est que Jonathan a dit à David au verset 17 « Tu seras roi et je serai à tes côtés ». Voyez, Jonathan s'attendait clairement à être en vie lorsque David deviendrait roi. Et il s'attendait à servir juste à ses côtés, en d'autres termes, à être son bras droit. Mais il n'a jamais vécu assez longtemps pour voir cela se produire. Jonathan est mort avec Saül et ses autres frères, de la main des Philistins ou lors d'une bataille contre eux, sur le mont Gilboa. Deuxièmement, cette histoire révèle le cœur de Jonathan. C'était vraiment un homme pieux. En fait, il était prêt à se soumettre à David pour accomplir la volonté et le dessein de Dieu, plutôt que de rivaliser avec lui pour son propre profit personnel. Et c'est tellement contraire à la nature humaine. On ne voit tout simplement pas ça. C'est très très rare. Très peu de gens sont prêts à jouer les seconds rôles, même si c'est la volonté de Dieu et que cela accomplit son dessein. Mais pas Jonathan. D'un point de vue humain, Jonathan avait tout à fait le droit de monter sur le trône à la mort de son père. Mais ce n'était pas la volonté de Dieu, et Jonathan le savait, et cela n'aurait pas accompli le dessein de Dieu. Jonathan a donc volontairement soumis ses propres ambitions à Dieu et à sa volonté. Ce sont les points que nous devons retenir de cette histoire. Maintenant, passons à l'application. Jonathan a cherché David pour l'encourager. Je vais donc vous donner quelques principes à appliquer lorsqu'il s'agit d'encourager les autres. Si vous êtes un bon ami, votre rôle est d'encourager vos amis. C'est votre rôle d'encourager votre famille. C'est votre rôle d'encourager vos collègues. Donc, ce que je m'apprête à appliquer, vous devez l'appliquer dans votre vie. Alors, voici. Jonathan a cherché David pour l'encourager. Premier principe, un encouragement vrai et significatif oriente les gens vers Dieu. Laissez-moi répéter ça. Un encouragement vrai et significatif oriente les gens vers Dieu. Jonathan n'a pas dit à David, « David, tu dois être fort et tu dois t'assurer d'arriver de l'autre côté. » Non. Jonathan lui a dit de rester fort dans sa foi en Dieu. Regardez à nouveau le verset 16. Jonathan est allé trouver David et l'a encouragé à rester fort dans sa foi en Dieu. Vous savez, en tant que pasteur, je vois beaucoup de moments forts dans la vie des gens. Mais je vois aussi beaucoup de moments difficiles. Et l'une des raisons pour lesquelles je ne veux plus faire d'accompagnement pastoral, c'est parce que je suis fatigué de voir toute cette souffrance. Ah, et plus je vieillis, plus je deviens sensible. Et ça me pèse de célébrer des funérailles. Vraiment. Quand les gens perdent des êtres chers ou que des catastrophes surviennent, il n'y a vraiment rien au monde qui puisse les consoler. À l'exception de Dieu. Pour vous dire la vérité, je sais pas comment les gens vivent dans ce monde pécheur sans Dieu. Quand mon neveu de 3 ans est décédé sur la table d'opération, il n'y avait qu'un seul verset qui m'a apporté un grand réconfort. Si vous ne le savez pas, j'avais un neveu, mon petit frère et sa... Il l'a jamais épousé, mais sa petite amie se droguait pendant qu'elle était enceinte. Et il est né non seulement avec un trou dans le cœur, mais avec plusieurs trous dans le cœur. Il a donc subi opération sur opération jusqu'à l'âge de 3 ans, et il est entré pour une nouvelle opération. L'enfant est décédé, et ils avaient la possibilité de lui faire une greffe cardiaque. Et au moment précis où ils ont finalement effectué cette intervention, tout semblait se dérouler parfaitement bien. Cependant, tout a basculé au moment crucial de redémarrer son cœur. Malgré tous leurs efforts acharnés, ils n'ont malheureusement pas réussi à le faire repartir, et il est tragiquement décédé sur la table d'opération. Et il n'y a qu'un seul verset qui pouvait vraiment me réconforter à ce moment-là. C'est ce que le roi David a dit quand son fils est mort. Je sais pas si vous vous souvenez de l'histoire, mais il a eu un fils avec Bethsabée. Dans le récit, elle est mentionnée comme la femme d'Uri, parce que cela souligne qu'il s'agissait d'une relation adultère. Et le prophète est venu voir David et a dit que, parce qu'il avait blasphémé Dieu devant tous les païens, et en conséquence de cela, Eh bien, je vais pas aller plus loin. C'est probablement suffisant à ce sujet. Mais il a dit, ton fils va mourir. Et David a jeûné, il a prié, et il ne s'est pas lavé. Et cela a duré 7 jours, et personne ne pouvait le consoler. Et puis, quand l'un des messagers est arrivé, parce que son fils était mort, il a dit à David, ou David a demandé, « Mon fils est-il mort ?» Et ils ont répondu, « Oui, ton fils est mort. » Et ils se sont dit, « Eh bien, nous ne pourrons pas le consoler. Regardez ce qui est arrivé. Quand il pensait qu'il allait mourir, maintenant qu'il est mort, comment va-t-il réagir ?» Eh bien, David les a choqués. Il s'est levé. Je suppose qu'il a pris un bain parce qu'il s'est lavé. Il est entré et a commencé à manger, ce qui a perturbé ses serviteurs. L'un d'eux lui a demandé « Que fais-tu ? Quand ton fils était malade, tu ne mangeais pas, tu ne te lavais pas, tu pleurais. Maintenant, tu ne pleures plus. Tu manges ? Qu'est-ce qui se passe ?» Et voici ce que David a répondu. C'est écrit dans 2 Samuel 12, 23. Mais pourquoi devrais-je jeûner maintenant qu'il est mort? Puis-je le ramener à la vie? J'irai vers lui un jour, mais il ne pourra pas revenir vers moi. C'était le seul réconfort de David, savoir qu'un jour, il reverrait son fils. Et c'est le réconfort que Dieu m'a apporté quand mon neveu est décédé. Il n'en reviendra pas. Mais je le reverrai un jour. Ou plutôt, j'irai vers lui un jour. Et quand mes parents sont morts, c'est la seule chose qui m'a réconforté. Je leur dis au revoir que temporairement. Un jour, je les reverrai. Et j'y crois vraiment. Un jour, j'aurai un corps extra-dimensionnel lors de l'enlèvement. Et je reverrai ma mère telle qu'elle était probablement quand elle avait 27 ou 28 ans. Ainsi que mon père. Et je saurai que ce sont mes parents. Mais c'est ce qui me réconforte, savoir que je les reverrai un jour. 1 Thessaloniciens 4, 13 nous explique pourquoi nous ne pleurons pas comme ceux qui n'ont pas d'espoir. Remarquez ce qu'il dit. Pour ce qui est des frères et sœurs, nous ne voulons pas que vous soyez dans l'ignorance au sujet de ceux qui sont décédés, afin que vous ne soyez pas dans la tristesse comme les autres qui n'ont pas d'espérance. Et ensuite, Paul poursuit en écrivant ce qui va se passer à la dernière trompette, ce qui va arriver lors de l'enlèvement. Et c'est là l'espoir que nous avons. L'espoir que nous avons, c'est que ceux qui sont morts seront ressuscités. Or, la Bible enseigne clairement que lorsque nous mourons, nos esprits, et encore une fois, je pourrais aussi dire âme, parce que l'esprit et l'âme sont toujours liés, ce sont deux choses différentes, mais elles vont toujours ensemble. Donc, quand je parle de l'esprit qui va au ciel, l'âme est avec l'esprit. Et si je parle de l'âme qui va au ciel, l'esprit est avec l'âme. Ainsi, lorsqu'une personne chrétienne meurt, son âme, accompagnée de son esprit, va au ciel pour être avec le Seigneur. C'est pourquoi Paul a écrit « Être absent du corps, c'est être présent avec le Seigneur ». Et dans ce passage de l'Écriture, 1 Thessaloniciens chapitre 4, il nous est dit que ceux qui sont morts reviennent avec lui. Et plus loin, alors que nous continuons à lire ce chapitre, il est dit que ceux qui sont morts seront ressuscités en premier. Et vous vous dites « Attendez une minute, je pensais qu'ils étaient avec le Seigneur ». Ils l'étaient, leur âme, leur esprit, mais leur corps reste en terre jusqu'à ce que l'enlèvement se produise. Et lorsque l'enlèvement se produit, le corps est ressuscité, réuni ou rejoint à nouveau avec l'âme, l'esprit, et vous devenez une personne extra-dimensionnelle. Vous aurez un corps physique, mais jusqu'à ce que votre corps physique soit ressuscité, vous êtes avec le Seigneur, et vos 5 sens fonctionnent tous. Vous pouvez voir, vous pouvez entendre, vous pouvez goûter, vous pouvez ressentir, vous pouvez sentir. Toutes ces choses fonctionnent. La seule différence, c'est que votre corps physique n'a pas encore été ressuscité. Et c'est là l'espoir que nous avons. Nous ne sommes pas comme ceux qui pleurent sans aucun espoir. Notre espoir est que lorsque nous mourrons et que nous sommes absents du corps, nous serons présents avec le Seigneur. Mais nous croyons aussi que nos corps seront ressuscités et nous aurons un corps extra-dimensionnel. Et c'est pourquoi nous ne pleurons pas comme ceux qui n'ont aucun espoir. Et donc, quand Jonathan est allé encourager David, il lui a dit d'être fort dans sa foi en Dieu. Et c'est probablement la seule chose que vous puissiez faire lorsqu'une personne a perdu un être cher. C'est de la diriger vers Dieu et de lui rappeler que ce n'est pas la fin. En fait, normalement, quand je célèbre une cérémonie au cimetière, je dis aux gens que penser à la tombe comme étant le lieu de repos final est une erreur. Ce n'est pas le lieu de repos final. C'est un lieu de repos temporaire. Et peu importe la profondeur à laquelle vous enterrez une personne, même si vous la placez dans un caveau en béton à l'intérieur d'un cercueil, car ils auront un corps extradimensionnel. Ils seront comme Jésus lorsqu'il a été ressuscité. Les disciples étaient dans une pièce. Toutes les portes étaient verrouillées. Toutes les fenêtres étaient fermées. Et soudainement, il est apparu nulle part. Comment a-t-il fait ça? Il avait un corps extradimensionnel. Et alors qu'il leur parle, tout à coup, quand il a fini, il a disparu. Il n'est pas sorti par la porte. Il n'est pas passé par la fenêtre. Il a tout simplement disparu. Comment a-t-il fait ça? Il avait un corps extradimensionnel. J'adorerais être en train de prêcher au moment où l'enlèvement se produira, parce que tous les non-croyants me regarderont, et puis je disparaîtrai. Et ils se demanderont comment j'ai fait ça. Et avec un peu de chance, ils iront écouter mes sermons en ligne, et ils découvriront que j'ai un corps extradimensionnel, et que j'ai pu sortir de cette dimension. Ouais, mais c'est l'espoir que nous avons, et notre espoir est en Dieu. Alors, quand Jonathan va voir David pour l'encourager, que fait-il? Il l'encourage à rester fort dans sa foi en Dieu, et c'est vraiment le seul encouragement que nous puissions donner à quelqu'un qui traverse une période difficile. Qu'il ait perdu un être cher, qu'une calamité soit survenue, ou qu'il ait tout perdu, et qu'il pense devoir tout recommencer à zéro. Ce n'est pas grave, parce que vous avez Dieu, et ce n'est pas la fin. Non. Principe numéro 2, si vous prenez des notes, notez ceci. Lorsque vous encouragez les autres, rappelez-leur les promesses de Dieu. Laissez-moi répéter cela. Lorsque vous encouragez les autres, rappelez-leur les promesses de Dieu. Écoutez-moi. Les promesses de Dieu sont extrêmement importantes lorsque les circonstances semblent les contredire. Vous savez, nous nous décourageons, même en tant que croyants, quand il semble que les circonstances qui nous entourent contredisent tout ce que dit la parole de Dieu. Mais nous devons comprendre que les promesses de Dieu sont extrêmement importantes, surtout lorsque les circonstances semblent les contredire. Dans le cas de David, Dieu l'avait oint pour être roi par l'intermédiaire du prophète Samuel, et pourtant il vivait comme un fugitif traqué. Les circonstances semblaient indiquer qu'il ne serait jamais roi. En fait, lorsqu'il était en fuite, il était le numéro 1 sur la liste des personnes les plus recherchées par Saül. Son visage était sur tous les murs des bureaux de poste en Israël. Ouais. Non, je plaisante. S'il vous plaît, ne m'envoyez pas d'email ou de SMS pour me dire « Il n'avait pas de bureau de poste à cette époque. » C'est une blague. J'essaie de faire passer un message. C'est une hyperbole, d'accord? C'est une exagération pour illustrer mon propos. Ce que je veux dire, c'est qu'il était le numéro 1 sur la liste des personnes les plus recherchées par Saül. Ouais, et c'est bien là mon point. À ce stade de sa vie, David avait besoin qu'on lui rappelle les promesses de Dieu. Et c'est ce que Jonathan a fait. Regardez à nouveau le verset 17. « N'aie pas peur, le rassura Jonathan. Mon père ne te trouvera jamais. » Pourquoi ? C'est grâce à Dieu, vraiment. Ensuite, il va plus loin encore. « Tu vas être le roi d'Israël, et je serai à tes côtés. » Comme mon père Saül le sait très bien. Vous voyez ça? Tu vas être le roi d'Israël et je serai juste à tes côtés. Je serai ton bras droit. Je serai auprès de toi. Ne regarde pas les circonstances, David. Regarde la promesse de Dieu. Et ensuite, Jonathan est allé plus loin. Comme mon père Saül le sait très bien. En d'autres termes, écoute David. Même mon père sait que tu vas être le prochain roi d'Israël. Et c'est pour ça qu'il te traque. Parfois, je dois rappeler aux gens pourquoi ils traversent cette situation. Il y a une raison à cela, et parfois nous ne connaissons pas la raison, mais Dieu, lui, la connaît. Et nous devons comprendre que les promesses de Dieu sont vraies. Et parfois, nous ne recevons pas ces promesses pendant que nous sommes ici, sur cette terre. Abraham n'a pas reçu toutes les promesses. Non, Israël n'a pas reçu toutes les promesses. L'un des objectifs principaux du millénium est d'accomplir toutes les promesses qui ont été faites par Dieu à Israël. nous allons voir toutes ces promesses se réaliser. Car si Dieu a fait une promesse, elle se réalisera. Et parfois, nous ne voyons pas ces promesses s'accomplir dans cette vie. Mais je vous promets que nous les verrons dans la vie à venir. C'est là notre espérance en Dieu. Troisième principe. Encourager signifie souvent rappeler à quelqu'un ce qu'il sait déjà. Vous allez encourager quelqu'un, vous commencez à lui rappeler des choses, et il vous répond « je sais, je sais, je sais ». Et vous savez ce que je réponds d'habitude ? Eh bien, si tu le sais, alors agis en conséquence. J'ai besoin de vous rappeler ces choses. Donc, encourager signifie souvent rappeler à quelqu'un ce qu'il sait déjà. David savait que Dieu l'avait oint pour être roi d'Israël, car il était présent lorsque Samuel est venu l'oindre. Et même si cela a été gardé secret, et peut-être que David ne le savait pas à l'époque, il est devenu tout à fait évident ce que Dieu l'avait oint pour faire et pour être. Cependant, après avoir affronté une difficulté après l'autre, il avait besoin qu'on lui rappelle ce qu'il savait déjà. Vous voyez, même les personnes fidèles ont besoin d'entendre à nouveau la vérité de Dieu, et parfois encore et encore. Lorsque vous traversez une situation très difficile, vous devez vous rappeler les promesses que Dieu vous a faites. Maintenant, la majorité des promesses se trouvent dans la parole de Dieu. Mais j'espère que vous entretenez une relation avec Dieu au point qu'il vous a parlé et que vous savez quelque chose que vous n'avez aucun moyen de connaître naturellement, mais que Dieu vous a révélé. Il vous a donné une parole de connaissance. Et à la suite de cette parole de connaissance, vous avez besoin qu'on vous la rappelle. Oui ? Voici un principe directeur qui s'applique à tout le monde. Encore une fois, si vous prenez des notes, notez ceci. C'est assez long. Ce n'est pas un précepte. Ce n'est pas une petite phrase toute faite, même si c'est une seule phrase, mais quand même, c'est assez long. Je noterai ceci si j'étais vous. Le voici. Lorsque les circonstances rendent les promesses de Dieu difficiles à voir, des amis pieux renforcent notre foi en nous rappelant que ce que Dieu a promis, les circonstances ne peuvent l'empêcher. Si bon. Si bon que je vais le répéter. Lorsque les circonstances rendent les promesses de Dieu difficiles à voir, des amis pieux renforcent notre foi en nous rappelant que ce que Dieu a promis, les circonstances ne peuvent l'empêcher. C'est bon. Maintenant, je pourrais continuer à vous donner application après application. Il y a tellement plus que nous pourrions appliquer dans cette toute petite histoire que nous avons lue, mais on n'a pas le temps de le faire. Passons donc à l'événement suivant. C'est le moment où les Ziphiens ont trahi David. Vous le remarquerez sur le mur du fond. Regardez donc 1 Samuel 23, 19 à 29. Et souvenez-vous, ces événements sont enregistrés dans l'ordre chronologique. Maintenant, je ne vais pas approfondir cela. Je vais juste le lire et suivre l'histoire. Je vais juste souligner quelques points et ensuite nous en ferons l'application. Mais remarquez ce qui est dit à partir du verset 19, 1 Samuel chapitre 23. « Mais les Ziphiens montèrent auprès de Saül à Gibéa. C'est là que vivait Saül. Il était de la tribu de Benjamin, originaire de Gibéa. Et ils trahirent David auprès de lui. « Nous savons où David se cache, » dirent-ils. « Il est dans les forteresses de Horesh, sur la colline de Hakila, qui n'est pas Waïla. » Si vous venez du comté de Cherokee, vous savez probablement où se trouve Waïla. Ce n'est pas Waïla, c'est Hakila. D'accord ? Qui dans le... C'était une petite blague, laissez tomber. Il se trouve dans la partie sud du désert de Jéchimo. « Descends donc quand tu le voudras, ô roi, et nous le capturerons et te le livrerons. » Dis donc, ils vont même encore plus loin. « Nous irons avec toi pour le capturer. »« Que l'Éternel vous bénisse, » dit Saül. N'est-ce pas incroyable de voir comment les gens, lorsqu'ils sont en dehors de la volonté de Dieu, font intervenir Dieu dans l'histoire ? Ça me dépasse. Faisons intervenir Dieu là-dedans. Comme si ce que faisait Saül était oint par Dieu. Il fait partie de la volonté de Dieu. Des conneries. Ça me dégoûte en tant qu'homme de Dieu. Que l'Éternel vous bénisse, dit Saül. Enfin, quelqu'un qui se soucie de moi. Allez vérifier encore une fois pour être sûr de l'endroit où il... Soyez sûr de l'endroit où il loge et qu'il a vu là-bas, car je sais qu'il est très rusé. Découvrez ses cachettes et revenez quand vous serez sûr. Ensuite, « j'irai avec vous, parce qu'ils veulent accompagner Saül. Et s'il est dans le coin, Je le traquerai, même si je dois fouiller chaque cachette de Judas. » Les hommes d'Osif rentrèrent donc chez eux avant Saül. Pendant ce temps, David et ses hommes s'étaient installés dans le désert de Maon, dans la vallée de l'Araba, au sud de Jéchimon. Quand David apprit que Saül et ses hommes... Si vous connaissez Israël, c'est dans cette région d'Hébron, d'accord ? Vous êtes dans cette zone montagneuse, dans le pays de la tribu de Juda. Lorsque David apprit que Saül et ses hommes étaient à sa recherche, il s'enfonça encore plus loin dans le désert, jusqu'au grand rocher. Et il y resta, dans le désert de Maon. Mais Saül continua à le poursuivre dans le désert. Saül et David se trouvaient maintenant de part et d'autre d'une montagne. Oui. Et si vous vous rendez sur place, ce n'est pas vraiment montagneux, c'est plutôt une colline. Mais en hébreu, le même mot s'applique qu'il s'agisse d'une montagne ou d'une colline. Mais ils sont sur cette colline, d'accord ? Saül et David se trouvent maintenant de chaque côté de cette même colline. Au moment même où Saül et ses hommes commençaient à encercler David et ses hommes, un message urgent parvint à Saül. Les Philistins attaquaient à nouveau Israël. Saül a donc cessé de poursuivre David et est retourné au combat, ou plutôt pour combattre les Philistins. Depuis ce temps-là, l'endroit où David avait établi son camp est appelé le Rocher de l'Évasion. David est ensuite allé vivre dans les forteresses d'Engedi. Maintenant, permettez-moi de souligner quelques points avant d'en venir à l'application. Tout d'abord, ce n'était pas la seule fois que les Ziphites ont essayé de trahir David. Ce n'est que la première fois. Dans Samuel 26, 1, il est dit « Des hommes de Ziph vinrent trouver Saül à Gibéa pour lui dire « David se cache sur la colline de Hakila qui surplombe Jéchimon. » Il y a là une leçon que nous ferions bien d'apprendre. Et voici cette leçon. Parfois, nous devons affronter les mêmes épreuves encore et encore. Et ce n'est pas parce que nous n'avons pas surmonté l'épreuve précédente ou appris notre leçon. C'est simplement parce que nous vivons dans un monde pécheur, parmi des gens ayant une nature pécheresse. Et tout comme la nature humaine, une nature pécheresse pousse les gens à agir et à réagir de la même manière. Vous savez, c'est dans la nature humaine de s'enfermer dans une routine et de faire les mêmes choses encore et encore. J'ai connu des gens qui ont été mariés 5 ou 6 fois. Et quand vous vous asseyez pour discuter avec eux, ils vous disent « Je continue d'épouser le même genre de personne encore et encore. » C'est dans la nature humaine de refaire sans cesse les mêmes choses. Et c'est en fait biblique. La Bible dit que ceux qui sont selon la chair s'intéressent aux choses de la chair. Et ce que cela signifie dans le livre des Romains, c'est que le mot « s'intéresser » signifie en réalité agir de manière inconsciente. Donc, ce que cela veut dire, c'est que lorsque nous sommes dans la chair, nous faisons inconsciemment les choses de la chair. C'est pourquoi vous continuez à faire les mêmes erreurs encore et encore. Ouais. Et vous devez vraiment comprendre pourquoi vous faites cela, parce que vous le faites inconsciemment. C'est soit un outil que vous avez appris pour pouvoir obtenir ce que vous voulez, soit une sorte de comportement dysfonctionnel. Mais c'est dans la nature humaine de refaire les mêmes choses encore et encore. Et Dieu nous a créés ainsi dans un but précis. Mais nous devons comprendre que le monde du péché a pris ce que Dieu a créé pour le bien et l'a rendu mauvais.
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2: Première épître aux Thessaloniciens, chapitre 3.

souffrir de nombreuses détresses. Et c'est ce qui est arrivé, vous le savez bien. Ainsi, ne pouvant supporter d'attendre davantage, j'ai envoyé Timothée pour prendre des nouvelles de votre foi. Je craignais que le tentateur ne vous ait éprouvé au point de réduire à néant tout notre travail. Les bonnes nouvelles de Thessalonique. Mais voici que Timothée vient de nous arriver de chez vous. Il nous a rapporté de bonnes nouvelles de votre foi et de votre amour. Il nous a dit en particulier que vous conservez toujours un bon souvenir de nous et que vous désirez nous revoir autant que nous désirons vous revoir. Aussi, frères et sœurs, au milieu de nos angoisses et de nos détresses, vous nous avez réconfortés par la réalité de votre foi. Oui, maintenant, nous nous sentons revivre, puisque vous tenez bon dans votre vie avec le Seigneur. Comment, en réponse, pourrions-nous assez remercier notre Dieu pour vous, pour toute la joie que vous nous donnez devant lui? C'est pourquoi, nuit et jour, nous lui demandons avec instance de nous accorder de vous revoir et de compléter ce qui manque à votre foi. Prière. Que Dieu notre Père lui-même et notre Seigneur Jésus aplanisse notre chemin jusqu'à vous. Que le Seigneur vous remplisse jusqu'à en déborder d'amour les uns pour les autres et envers tous les hommes, à l'exemple de l'amour que nous vous portons. Qu'il affermisse ainsi votre cœur pour que vous soyez saints et irréprochables devant Dieu notre Père au jour où notre Seigneur Jésus-Christ viendra avec tous ses saints anges.

0: La météo pour ce samedi 19 septembre, c'est toujours de la Manche à la Belgique que le ciel est le plus nuageux. Ailleurs, le soleil brille généreusement avec quelques nuages bas de beau temps au nord de la Loire. Les températures pour ce samedi matin, 10 degrés pour Strasbourg, 12 degrés pour Lyon, 14 à Paris, 15 degrés pour Lille, 15 également pour Toulouse, 17 degrés à Cherbourg et à Brest, 17 aussi pour Bastia et 18 à Marseille. Et pour ce samedi après-midi, 20 degrés le long des côtes de la Manche, 21 sur les Hauts-de-France, 24 degrés dans le Grand Est et en Bourgogne, 25 degrés sur le centre-Val de Loire et la région parisienne, entre 24 et 27 degrés sur la Nouvelle-Aquitaine, 27 sur l'Occitanie, entre 26 et 27 le long de la Méditerranée.
1: Bonjour, la cour criminelle de la Charente a condamné un homme de 32 ans à 12 ans de réclusion criminelle pour avoir allumé 32 incendies entre juillet 2022 et octobre 2023. Cette peine est conforme à celle réclamée par l'avocat général qui avait décrit l'accusé, père de deux enfants, comme une bombe vivante. Google envisage d'implanter près de Châteauroux son premier centre de données en Europe, mais la contestation monte en puissance face à l'impact environnemental et paysager du projet. Le géant américain des technologies souhaite faire construire sur 195 hectares 8 à 10 bâtiments remplis de serveurs informatiques dans une zone d'activité à la clé la perspective de créer plus d'un millier d'emplois. Le projet est défendu par de nombreux élus. Adèle Gourini, 28 ans, auteur d'un coup mortel sur un adolescent de 15 ans qui s'était interposé dans une bagarre entre jeunes en 2024 à Romans-sur-Isère, a été condamné à 15 ans de réclusion criminelle. 25 ans avait été requis. Le père de l'accusé principal, Boutaleb Gourini, jugé pour complicité de violence volontaire, a lui été condamné à 2 ans ferme. Son beau-frère, qui a aidé à leur fuite, à 6 mois ferme. La France appelle les autorités russes à revenir sur leur décision de prendre le contrôle de plusieurs filiales d'entreprises françaises. Un décret de Vladimir Poutine a organisé, rappelons-le, le transfert vers une société russe des actifs de la filiale russe d'Auchan et de l'ex-entité de Leroy Merlin. Un adolescent âgé de 15 ans, proche de l'ultra-droite, a été mis en examen pour avoir projeté une attaque contre son ancien lycée. Il lui reprochait d'avoir envisagé de cibler de manière indifférenciée des élèves de cet établissement dont il avait été exclu. C'est la fin de ce flash, une très bonne journée à notre écoute. Bonjour, Football Monaco s'est imposé 2-1 à domicile hier soir contre le RC Lens en ouverture de la 5e journée de Ligue 1, un résultat qui lui permet de reprendre provisoirement la première place du classement. Brunner a ouvert la marque pour les Monégasques avant une égalisation de Udol. Un but contre son camp de Gradit a fait basculer la rencontre. Ligue 2, le choc de la 7e journée entre Reims 2e et Montpellier 3e n'a pas connu de vainqueur avec un match nul, un but partout, hier soir en Champagne. Une aubaine pour les Verts, leader au classement en déplacement à Metz ce soir. Foot toujours, les présidents de l'UEFA et de la CONCACAF, Alexander Seferin et Victor Montagliani, demandent à la FIFA de verser au moins 10 millions de dollars à chacune des 211 fédérations membres dans un courrier adressé à son patron, Gianni Infantino, dont il conteste la gouvernance. La FIFA est en passe de clore le cycle 2023-2026 avec des réserves d'environ 6 milliards de dollars, les plus importantes de son histoire, rappelle-t-il. Rugby battu lors de ses 3 premiers matchs, Colomiers a obtenu son premier succès de la saison hier en écrasant Dax à domicile 66-21 lors de la 4e journée. Oyonnax a souffert sur la pelouse d'Agen avant d'arracher une 4e victoire dans le Money Time 19-17. Les Oyomen restent leaders devant les 2 autres invaincus, Provence et Brive. La Fédération française de basket confirme sa décision de refuser l'intégration de l'AS Monaco au championnat de 3e division. Le champion de France en titre avait sollicité son inscription auprès de la Fédération après avoir été interdit de participer au championnat professionnel Elite et Elite 2. Cette porte est définitivement refermée. Cyclisme, le Français Kevin Vauclin s'est adjugé à la 4e et dernière étape du Tour des Abruzzes en Italie et en même temps le classement général de l'épreuve. Au général, il précède de 2 secondes son compatriote Mathis Rondel et de 5 l'Italien Alessandro Francellu. C'est la fin de ce Flash Sport, une très bonne journée à toutes et à tous.

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0: Ici l'évangéliste Mario Massicotte qui vous accueille à l'enregistrement de cette émission de télévision. L'enseignement que je veux partager avec vous aujourd'hui a un titre vraiment très encourageant et très positif, et ça va comme ceci: je ne manquerai de rien. Ce petit bout de phrase vient d'un psaume probablement le plus lu, le plus connu parmi les chrétiens, et c'est le psaume 23, bien sûr, qui parle de Jésus comme étant notre berger et nous étant ses brebis, son pâturage dans lequel il nous conduit. Et c'est du psaume 23 que je suis en train de parler, évidemment, et je veux commencer. Il y a seulement 6 versets dans ce psaume 23, 6 petits versets, mais qui révèle beaucoup de choses vraiment très bénissantes. Et nous allons commencer immédiatement avec le premier verset qui dit ceci: « L'Éternel est mon berger, je ne manquerai de rien. » Alors, 6 petits versets, comme je mentionnais, mais c'est vraiment très fort, c'est vraiment très puissant. Lorsque nous nous arrêtons un peu et que nous considérons ce qui est déclaré, ce qui est écrit dans ce psaume 23. Nous réalisons qu'afin de rejoindre chaque individu, le Seigneur a inspiré les écrivains de la Bible à parler de choses faciles à comprendre en utilisant souvent des images de la vie courante, particulièrement la vie à l'époque biblique. Et dans ce psaume 23, c'est David, bien sûr, qui a écrit ce psaume, ben nous réalisons que David était un berger. Il était fils de berger qui vivait à Bethléem, comme nous le lisons dans la parole du Seigneur. Et il connaissait bien ce qu'était un berger et ce qu'étaient des brebis également. Alors, lorsqu'il a écrit ce psaume, il parle non seulement par la révélation que le Saint-Esprit lui a donnée à ce moment-là, mais il parle aussi par expérience, parce qu'il savait vraiment en quoi consistait le travail d'un berger et comment les brebis se comportaient aussi. Alors, ce qu'il a écrit est facile à comprendre. Et c'est une image très simple qui était facilement comprise par les gens qui vivaient à son époque, à l'époque biblique, parce que les gens étaient très simples à cette époque-là, travaillaient surtout la terre et connaissaient surtout très bien les bergers parce qu'il y en avait beaucoup et connaissaient les brebis, évidemment, aussi. Et c'était facile pour eux de comprendre et de vraiment bien assimiler ce que David déclarait dans ce grand psaume 23. De nos jours, les gens sont plus des citadins et sont moins familiers, si vous voulez, avec le travail d'un berger. Mais quand même, le Seigneur nous a laissé cette image, nous a laissé cette écriture dans le psaume 23, afin surtout de nous faire comprendre que bien que nous avons accepté Jésus-Christ comme notre Seigneur et notre Sauveur, il est en fait devenu notre Dieu, notre Seigneur, notre Sauveur, mais également il est devenu notre berger et nous sommes devenus ses brebis. Alors c'est un fait indéniable, c'est une déclaration de la parole du Seigneur. Nous sommes bel et bien les brebis du Seigneur. Et le Seigneur lui-même est devenu notre berger. Dans 1 Pierre, le chapitre 5 et au verset 7, nous lisons ceci: « Déchargez-vous sur lui de tous vos soucis, car lui-même prend soin de vous. » Lui-même parle du Seigneur Jésus-Christ. Alors, Pierre déclare dans son épître que c'est lui-même, le Seigneur Jésus, qui prendra soin de nous. Désormais, parce que nous l'avons accepté, reconnu comme notre Seigneur et notre Sauveur, lui-même, dit l'apôtre Pierre, va désormais prendre soin de nous. Alors, c'est plus que n'importe qui, c'est plus qu'un ange même, parce que c'est Jésus lui-même qui va prendre soin de nous. Pourquoi? Parce que nous sommes ses brebis, nous lui appartenons. Et c'est pourquoi David commence cette déclaration très forte dans le psaume 23 en disant « L'Éternel est mon berger et je ne manquerai de rien. » Alors, premièrement, c'est important de savoir que nous avons un berger, important de savoir que nous sommes devenus les brebis du Seigneur, et important de savoir aussi qui est notre berger. Parce que, bien sûr, au cours des années, les gens ont connu de meilleurs bergers et de moins bons bergers. Évidemment, si ce n'est qu'un mercenaire, c'est quelqu'un qui a été engagé pour prendre soin des brebis. Alors, ça veut dire que les brebis ne lui appartiennent pas et ne les a pas achetées, mais c'est plutôt qu'on a confié ces brebis-là à cet homme, qu'on appelle un mercenaire. Ben, si ce n'est qu'un mercenaire, il ne fera pas habituellement un aussi bon travail qu'un berger lui-même qui a acheté avec son argent des brebis pour se former un troupeau, parce que s'il a acheté ces brebis, ben, elles lui appartiennent, elles lui ont coûté de l'argent, et c'est normal qu'il va en prendre un grand soin parce que ses brebis, c'est comme un investissement pour lui. Alors, c'est important de savoir qui est notre berger. Et ici, il déclare « L'Éternel est mon berger. Conséquemment, je ne manquerai de rien tout au long de ma vie ici-bas. » Alors, c'est important de savoir qui est notre berger. Et nous découvrons dans la parole du Seigneur, en scrutant les Écritures, que Jésus lui-même a fait cette déclaration disant « Je suis le bon berger », comme nous allons le lire dans certains passages de l'Écriture dans quelques instants. Donc, si Jésus lui-même est notre berger et que nous sommes ses brebis, ben, nous sommes entre bonnes mains parce que Jésus-Christ, il a créé toutes choses. En fait, il a été la parole, le logos de Dieu. Quand Dieu a parlé, les choses ont été créées. Et nous lisons ici un passage de l'Écriture dans l'Épître de Paul aux Colossiens qui est vraiment très révélateur concernant la grandeur de notre berger, le Seigneur Jésus-Christ, et comment toutes choses ont été créées par lui et pour lui. Alors, lorsque la Bible parle de toutes choses, comme nous allons le lire dans quelques instants, ce sont les choses que nous voyons, les choses visibles, et la Bible dit même les choses que nous ne voyons pas, les choses invisibles, ont été créées par notre berger, par lui et pour lui. Alors, conséquemment, écoutez, si nous l'avons comme berger, c'est certain que nous ne manquerons de rien. La référence, c'est dans Colossiens, le premier chapitre, et on va lire les versets 15 jusqu'au verset 20. Portez bien attention, parce que ça décrit non seulement le Créateur de l'univers, mais ça décrit notre berger. Ça dit qu'il est l'image du Dieu invisible. Nous parlons ici du Seigneur Jésus-Christ. Il est l'image du Dieu invisible, le premier-né de toute la création. Car en lui ont été créées toutes les choses qui sont dans les cieux et sur la terre, les visibles et les invisibles, les trônes, les dignités, les dominations, les autorités. Tout a été créé par lui. Wow! Tout a été créé par lui et pour lui. Il est avant toute chose et toute chose subsiste en lui. Il est la tête du corps de l'Église. Il est le commencement, le premier-né d'entre les morts, afin d'être en tout le premier. Car Dieu voulut que toute plénitude, remarquez encore une fois, toute plénitude habitant en lui. Il a voulu par lui réconcilier tout avec lui-même, tant ce qui est sur la terre que ce qui est dans les cieux, en faisant la paix par lui, par le sang de la croix. Quel passage puissant de la parole du Seigneur concernant la puissance extraordinaire du Seigneur Jésus-Christ, qui est notre berger, comme nous allons le voir, comment lui-même l'a déclaré ouvertement qu'il est le bon berger. Ça veut dire que ce texte nous explique que tout ce que nous voyons et ce que nous ne voyons pas, les choses visibles et les choses invisibles, ont été créées par notre berger. Elles ont été créées par lui et pour lui. Wow! Lorsque nous considérons, par exemple, juste la grandeur de l'univers, nous sommes vraiment étonnés parce que c'est tellement vaste, c'est tellement grand et toute l'armée des cieux fonctionne d'une précision absolument extraordinaire. Et lorsque nous considérons ces choses et que nous réalisons, comme nous venons de lire, que tout cela a été créé par notre berger et pour lui, ben c'est vraiment une assurance extraordinaire qui envahit notre cœur. Par exemple, lorsqu'on parle de la grandeur de l'univers dans lequel nous ne sommes comme des petits grains de sable vraiment par rapport à l'immensité de l'univers. Par exemple, notre soleil est une des centaines de milliers d'étoiles de notre Voie lactée. Juste une de centaines de milliers d'étoiles dans notre Voie lactée. Notre galaxie est seulement une des 2 trillions d'autres qui existent dans l'univers. Wow! Et les scientifiques savent qu'il y en a d'autres. La vitesse de la lumière est de 300 000 km à la seconde. Et elle devrait voyager cette lumière pendant 100 000 années afin d'uniquement traverser notre galaxie qui est petite par rapport à d'autres galaxies. Dans le livre du prophète Ésaïe, chapitre 40, versets 12 à 13, ça dit « Qui a mesuré les eaux dans le creux de sa main, pris les dimensions des cieux avec la paume et ramassé la poussière de la terre dans un tiers de mesure? Qui a pesé les montagnes au crochet et les collines à la balance? Qui a sondé l'Esprit de l'Éternel et qui l'a éclairé dans ses conseils? » Et bien sûr, par d'autres versets dans Ésaïe et particulièrement dans le livre de Job, c'est plein d'interrogations comme ce que je viens de lire, plein de questions qui sont demandées à l'être humain. Si quelqu'un est intelligent, dit Dieu, qu'il me donne les réponses à ces questions que je demande, qui prouvent l'immensité de la connaissance de Dieu et l'omnipotence de notre Dieu, et aussi la grandeur de l'univers dans lequel nous nous retrouvons. Et lorsque nous commençons à considérer cela, ben quelle assurance nous avons de savoir que c'est notre berger qui a créé toutes ces choses.
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0: Et si je continue à lire dans ce 40e chapitre du livre d'Ésaïe et au 26 maintenant, ça dit « Levez les yeux en haut ». Et regardez, qui a créé ces choses? Qui fait marcher en ordre leur armée? Il les appelle toutes par leur nom. Il y a un autre passage de l'Écriture qui nous affirme que Dieu appelle chaque étoile par son nom. Et il y a des milliards, probablement des centaines de milliards ou des trillions d'étoiles dans le ciel. Et la Bible dit que Dieu les connaît chacune d'elles par leur nom. Imaginez. Il appelle toutes ces choses par leur nom, par son grand pouvoir et par sa force puissante. Il n'en est pas une qui fasse défaut. Wow, c'est vraiment impressionnant de réaliser que cet univers dans lequel nous sommes a été créé par le Seigneur Jésus-Christ, comme nous avons lu précédemment dans l'Épître de Paul aux Colossiens, comme les versets que j'ai mentionnés, et qu'il est notre berger. Et qu'en l'acceptant comme notre Seigneur et notre Sauveur, il est devenu notre berger et nous sommes devenus ses brebis. Alors, s'il a la capacité de garder cet univers et toute l'armée des cieux, les astres, les planètes, les galaxies, comme nous venons de lire, c'est immense, c'est vraiment exceptionnel. S'il a la puissance de garder tout ça en place, et que rien ne manque, et que ça tourne depuis des milliers et des milliers d'années, et ça continuera de tourner jusqu'au retour du Seigneur Jésus-Christ sur la terre à la fin des temps, et lorsqu'il va créer un monde nouveau, une terre nouvelle, des cieux nouveaux, et ça continuera indéfiniment, éternellement. Bien, quand on considère tout ça et que nous réalisons que celui qui a créé toutes ces choses, il est avec nous et il prend soin de nous et qu'il est devenu notre berger, bien, c'est plus facile de croire à la deuxième partie du premier verset du psaume 23 qui dit « Je ne manquerai de rien ». Wow! C'est facile, il me semble, à comprendre. Alors, lorsqu'un berger achète des brebis pour se former un troupeau, bien, c'est sûr que c'est une grande motivation pour lui de protéger ces brebis-là, de bien les garder, de les faire nourrir pour qu'elles puissent grandir, prospérer, parce que c'est son bien. Il les a achetés. Il a payé de l'argent pour acheter ses brebis, pour se former un troupeau. Alors, c'est certain qu'il va en prendre bien soin parce que c'est un investissement. Et il veut que ça puisse profiter et que lui-même puisse prospérer. Conséquemment, chacun d'entre nous, nous sommes à l'abri, nous sommes bien gardés parce que il a payé un très grand prix pour chacun d'entre nous. Dans le psaume 23, bien, nous avons la description, comme nous allons l'étudier attentivement au cours de ces 6 versets, comment il prend soin de nous, comment il va nous protéger, comment il va nous diriger vers de verts pâturages pour que nous puissions prospérer. Et comprenez bien que le psaume 23 fait suite, évidemment, au psaume 22. Et le psaume 22 est reconnu pour être un psaume qui parle de la crucifixion du Seigneur Jésus. Alors, si vous retournez d'un psaume et que vous lisez attentivement le psaume 22, bien, vous allez réaliser qu'on parle de Jésus sur la croix, de la mort du Seigneur sur la croix de Golgotha. Alors, le psaume 22 précède le psaume 23, et c'est dans le psaume 22 que nous apprenons comment notre berger a payé le grand prix pour obtenir ses brebis et l'a payé de sa propre vie. Alors, c'est encore plus que l'argent que des brebis humains pourrait verser pour s'acquérir un troupeau. Parce que de l'argent, bon, ça se gagne, ça se perd et ça se gagne de nouveau. Mais la vie, c'est unique. Si tu meurs, c'est terminé. Jésus dit, il a donné sa vie pour nous, afin de nous pardonner, afin de nous sauver, afin de nous communiquer la vie éternelle et afin que nous devenions ses brebis. Alors, il a payé le prix ultime pour chacune de ses brebis. Donc, à plus forte raison, il va vraiment prendre soin de nous. Examinons quelques autres versets de la parole du Seigneur qui parlent justement au sujet de notre berger, le Seigneur Jésus-Christ. Et c'est bon de méditer ces versets-là parce que plus nous allons connaître qui vraiment est notre berger, bien plus grande notre confiance sera placée en lui. Et plus grande sera notre foi dans cette parole qui dit « Je ne manquerai de rien », sachant que notre berger a la capacité de pourvoir à tous nos besoins. Hébreux, le chapitre 13, versets 20 et 21, dit ceci, « Que le Dieu de paix, qui a ramené d'entre les morts le grand pasteur. » Le mot pasteur et le mot berger, c'est le même mot dans le texte original. Alors, on peut le traduire comme pasteur ou berger. Ici, ça dit que le Dieu de paix qui a ramené d'entre les morts le grand berger ou le grand pasteur des brebis, par le sang d'une alliance éternelle, notre Seigneur Jésus vous rend capable de toute bonne œuvre pour l'accomplissement de sa volonté et fasse en vous ce qui lui est agréable par Jésus-Christ, auquel soit la gloire au siècle des siècles. Amen. Donc, il est notre grand berger, notre grand pasteur, le pasteur de toutes les brebis qui sont venus à sa connaissance. 1 Pierre, le chapitre 2 et le verset 25, dit ceci, « Vous étiez comme des brebis errantes, mais maintenant, vous êtes retournés vers le pasteur ou le berger, encore une fois, et le gardien de vos âmes. » Alors, avant, nous étions comme des brebis errantes. Nous n'avions même pas de berger avant de connaître le Seigneur Jésus-Christ. Mais nous avons trouvé le Seigneur. Et comme je mentionnais en début de cet enseignement, non seulement il est devenu notre Seigneur, non seulement il est devenu notre Sauveur qui a pardonné nos péchés, mais il est devenu également notre berger. 1 Pierre aussi, dans le 5e chapitre et au verset 4, dit ceci, « Et lorsque le souverain pasteur, ou encore une fois, berger paraîtra, vous obtiendrez la couronne incorruptible de la gloire. » Mais le grand passage concernant Jésus à titre de notre berger, c'est dans Jean, bien sûr, le chapitre 10. Écoutez bien, c'est un peu long, mais ça vaut la peine de le lire. « en vérité, dit Jésus, je vous le dis, celui qui n'entre pas par la porte dans la bergerie est un voleur et un brigand. Mais celui qui entre par la porte, c'est le berger des brebis. Le portier lui ouvre la porte. » Évidemment, on parle ici de la bergerie et on va voir un peu plus tard dans notre enseignement qu'il y a deux saisons vraiment, surtout au Moyen-Orient, pour les bergers et les brebis, l'hiver, qui est la saison froide, et puis l'été, qui est la belle saison. Et durant la saison froide, les bergers vont conduire les brebis dans des bergeries. Bergeries comme un grand parc où les brebis seront conduites et vont passer l'hiver où ils seront nourris et protégés. Et quand la belle saison revient, bien, les bergers reviennent à la bergerie et vont appeler leurs brebis qui vont suivre leur berger et sortir de la bergerie. Et là, les bergers vont conduire leurs brebis dans les champs, dans les vallées, dans les montagnes et dans le désert. Alors, Jésus dit ici qu'il est la porte des brebis. Et quand on arrive à la bergerie, pour la saison la plus froide, ben il y a un portier qui ouvre la porte et va appeler ses brebis pour qu'ils reviennent le trouver et qu'elles puissent sortir de la bergerie pour suivre leur berger. Donc, mes brebis, dit le Seigneur, entendent ma voix. Il les appelle par leur nom et il les conduit dehors. Lorsqu'il a fait sortir toutes ses propres brebis, il va marcher devant elle et les brebis vont le suivre. Pourquoi? Parce qu'elles connaissent sa voix. Elles ne suivront point un étranger, mais elles fuiront loin de lui, parce qu'elles ne connaissent pas la voix des étrangers. Alors, c'est fort, l'image est très forte ici. Il faut qu'il y ait cette relation entre la brebis et le berger, parce qu'autrement, ça ne fonctionnerait pas. Lorsque le berger revient à la belle saison, chercher ses brebis qui ont passé la saison plus froide dans une bergerie, il va tout simplement les appeler, il va les appeler par leur nom. Alors, nous apprenons ici que les bergers donnent un nom à chaque brebis. Et lorsqu'il revient à la bergerie, va appeler ses brebis par leur nom, et les brebis vont suivre automatiquement le berger, parce que, Jésus dit, les brebis connaissent la voix de leur berger. Un étranger pourrait se présenter, et même si l'étranger les appelait par leur nom, elles ne suivront pas un étranger, Jésus dit, parce qu'elles ne connaissent pas la voix d'un étranger. Elles connaissent la voix de leur berger. Alors, si nous sommes les bergers, les brebis plutôt, de notre berger, le Seigneur Jésus-Christ, nous sommes censés connaître la voix de notre berger. Nous sommes censés avoir reconnu la voix par plusieurs expériences que déjà nous avons vécues avec notre berger. Parce que autrement, c'est difficile de suivre les instructions que le Seigneur va nous donner. Et ça, c'est une chose capitale vraiment dans notre marche avec le Seigneur Jésus-Christ, d'apprendre à discerner la voix de notre berger. Comment le Seigneur va nous parler? Pour que nous puissions entendre sa voix, il faut s'habituer à la voix de notre berger.
1: Car Dieu a tant aimé le monde qu'il a donné son Fils unique, afin que quiconque croit en lui ne périsse point, mais qu'il ait la vie éternelle. 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

22 versets bibliques pour aider les pauvres. Jacques 1, 27. La religion pure et sans tache, devant Dieu notre Père, consiste à visiter les orphelins et les veuves dans leurs afflictions et à se préserver des souillures du monde. Matthieu 25, 31 à 46. Lorsque le Fils de l'homme viendra dans sa gloire avec tous les anges, il s'assiera sur le trône de sa gloire. 32. Toutes les nations seront assemblées devant lui. Il séparera les uns d'avec les autres, comme le berger sépare les brebis d'avec les boucs. 33. Et il mettra les brebis à sa droite et les boucs à sa gauche. 34. Alors le roi dira à ceux qui seront à sa droite : Venez, vous qui êtes bénis de mon Père, prenez possession du royaume qui vous a été préparé dès la fondation du monde. 35. Car j'ai eu faim et vous m'avez donné à manger. J'ai eu soif et vous m'avez donné à boire. J'étais étranger et vous m'avez recueilli. 36. J'étais nu et vous m'avez vêtu. J'étais malade et vous m'avez visité. J'étais en prison et vous êtes venu vers moi. 37. Les justes lui répondront : Seigneur, quand avons-nous vu avoir faim et t'avons-nous donné à manger ? Ou avoir soif et t'avons-nous donné à boire ? 38. Quand avons-nous vu étranger et t'avons-nous recueilli ? Ou nu et t'avons-nous vêtu ? 39. Quand avons-nous vu malade ou en prison et sommes-nous allés vers toi ? 40. Et le roi leur répondra : Je vous le dis en vérité, toutes les fois que vous avez fait ces choses à l'un de ces plus petits de mes frères, c'est à moi que vous les avez faites. 41. Ensuite, il dira à ceux qui seront à sa gauche : Retirez-vous de moi, maudits, allez dans le feu éternel qui a été préparé pour le diable et pour ses anges. 42. Car j'ai eu faim et vous ne m'avez pas donné à manger. J'ai eu soif et vous ne m'avez pas donné à boire. 43. J'étais étranger et vous ne m'avez pas recueilli. J'étais nu et vous ne m'avez pas vêtu. J'étais malade et en prison et vous ne m'avez pas visité. 44. Ils répondront aussi : Seigneur, quand avons-nous vu ayant faim ou ayant soif ?

voisin riche, de peur qu'ils ne t'invitent à leur tour et qu'on ne te rende l'appareil. 13. Mais lorsque tu donnes un festin, invite des pauvres, des estropiés, des boiteux, des aveugles. 14. Et tu seras heureux de ce qu'ils ne peuvent pas te rendre l'appareil, car elle te sera rendue à la résurrection des justes. Luc 3, 11. Il leur répondit, « Que celui qui a deux tuniques partage avec celui qui n'en a point, et que celui qui a de quoi manger agisse de même. » Proverbe 19, 17. « Celui qui a pitié du pauvre prête à l'Éternel, qui lui rendra selon son œuvre. » 1 Jean 3, 17 à 18. « Si quelqu'un possède les biens du monde, et que, voyant son frère dans le besoin, il lui ferme ses entrailles, comment l'amour de Dieu demeure-t-il en lui ?» 18. Petits enfants, n'aimons pas en parole et avec la langue, mais en action et avec vérité. Proverbe 14, 31. Opprimer le pauvre, c'est outrager celui qui l'a fait. Mais avoir pitié de l'indigent, c'est l'honorer. Deutéronome 15, 10. Donne-lui et que ton cœur ne lui donne point à regret. Car, à cause de cela, l'Éternel, ton Dieu, te bénira dans tous tes travaux et dans toutes tes entreprises. Ésaïe 58, 6 à 10. Voici le jeûne auquel je prends plaisir. Détache les chaînes de la méchanceté, dénoue les liens de la servitude, renvoie libres les opprimés, et que l'on rompe toute espèce de joug. 7. Partage ton pain avec celui qui a faim, et fais entrer dans ta maison les malheureux sans asile. Si tu vois un homme nu, couvre-le, et ne te détourne pas de ton semblable. 8. Alors ta lumière poindra comme l'aurore, et ta guérison germera promptement. Ta justice marchera devant toi, et la gloire de l'Éternel t'accompagnera. 9. Alors tu appelleras, et l'Éternel répondra. Tu crieras, et il dira, « Me voici ». Si tu éloignes du milieu de toi le joug, les gestes menaçants et les discours injurieux. 10. Si tu donnes ta propre subsistance à celui qui a faim, si tu rassasies l'âme indigente, ta lumière se lèvera sur l'obscurité, et tes ténèbres seront comme le midi. Acte 20, 35. Je vous ai montré de toute manière que c'est en travaillant ainsi qu'il faut soutenir les faibles et se rappeler les paroles du Seigneur qui a dit lui-même : Il y a plus de bonheur à donner qu'à recevoir.

0: Parlons famille, je me demande si je suis une bonne mère ou un bon papa. Bonjour à tous et bienvenue dans Parlons famille, votre émission sur RFE, la radio de la foi et de l'espérance. Aujourd'hui, j'aimerais aborder une question que beaucoup de parents portent dans le silence de leur cœur. Une question qu'on ne dit pas toujours à voix haute, mais qui revient souvent, surtout dans les moments de fatigue ou de doute. Suis-je une bonne mère ? Suis-je un bon papa ? Peut-être que vous vous sentez souvent dépassé, vous avez crié plus fort que vous ne le vouliez, vous vous êtes senti impuissant, vidé, absent, distrait. Et parfois, vous vous demandez si vos enfants seront vraiment heureux avec un parent comme vous. Et si je vous disais que cette question, ce doute, ne fait pas de vous un mauvais parent, mais au contraire, prouve à quel point vous aimez. Le doute du parent aimant. Un parent parfait n'existe pas. Mais un parent qui se remet en question, qui veut bien faire, qui s'inquiète de ses choix. C'est un parent qui aime profondément. Même Marie et Joseph, les parents choisis pour élever Jésus, ont connu des moments de désorientation. Souvenez-vous, dans l'évangile de Luc chapitre 2, ils ont perdu Jésus pendant 3 jours à Jérusalem. 3 jours. Et quand ils l'ont retrouvé, Marie lui dit « Mon enfant, pourquoi as-tu agi ainsi avec nous ?» Elle était troublée, dépassée, comme nous pouvons l'être. Mais Dieu ne cherche pas des parents parfaits. Il cherche des parents présents, fidèles, sincères. La parentalité est un chemin, pas une performance. Être un bon parent, ce n'est pas ne jamais se tromper. C'est savoir reconnaître ses erreurs, demander pardon quand il le faut et continuer à aimer chaque jour. Un bon papa, ce n'est pas celui qui sait tout, c'est celui qui prend le temps d'écouter. Une bonne maman, ce n'est pas celle qui contrôle tout, c'est celle qui sait poser des gestes simples, avec tendresse et vérité. Dans Michée chapitre 6, verset 8, il est écrit « Ce que l'Éternel demande de toi, c'est que tu pratiques la justice, que tu aimes la miséricorde et que tu marches humblement avec ton Dieu. » Et cela s'applique aussi à la parentalité. Votre simple présence est déjà un don. Parfois, on pense que nos enfants ont besoin de tout ce qu'on ne peut pas leur donner. Plus de temps, plus de patience, plus d'argent, plus d'activité, plus d'équilibre. Mais ce dont un enfant a le plus besoin, c'est de vous, de votre amour, de votre regard, de votre bras pour l'enlacer, de votre oreille pour l'écouter, de votre voix pour lui dire « je t'aime, tu es précieux ». Même dans l'imperfection, votre amour bâtit des fondations solides. Et si vous vous sentez seul dans votre rôle, peut-être que vous élevez vos enfants sans conjoint, ou peut-être que vous vous sentez seul, incompris, épuisé. Dieu vous voit, il vous accompagne, et il promet de vous fortifier. Dans Ésaïe chapitre 41, verset 10, il dit « Ne crains rien, car je suis avec toi. Je te fortifie, je viens à ton secours, je te soutiens. » Vous ne portez pas ce rôle seul, Dieu vous soutient, et il comble vos manques par sa grâce. Conclusion, alors, êtes-vous une bonne mère? Un bon papa? La réponse n'est pas dans vos réussites ou vos échecs. Elle est dans votre cœur tourné vers vos enfants et vers Dieu. C'est cette posture humble et aimante que Dieu honore. Et avec lui, vous êtes capable de faire plus que ce que vous imaginez. Merci d'avoir été avec nous dans Parlons Famille sur RFE, la radio qui vous accompagne dans vos joies et dans vos doutes.
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Proverbe 10, collection de proverbes sur l'art de bien vivre. Les proverbes de Salomon. Un enfant sage fait la joie de ses parents, tandis qu'un enfant insensé leur cause du chagrin. Les richesses acquises malhonnêtement ne profitent à rien, mais la justice sauve de la mort. Le Seigneur ne laisse pas le juste manquer de nourriture, mais il prive les méchants de ce qu'ils convoitent. Les mains paresseuses mènent à la pauvreté, tandis que les mains diligentes apportent la richesse. Celui qui récolte en été est un fils avisé, mais celui qui dort pendant la moisson attire le mépris. Les justes attirent la bénédiction sur eux, tandis que la violence se cache derrière les paroles des méchants. On se souvient avec gratitude du juste, mais la mémoire des méchants s'efface. Celui qui est sage accueille les instructions, tandis que celui qui parle sans réflexion court à sa perte. Celui qui marche dans l'intégrité vit en sécurité, mais celui qui suit des chemins tortueux sera découvert. Celui qui cache la vérité cause du tort, mais celui qui reprend avec franchise apporte la paix. Les paroles et leurs conséquences. Les paroles du juste sont une source de vie, tandis que celles des méchants cachent dans la violence. La haine alimente les conflits, mais l'amour couvre toutes les offenses. La sagesse brille dans les paroles de l'homme avisé, mais celui qui manque de bon sens récoltera des coups. Les sages accumulent un trésor de connaissances, tandis que les paroles des insensés précipitent leur ruine. La richesse protège le riche comme une forteresse, mais la pauvreté expose le pauvre à la misère. Le travail du juste mène à la vie, mais le gain des méchants est voué à l'échec. Celui qui accepte les avertissements progresse dans la vie, tandis que celui qui les rejette s'égare. Cacher sa haine est hypocrite, mais colporter des calomnies est pure folie. Trop parler mène forcément à l'erreur, mais celui qui sait se maîtriser est sage. Les paroles du juste sont précieuses comme l'argent raffiné, mais les pensées du méchant n'ont aucune valeur. Les paroles du juste nourrissent et enrichissent ceux qui l'écoutent, mais les insensés, faute de discernement, courent à leur perte. Conséquence du bien et du mal. Seule la bénédiction du Seigneur apporte la prospérité, les efforts humains n'y ajoutent en rien. L'insensé prend plaisir à faire le mal, tandis que l'homme avisé trouve sa joie dans la sagesse. Ce que les méchants redoutent leur arrive, mais les désirs des justes sont exaucés. Quand la tempête passe, le méchant disparaît, tandis que le juste reste solidement établi. Comme le vinaigre irrite les dents et la fumée pique les yeux, ainsi le paresseux exaspère son maître. Reconnaître l'autorité du Seigneur prolonge la vie, mais les méchants voient leur jour écourté. L'espérance des justes leur procure la joie, tandis que les ambitions des méchants aboutissent à rien. La voie du Seigneur est une forteresse pour les intègres, mais elle est un désastre pour les malfaiteurs. Le juste ne sera jamais ébranlé, mais les méchants ne trouveront pas leur place sur la terre. Les paroles du juste regorgent de sagesse, mais ceux qui pratiquent le mal verront leur langue réduite au silence. Quand le juste parle, c'est avec bienveillance, tandis que les paroles des méchants sont pleines de malveillance.

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La météo pour ce samedi 19 septembre, c'est toujours de la Manche à la Belgique que le ciel est le plus nuageux. Ailleurs, le soleil brille généreusement avec quelques nuages bas de beau temps au nord de la Loire. Les températures pour ce samedi matin, 10 degrés pour Strasbourg, 12 degrés pour Lyon, 14 à Paris, 15 degrés pour Lille, 15 également pour Toulouse, 17 degrés à Cherbourg et à Brest, 17 aussi pour Bastia et 18 à Marseille. Et pour ce samedi après-midi, 20 degrés le long des côtes de la Manche, 21 sur les Hauts-de-France, 24 degrés dans le Grand Est et en Bourgogne, 25 degrés sur le centre-val de Loire et la région parisienne, entre 24 et 27 degrés sur la Nouvelle-Aquitaine, 27 sur l'Occitanie, entre 26 et 27 le long de la Méditerranée.

Bonjour, la cour criminelle de la Charente a condamné un homme de 32 ans à 12 ans de réclusion criminelle pour avoir allumé 32 incendies entre juillet 2022 et octobre 2023. Cette peine est conforme à celle réclamée par l'avocat général qui avait décrit l'accusé, père de deux enfants, comme une bombe vivante. Google envisage d'implanter près de Châteauroux son premier centre de données en Europe, mais la contestation monte en puissance face à l'impact environnemental et paysager du projet. Le géant américain des technologies souhaite faire construire sur 195 hectares 8 à 10 bâtiments remplis de serveurs informatiques dans une zone d'activité à la clé la perspective de créer plus d'un millier d'emplois. Le projet est défendu par de nombreux élus. Adèle Gourini, 28 ans, auteur d'un coup mortel sur un adolescent de 15 ans qui s'était interposé dans une bagarre entre jeunes en 2024, à Romans-sur-Isère, a été condamné à 15 ans de réclusion criminelle. 25 ans avaient été requis. Le père de l'accusé principal, Boutaleb Gourini, jugé pour complicité de violence volontaire, a lui été condamné à 2 ans ferme. Son beau-frère, qui a aidé à leur fuite, à 6 mois ferme. La France appelle les autorités russes à revenir sur leur décision de prendre le contrôle de plusieurs filiales d'entreprises françaises. Un décret de Vladimir Poutine a organisé, rappelons-le, le transfert vers une société russe des actifs de la filiale russe d'Auchan et de l'ex-entité de Leroy Merlin. Un adolescent âgé de 15 ans proche de l'ultra-droite a été mis en examen pour avoir projeté une attaque contre son ancien lycée. Il lui reprochait d'avoir envisagé de cibler de manière indifférenciée des élèves de cet établissement dont il avait été exclu. C'est la fin de ce flash, une très bonne journée à notre écoute. Bonjour, Football Monaco s'est imposé 2-1 à domicile hier soir contre le RC Lens en ouverture de la 5e journée de Ligue 1, un résultat qui lui permet de reprendre provisoirement la première place du classement. Brunner a ouvert la marque pour les Monégasques avant une égalisation de Udol. Un but contre son camp de Gradita a fait basculer la rencontre. Ligue 2, le choc de la 7e journée entre Reims 2e et Montpellier 3e n'a pas connu de vainqueur avec un match nul, un but partout, hier soir en Champagne. Une aubaine pour les Verts, leader au classement en déplacement à Metz ce soir. Foot toujours, les présidents de l'UEFA et de la CONCACAF, Alexander Seferin et Victor Montagliani, demandent à la FIFA de verser au moins 10 millions de dollars à chacune des 211 fédérations membres dans un courrier adressé à son patron, Gianni Infantino, dont il conteste la gouvernance. La FIFA est en passe de clore le cycle 2023-2026 avec des réserves d'environ 6 milliards de dollars, les plus importantes de son histoire, rappelle-t-il. Rugby battu lors de ses 3 premiers matchs, Colomiers a obtenu son premier succès de la saison hier en écrasant Dax à domicile 66-21 lors de la 4e journée. Oyonnax a souffert sur la pelouse d'Agen avant d'arracher une 4e victoire dans le Money Time 19-17. Les Oyomènes restent leaders devant les deux autres invaincus, Provence et Brive. La Fédération française de basket confirme sa décision de refuser l'intégration de l'AS Monaco au championnat de 3e division. Le champion de France en titre avait sollicité son inscription auprès de la fédération après avoir été interdit de participer au championnat professionnel Elite et Elite 2. Cette porte est définitivement refermée. Cyclisme, le Français Kevin Vauclin s'est adjugé la 4e et dernière étape du Tour des Abruzzes en Italie et en même temps le classement général de l'épreuve. Au général, il possède de 2 secondes son compatriote Mathis Rondel et de 5 l'Italien Alessandro Francescoli. C'est la fin de ce Flash Sport, une très bonne journée à toutes et à tous.

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0: commencement. Au commencement, Dieu a tout créé. Tout était parfait. Dieu nous a créés à son image. Son amour pour nous est immense. Depuis le début, il a voulu que nous le connaissions personnellement. Malheureusement, Adam et Ève ont désobéi à Dieu. Ce péché a fait entrer la mort dans le monde et a brisé notre relation avec Dieu. La création parfaite de Dieu était gâchée. Le péché s'est répandu sur toute la terre. Oui, nous sommes tous pécheurs, et la conséquence du péché, c'est la mort. Malgré cela, Dieu n'a jamais cessé de nous aimer. Il avait prévu une solution. Dieu nous a tellement aimés qu'il a envoyé son Fils Jésus dans le monde. Le péché a brisé notre relation avec Dieu, mais Jésus est venu pour la réparer. Jésus a guéri les malades et a fait beaucoup de miracles. Il a accueilli ceux qui étaient rejetés. Il a parlé de l'amour de Dieu, mais bien plus, il a prouvé son grand amour pour nous. Jésus n'a jamais péché, il était parfait. Mais par amour pour nous et à cause de nos péchés, il est mort sur une croix. Ainsi, il a accompli le plan de Dieu pour réparer notre relation avec lui. 3 jours après, Jésus est ressuscité. Il a détruit le pouvoir du péché et de la mort. Il a passé du temps à enseigner ses disciples, puis il est monté au ciel. Maintenant, Jésus vit pour toujours. Jésus ne nous a pas laissés seuls. Il a envoyé son Saint-Esprit, un merveilleux cadeau pour tous ceux qui croient en lui. Le Saint-Esprit nous aide à vivre comme Dieu l'avait prévu au commencement. Un jour, Jésus va revenir. Puis Dieu créera un nouveau ciel et une nouvelle terre. Tout redeviendra parfait. Et ceux qui croient en Jésus vivront avec lui pour toujours. Sais-tu que cette histoire te concerne? Dieu t'aime, tu es unique pour lui. Aujourd'hui, tu peux vivre une vraie relation avec Dieu si tu crois en Jésus et que tu deviens son disciple. Le veux-tu?
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0: dans l'ancienne terre d'Israël, un jeune berger nommé David fut choisi par Dieu pour une mission spéciale. Il ne savait pas que son chemin le conduirait des champs paisibles de Bethléem au trône d'Israël. En gardant les moutons de son père, David apprit à jouer de la harpe. La musique lui apportait la paix. Mais sa vie changea soudainement lorsque le prophète Samuel vint à Bethléem. Dieu avait envoyé Samuel pour trouver le prochain roi d'Israël. Dieu dit à Samuel :
1: Arrête de pleurer sur Saül que j'ai rejeté en tant que roi. Remplis ta corne d'huile et pars. Je t'envoie chez Jessé de Bethléem. J'ai choisi l'un de ses fils pour être roi.
2: Comment puis-je y aller ? Si Saül l'apprend, il me tuera.
1: Prends une vache avec toi et dis : Je suis venu pour sacrifier au Seigneur. Invite Jessé au sacrifice et je te montrerai ce que tu dois faire. Oins celui que je te désignerai.
0: Samuel vit les fils de Jessé et pensa que le futur roi serait parmi les plus âgés et les plus forts. Mais Dieu avait un plan différent. C'était David, le plus jeune et le plus humble. Dieu dit :
1: Ne regarde pas son apparence ou sa taille. Je l'ai rejeté. Le Seigneur ne voit pas comme l'homme voit. Les hommes regardent l'extérieur, mais le Seigneur regarde le cœur.
0: Samuel demanda à Jessé :
3: Est-ce là tous tes fils ?
0: Jessé répondit :
4: Il reste encore le plus jeune. Il est avec les moutons.
0: Samuel dit :
2: Envoie le chercher. Nous ne nous assierons pas avant son arrivée.
0: Ils envoyèrent le chercher David, qui était en bonne santé et beau. Quand il arriva, le Seigneur dit :
1: Lève-toi et oins-le, c'est lui.
0: Samuel prit alors l'huile et oignit David devant ses frères. À partir de ce jour, l'Esprit du Seigneur fut avec David. L'onction de David marqua le début de son voyage. Il retourna au champ, ne sachant pas ce qui l'attendait. Pendant ce temps, le roi Saül était tourmenté par un esprit mauvais envoyé par le Seigneur. Les serviteurs de Saül eurent une idée. Ils suggérèrent de trouver quelqu'un qui pourrait jouer de la harpe pour l'apaiser. Un serviteur connaissait David, un musicien talentueux. Ils amenèrent David au roi. Lorsque David jouait, l'esprit mauvais quittait Saül et il se sentait mieux. Saül était tellement satisfait qu'il fit de David son porteur d'armes. Les années passèrent et la foi de David fut mise à l'épreuve. Le guerrier philistin Goliath défia l'armée d'Israël. Il cria :
2: Pourquoi vous rangez-vous en ordre de bataille ? N'êtes-vous pas des serviteurs de Saül ? Choisissez un homme pour me combattre. S'il peut me tuer, nous serons vos serviteurs. Mais si je le tue, vous serez nos serviteurs. Je défie l'armée d'Israël. Donnez-moi un homme pour me combattre.
0: Les soldats étaient terrifiés, mais David se leva avec courage. Il dit à Goliath :
4: Tu viens avec une épée, une lance et un javelot. Mais je viens au nom du Seigneur, le Dieu de l'armée d'Israël, que tu as défié.
0: Avec une seule pierre et une fronde, David abattit Goliath. L'armée philistine fut stupéfaite. Et les Israélites furent inspirés pour la victoire. La renommée de David se répandit à travers tout le pays, mais son chemin vers le trône fut semé d'embûches. Le roi Saül devint très jaloux et essaya de tuer David. Le peuple louait David, disant qu'il avait tué des dizaines de milliers, tandis que Saül n'en avait tué que des milliers. Saül devint jaloux et pensa :
4: La prochaine fois, il prendra le royaume.
0: Cela arriva après que des femmes eurent chanté des louanges pour David. Un jour, un esprit mauvais envoyé par Dieu troubla Saül. David jouait de la musique pour l'apaiser, mais Saül tenait une lance. Saül la lança pensant
4: « Je clouerai David au mur ».
0: Mais David échappa deux fois. Saül offrit sa fille aînée Merab à David, espérant que les Philistins le blesseraient, mais il la donna ensuite à Adriel. Pendant ce temps, la fille cadette de Saül, Michal, aimait David. Saül y vit une occasion de piéger David. Saül promit Michal à David, espérant que les Philistins le tueraient. Il demanda une dot de 100 prépuces philistins, pensant que cette tâche serait la fin de David. Cependant, David, poussé par son amour pour Michal, partit courageusement en mission avec ses hommes. Ils tuèrent 200 Philistins et donnèrent leur prépuce à Saül. Saül n'eut d'autre choix que de donner Michal à David comme épouse. Voyant le courage de David et la faveur de Dieu, Saül devint encore plus craintif et envieux. Malgré les plans de Saül pour le ruiner, David continua de gagner en honneur, montrant qu'il était un chef sage et capable. le roi Saül était de plus en plus jaloux et craintif de David. Jonathan, le fils de Saül qui aimait David, l'avertit du plan de son père de le tuer. Jonathan parla à Saül et le convainquit d'épargner la vie de David pour un temps. Mais la jalousie de Saül augmenta de nouveau. Alors que David jouait de la harpe pour Saül, Saül jeta encore une fois une lance sur lui. David réussit à l'éviter. Saül envoya alors des hommes surveiller la maison de David et le tuer au matin. La femme de David, Michal, qui était aussi la fille de Saül, l'aida à s'échapper par une fenêtre. Elle plaça une idole dans le lit de David et la couvrit de poils de chèvre pour faire croire que David dormait. Quand les hommes de Saül vinrent capturer David, Michal leur dit qu'il était malade. Saül fut très en colère lorsqu'il découvrit que David avait échappé. Il réprimanda Michal pour l'avoir trompé. David s'enfuit chez Samuel à Rama et lui raconta tout. Samuel et David allèrent à Nayoth, où ils rencontrèrent un groupe de prophètes. Saül envoya des hommes pour capturer David, mais à leur arrivée, ils commencèrent à prophétiser. Déterminé à capturer David lui-même, Saül se rendit à Nayoth. À son arrivée, l'Esprit de Dieu vint sur lui, et il commença lui aussi à prophétiser. Saül se dépouilla de ses vêtements et resta nu tout le jour et toute la nuit. Cet événement conduisit à la phrase célèbre parmi le peuple
4: « Saül est-il aussi parmi les prophètes ?»
0: David, sachant que Saül ne s'arrêterait pas, s'enfuit chez Jonathan. Il lui demanda pourquoi Saül voulait le tuer. Jonathan rassura David sur leur amitié et promit de découvrir les intentions de Saül. Jonathan parla de nouveau à Saül et Saül accepta de ne pas nuire à David. Jonathan ramena David et David servit le roi comme auparavant. Malgré ce changement, la jalousie de Saül revint. Un jour, alors qu'il poursuivait David dans le désert, David eut l'occasion de tuer Saül, mais choisit de ne pas le faire. Il respectait la position de Saül en tant que roi. À la place, David coupa secrètement un coin du manteau de Saül pour montrer qu'il aurait pu le tuer, mais ne l'avait pas fait. Plus tard, David se sentit coupable et regretta même d'avoir coupé le manteau. Quand Saül réalisa ce qui s'était passé, il fut ému par la miséricorde de David. Il admit que David serait le futur roi et promit de ne pas lui faire de mal. David et Saül se séparèrent alors, mais David continua d'éviter Saül. David savait que son temps pour devenir roi viendrait. Malgré ses épreuves, il resta fidèle à Dieu. Il montra miséricorde et pardon en épargnant la vie de Saül. En Israël, il y avait un homme riche nommé Nabal. Il avait de nombreux moutons et chèvres. Nabal était marié à une femme sage et belle nommée Abigaïl. Nabal était dur et égoïste, mais Abigaïl était gentille et sage. Un jour, David et ses hommes, qui fuyaient le roi Saül, arrivèrent dans la région où les troupeaux de Nabal paissaient. Les hommes de David avaient protégé les bergers et les troupeaux de Nabal. David envoya donc des messagers pour demander à Nabal quelques provisions en signe d'amitié. Mais Nabal répondit grossièrement et insultant David, refusant de leur donner quoi que ce soit. Cela rendit David très en colère et il jura de tuer Nabal et ses hommes par vengeance. Lorsqu'Abigaïl en entendit parler, elle rassembla rapidement beaucoup de nourriture et de vin et alla à la rencontre de David. Elle lui demanda humblement de ne pas chercher à se venger, lui rappelant les conséquences de verser le sang innocent. Six paroles touchèrent le cœur de David et il loua sa sagesse et son courage. Abigaïl retourna auprès de Nabal qui festoyait et était ivre. Elle attendit jusqu'au matin, puis lui raconta ce qui s'était passé. Nabal fut frappé de peur et devint comme une pierre. 10 jours plus tard, le Seigneur frappa Nabal et il mourut. Quand David apprit que Nabal était mort, il envoya chercher Abigaïl et lui proposa de l'épouser. Abigaïl accepta et devint la femme de David. David épousa également une autre femme nommée Ahinoam. Pendant ce temps, Saül continua de poursuivre David, mais David et ses hommes restèrent en sécurité dans le désert. Le courage et la sagesse d'Abigaïl non seulement sauvèrent sa maisonnée, mais lui assurèrent aussi une place auprès du futur roi. Une nuit, l'armée de Saül campa dans le désert. Saül dormait avec sa lance plantée dans le sol près de sa tête. David et son compagnon, Abishaï, se glissèrent silencieusement dans le camp pendant la nuit. Abishaï voulait tuer Saül avec la lance, mais David refusa. Il ne voulait pas faire de mal au roi oint d'Israël. À la place, David prit la lance et la cruche d'eau de Saül pour prouver qu'il avait été là. Puis, à une distance sûre, David appela le garde de Saül, Abner. Il réprimanda Abner de ne pas avoir protégé le roi et montra la lance de Saül comme preuve. Saül se réveilla et vit David tenant sa lance de loin. David demanda à Saül pourquoi il le poursuivait et fit appel à sa conscience. Saül, touché par les actions de David, admit qu'il avait tort et demanda pardon. David montra de la miséricorde et dit qu'il souhaitait la paix entre eux. Saül reconnut la droiture de David et promit de ne plus chercher à lui prendre la vie. David rendit la lance et la cruche d'eau de Saül, puis partit en paix, laissant Saül régner. C'était la deuxième fois que David épargnait la vie de Saül. Plus tard, David vécut parmi les Philistins pour éviter Saül. Pendant qu'il était absent avec ses hommes, leurs familles et leurs biens restaient sans protection dans la ville de Tsiklag. Lorsque David et ses hommes revinrent à Tsiklag, ils trouvèrent la ville brûlée et leurs familles prises par les Amalécites. Tout le monde était dévasté et pleura profondément leur perte. Dans son chagrin, David demanda guidance au Seigneur et sentit ses forces revenir. David et ses hommes partirent ensuite à la poursuite des Amalécites qui célébraient et étaient inconscients de l'approche de David. Avec l'aide du Seigneur, ils rattrapèrent l'ennemi. Ils combattirent et récupérèrent tout, y compris leur famille et leurs possessions. Rien ne manquait. Pendant ce temps, une bataille féroce éclata entre Israël et les Philistins. Le roi Saül mena son armée contre les vaillants guerriers philistins. Alors que la bataille devenait intense, les Philistins commencèrent à gagner et les Israélites commencèrent à fuir de peur. Pendant le chaos, des archers ennemis blessèrent gravement Saül. Sachant qu'il allait mourir, Saül demanda à son porteur d'armes de le tuer, mais ce dernier avait trop peur. Saül, ne voulant pas être capturé, prit son épée et se jeta dessus, mettant ainsi fin à sa vie. Lorsque les Israélites des villes voisines entendirent parler de la mort de Saül et de la défaite, ils abandonnèrent leur maison et s'enfuirent. Les Philistins victorieux occupèrent et pillèrent alors ces villes, traitant le peuple avec dureté. La nouvelle de la mort de Saül et de la défaite d'Israël se répandit rapidement, frappant de peur le cœur des Israélites et donnant du courage à leurs ennemis. Après la mort du roi Saül et de son fils Jonathan, lors d'une bataille contre les Philistins, un homme vint voir David. Il avait les vêtements déchirés et de la poussière sur la tête, montrant qu'il était en deuil. Il prétendait être un Amalécite qui avait été à la bataille et avait trouvé Saül mortellement blessé sur le mont Gilboa. L'homme dit avoir trouvé Saül appuyé sur sa lance. Quand Saül lui demanda de mettre fin à ses souffrances, l'homme obéit. Il prit la couronne et le bracelet de Saül et les apporta à David, pensant qu'il serait récompensé. Cependant, David fut bouleversé par la mort de Saül. Il déchira ses vêtements en signe de deuil et pleura pour Saül et Jonathan. David déclara une lamentation publique pour eux. Il loua Saül en tant qu'oint du Seigneur et pleura la perte de Jonathan, son cher ami. David ordonna que l'homme qui prétendait avoir tué Saül soit mis à mort pour avoir osé tuer loin du Seigneur. David et ses hommes pleurèrent et jeûnèrent jusqu'au soir pour Saül, Jonathan et le peuple d'Israël tombé au combat. À l'âge de 30 ans, David fut oint roi sur Juda d'abord, puis sur tout Israël. Il régna à Hébron pendant 7 ans. Pendant son règne, David montra une grande sagesse et un leadership exceptionnel, et le peuple prospéra. David mena ensuite son armée contre les Jébuséens qui vivaient dans la forteresse de Jérusalem. Avec bravoure et détermination, les forces de David conquirent la ville qui devint alors connue sous le nom de Cité de David. David établit Jérusalem comme sa capitale et fortifia la ville autour de la forteresse. Il devint plus puissant parce que le Seigneur était avec lui. David savait que son succès venait de la faveur de Dieu. Il cherchait toujours la guidance du Seigneur et suivait ses commandements. Sous la direction de David, Israël devint une nation forte et prospère, unie sous un seul roi. David voulait apporter l'Arche de l'Alliance, un symbole sacré de la présence de Dieu, à Jérusalem. Avec une grande joie, David et le peuple se mirent en route pour récupérer l'Arche qui avait été négligée pendant de nombreuses années. Pendant leur voyage, David et ses hommes dansaient et jouaient de la musique pour honorer Dieu. Mais une tragédie survint lorsqu'un homme nommé Uzza étendit la main pour stabiliser l'arche lorsqu'elle trébucha sur un terrain accidenté. Dieu frappa Uzza pour son irrévérence, rappelant au peuple la sainteté de l'arche. Craignant la colère de Dieu, David interrompit le voyage et chercha des conseils. Il redirigea alors l'arche vers la maison d'Obed-Edom, où elle resta pendant 3 mois, bénissant grandement Obed-Edom et sa maisonnée. En entendant parler de ses bénédictions, David décida d'apporter de nouveau l'arche à Jérusalem, cette fois avec beaucoup de précautions. Lorsque l'arche entra dans la ville, David dansa devant le Seigneur de toutes ses forces, vêtu d'un éphod de lin. Michal, la fille de Saül, le critiqua pour son comportement ostensiblement joyeux, mais David resta ferme, disant qu'il célébrerait devant le Seigneur, peu importe ce que les autres pensaient. En conséquence, Michal n'eut pas d'enfant. Un jour, alors que David vivait dans son palais de cèdre, il ressentit une émotion dans son cœur. Il dit au prophète Nathan,
3: « Me voici vivant dans une maison de cèdre, tandis que l'arche de Dieu demeure dans une tente. »
0: Nathan répondit,
4: « Fais tout ce qui est dans ton cœur, car le Seigneur est avec toi. »
0: Mais cette nuit-là, le Seigneur parla à Nathan en disant, « Va dire à mon serviteur David,
1: « Es-tu celui qui construira une maison pour que j'y habite ?» Je n'ai pas habité dans une maison depuis le jour où j'ai fait sortir les Israélites d'Égypte.
0: Dieu rappela à David qu'il avait toujours voyagé de place en place dans une tente. Il rappela aussi à David ses débuts humbles en tant que berger et comment il l'avait fait roi. Dieu promit de rendre le nom de David grand et son royaume éternel. Il dit que les descendants de David régneraient après lui et qu'un de ses descendants construirait une maison pour Dieu. David fut humble devant la promesse de Dieu. Il pria,
3: « Qui suis-je, Seigneur souverain? Et quelle est ma famille, pour que tu m'aies amené jusque-là? Et comme si cela ne suffisait pas, tu as aussi parlé de l'avenir de ma maison. Ce décret, Seigneur souverain, est pour de simples humains. »
0: David loua Dieu pour sa fidélité et ses promesses. Nathan retourna auprès de David et lui dit tout ce que Dieu avait révélé. David était un dirigeant sage et courageux. Sous son leadership, Israël devint fort et étendit ses frontières. David se battit contre les ennemis d'Israël, tels que les Philistins, les Moabites, les Ammonites et le roi de Tsoba. Partout où il allait, le Seigneur lui donnait la victoire et Israël devenait plus puissant. David montra de la bonté et de la justice envers les peuples.

Le roi David se souvenait de sa promesse à Jonathan, le fils de Saül, d'être bienveillant envers ses descendants. Il demanda s'il restait quelqu'un de la famille de Saül à qui il pourrait montrer de la bonté pour l'amour de Jonathan. Lorsque Méphibosheth, le fils de Jonathan, apprit que le roi le cherchait, il craignit pour sa vie. Il se présenta devant David, s'inclinant avec respect. Mais au lieu de le punir, David accueillit Méphibosheth avec gentillesse et réconfort. David dit à Méphibosheth qu'il lui rendrait toutes les terres de Saül et qu'il mangerait toujours à la table du roi, comme l'un des propres fils du roi. Humilié et surpris par cette grâce inattendue, Méphibosheth s'inclina de nouveau et exprima son indignité, se comparant à un chien mort. Mais la bonté de David n'avait pas de limite. Il ordonna à Tziba, le serviteur de Saül, et à sa famille de cultiver la terre pour Méphibosheth, s'assurant qu'il serait toujours pourvu. Méphibosheth vécut à Jérusalem, mangeant à la table du roi comme l'un de ses propres fils, éternellement reconnaissant pour la bonté de David. Le roi David régna avec force et sagesse et son nom devint légendaire. Mais même les plus grands rois peuvent faire face à des défis et des difficultés. Un jour, alors que les rois partaient en guerre, David resta à Jérusalem. Alors qu'il se promenait sur le toit de sa maison, il vit une belle femme se baigner. Son nom était Bathsheba, l'épouse d'Uri, un des soldats loyaux de David. Submergé par le désir, David envoya des messagers pour amener Bathsheba à lui. Ils couchèrent ensemble et elle devint enceinte. Quand David apprit sa grossesse, il essaya de dissimuler sa faute. Il rappela Uri du champ de bataille, espérant qu'il coucherait avec sa femme. Mais Uri, étant honorable, refusa de profiter des conforts de la maison, tandis que ses compagnons combattaient encore. Incapable de cacher son péché, David mit au point un plan plus sombre. Il ordonna à son général de placer Uri dans la partie la plus féroce de la bataille. Uri fut envoyé en première ligne et fut tué, victime du complot de David. Cela déplut grandement au Seigneur. Dieu envoya Nathan le prophète pour confronter David, non pas avec colère, mais avec une histoire. Nathan raconta une parabole sur un homme riche qui prit l'unique agneau d'un pauvre homme. Cette histoire fit ressentir à David une profonde culpabilité et un grand remords. David confessa son péché et Nathan dit que le Seigneur l'avait pardonné. Mais la conséquence de ses actions ne pouvait être annulée. L'enfant né de Bathsheba mourut à cause du péché de David. Plus tard, David consola Bathsheba. Elle donna naissance à un autre fils et ils le nommèrent Salomon. Le Seigneur aima l'enfant et envoya un message par l'intermédiaire de Nathan le prophète. Il nomma l'enfant Jedidia en raison de la faveur du Seigneur. Un jour, un événement tragique se produisit. Amnon, un fils du roi David, devint épris de sa demi-sœur Tamar, la belle-sœur d'Absalom, un autre fils de David. Bien que leur relation fût interdite, le désir d'Amnon pour Tamar le consuma. Remarquant la détresse d'Amnon, son ami Jonadab élabora un plan. Jonadab conseilla à Amnon de prétendre être malade et de demander que Tamar vienne dans ses quartiers pour lui préparer de la nourriture. Amnon suivit ce plan. Quand Tamar arriva, il renvoya tous ses serviteurs, les laissant seuls. Alors que Tamar commençait à cuisiner, Amnon la saisit et déclara son désir pour elle. Tamar le supplia de ne pas la forcer, mais Amnon ignora ses supplications. Il la viola, puis la renvoya, la couvrant de honte. Pleine de chagrin, Tamar déchira sa robe royale, un symbole de sa virginité et de sa pureté, et mit des cendres sur sa tête. Elle se rendit chez son frère Absalom, qui la consola, mais fut remplie de rage contre Amnon. Quand le roi David apprit l'incident, il fut furieux. Absalom, toutefois, attendit son heure. 2 ans plus tard, il vengea sa sœur en arrangeant la mort d'Amnon. Ensuite, Absalom s'enfuit, mais fut autorisé à revenir à Jérusalem plus tard. Cependant, il ne fut pas permis de voir son père, le roi David. Joab, remarquant qu'Absalom désirait être réuni avec son père, intervint. Le commandant de l'armée de David mit au point un plan. Il envoya une femme sage auprès du

0: du roi, déguisée en pleureuse, pour lui raconter une histoire qui toucherait son cœur. La femme raconta une parabole à propos de deux fils. Un fils avait tué son frère et se cachait maintenant, tandis que l'autre risquait d'être coupé de la famille. Elle demanda au roi sa sagesse sur la question. David, ne réalisant pas que l'histoire reflétait sa propre situation, dit que le fils survivant devait être protégé et l'autre ramené. Voyant la sagesse de restaurer les liens familiaux, David fut ému. La femme révéla alors la vérité, plaidant pour la miséricorde envers Absalom. Touché par ces paroles, David envoya chercher Absalom. Absalom retourna à Jérusalem, mais ne fut pas autorisé à voir le visage de son père. Finalement, Absalom devint ambitieux et chercha à obtenir le trône pour lui-même. Il gagna la faveur du peuple et rassembla un grand nombre de partisans. Absalom se déclara roi à Hébron et planifia de renverser son père. Conscient de la menace, David quitta Jérusalem avec ses fidèles, y compris sa maisonnée et quelques guerriers. En chemin, David fit face à divers défis et actes de loyauté. L'un de ces actes fut lorsque le prêtre Tsadok apporta l'arche de l'Alliance pour accompagner David. Cependant, David demanda à Tsadok de retourner l'arche à Jérusalem, faisant confiance à la volonté de Dieu. Pendant ce temps, Absalom entra à Jérusalem et chercha les conseils d'Akitophel, un conseiller de confiance. Akitophel conseilla à Absalom de poursuivre David immédiatement avec un groupe d'hommes sélectionnés. Mais un autre conseiller, Hushai, suggéra un plan différent pour donner à David le temps de se regrouper et de rassembler du soutien. Absalom choisit de suivre les conseils de Hushai, permettant à David de se préparer pour la bataille. Les forces de David devenaient plus fortes. Alors que le conflit s'annonçait, David pria pour avoir la guidance et la protection de Dieu. Fuyant son fils Absalom, qui s'était rebellé contre lui, David rencontra un homme nommé Shimei. Shimei maudit David et lui jeta des pierres, le blâmant pour les troubles du royaume. Les hommes de David voulaient riposter, mais David, montrant une grande retenue et humilité, refusa. Il croyait que peut-être Dieu avait envoyé Shimei pour le maudire et accepta les insultes, faisant confiance à la justice de Dieu. Absalom, dans sa quête de pouvoir, rechercha de nouveaux conseils. Akitophel lui conseilla de coucher publiquement avec les concubines de David, un acte symbolique pour affirmer sa royauté. Tandis que David poursuivait son voyage, il rencontra Tsiba, un soutien de la maison de Saül, qui lui apporta des provisions. Cependant, David découvrit plus tard que Tsiba l'avait trompé et avait profité de la situation. Malgré ses défis et trahisons, David resta ferme dans sa foi et sa confiance en Dieu. Le conflit s'intensifia en une guerre civile, avec les forces loyales à David affrontant les rebelles d'Absalom. Déchiré entre son devoir de roi et son amour pour son fils, David donna des ordres stricts à ses commandants d'épargner la vie d'Absalom malgré sa trahison. David ne pouvait supporter l'idée que son fils soit blessé. Le jour de la bataille arriva, se déroulant dans la forêt d'Éphraïm. Absalom, chevauchant son mulet, se retrouva pris dans les branches épaisses d'un grand chêne. Coincé et vulnérable, il fut repéré par l'un des soldats de David. Se souvenant de l'ordre du roi d'épargner Absalom, le soldat hésita, mais rapporta la nouvelle à Joab, le commandant de David. Joab, sachant que capturer Absalom pourrait mettre fin à la rébellion, rassembla un groupe d'hommes et confronta Absalom. Malgré les supplications pour la pitié d'Absalom, Joab le tua, mettant fin à la vie du jeune prince. La nouvelle de la mort d'Absalom se répandit rapidement, et la bataille se termina bientôt avec la victoire des forces de David. Lorsque David apprit le sort d'Absalom, il fut anéanti. Malgré la trahison, David aimait profondément son fils et le pleura amèrement, criant de douleur. Le royaume fut sauvé, mais à un grand coup. Le prince autrefois prometteur, avec sa chevelure fière et flottante, gisait mort dans la forêt. La guerre était terminée, mais le cœur du roi était brisé, pleurant le fils qui lui avait apporté à la fois joie et chagrin. Après la rébellion d'Absalom, David travailla à rétablir la paix et l'ordre dans son royaume. Cependant, un homme nommé Sheba, un Benjamite, se rebella contre le règne de David, rassemblant des partisans à sa cause. Conscient du danger que représentait cette nouvelle rébellion, David confia la tâche de s'occuper de Sheba à son général, Amasa. Amasa partit avec les troupes du roi pour affronter Sheba. Cependant, Amasa prit plus de temps que prévu pour rassembler ses forces. Pendant ce temps, l'ancien général de David, Joab, qui avait été rétrogradé par David pour avoir tué Absalom contre les ordres, vit une chance de regagner la faveur du roi. Joab et ses hommes poursuivirent Sheba, le coinçant finalement dans la ville d'Abel, Beth-Maaka. Alors qu'ils assiégeaient la ville, une femme sage parla à Joab, lui demandant pourquoi il détruirait une ville connue pour sa sagesse et sa paix. Joab lui assura qu'il ne voulait que Sheba. La femme promit de lui livrer la tête de Sheba. Elle convainquit alors les habitants de la ville de se retourner contre Sheba. Ils tuèrent Sheba et jetèrent sa tête par-dessus le mur à Joab. Avec la rébellion de Sheba terminée, Joab retourna à Jérusalem et le royaume retrouva la paix. Malgré ce succès, il y avait encore une tension entre Joab et Amasa. Voyant Amasa comme un rival, Joab le tua et reprit sa position de commandant de l'armée de David. David, désormais fermement aux commandes de son royaume, continua à gouverner Israël. Il savait que maintenir la paix et l'unité parmi son peuple nécessiterait toujours de la vigilance et parfois des décisions difficiles. Il y eut une famine dans le pays qui dura pendant 3 ans. David chercha guidance auprès du Seigneur et apprit que la cause en était la maison sanglante de Saül pour avoir tué les Gabaonites. Les Gabaonites demandèrent que 7 fils de Saül leur soient livrés pour exécution. David accepta, épargnant seulement Mephibosheth, le fils de Jonathan, en raison de son alliance avec Jonathan. Les 7 fils de Saül furent donnés aux Gabaonites et furent exécutés. Après cela, les Gabaonites enterrèrent les ossements de Saül et de son fils Jonathan dans le tombeau du père de Saül, Kish. Suite à ces événements, la famine prit fin, et le Seigneur montra à nouveau sa faveur au pays. Dans ses derniers jours, le roi David appela son fils Salomon. Sur son lit de mort, David partagea ses derniers souhaits et conseils avec Salomon. Il rappela à Salomon de suivre les voies du Seigneur et de garder Assise commandements, statuts et jugements afin qu'il prospère. David donna également des instructions à Salomon sur la manière de traiter Joab, le commandant de son armée, et Shimei, qui avait maudit David lors de sa fuite d'Absalom. En outre, David demanda à Salomon de montrer de la bonté au fils de Barzilaï, qui l'avait soutenu pendant son exil. Après la mort de David, Salomon prit le trône et commença à consolider son pouvoir. Il s'occupa de son frère aîné Adonijah, qui avait tenté de s'emparer du trône. Salomon montra d'abord de la clémence envers Adonijah, mais il l'exécuta par la suite lorsque Adonijah demanda à épouser Abishag, la concubine de David, voyant cela comme une menace pour son règne. Salomon suivit les instructions de son père et s'occupa de Joab et de Shimei. Joab, qui avait tué des personnes innocentes, fut mis à mort. Shimei, qui avait maudit David, fut confiné à Jérusalem, mais fut ensuite exécuté lorsqu'il désobéit aux ordres de Salomon. Ses actions furent perçues comme nécessaires pour sécuriser le règne de Salomon et établir son autorité. Il montra de la force et de la détermination en accomplissant les souhaits de son père, assurant ainsi que l'héritage de David se poursuivrait. Salomon veilla à ce que le royaume reste uni sous son règne. Le règne de David dura 40 ans et comprit à la fois des triomphes et des tragédies. Pourtant, à travers tout, David demeura un homme selon le cœur de Dieu.
1: Prions ensemble. Père céleste, je viens humblement devant toi, cherchant à être un homme selon ton cœur, tout comme David l'était. Remplis-moi de ton esprit, guide mes pas et aligne mes désirs avec ta volonté. Accorde-moi la force de poursuivre la justice, la sagesse de discerner tes chemins et un cœur qui cherche à t'aimer et te servir de tout son cœur. Au nom de Jésus, je prie. Amen. 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
2: L'histoire d'Adam et Ève. Il était une fois, dans un jardin magnifique appelé le Jardin d'Éden, deux êtres humains nommés Adam et Ève. Ce jardin était un véritable paradis, rempli d'arbres fruitiers, aux fruits succulents et peuplé d'animaux extraordinaires. Adam fut le premier homme sur terre, façonné par Dieu lui-même à partir de la poussière du sol. Puis, pendant qu'il dormait, Dieu créa Ève à partir d'une de ses côtes, faisant d'elle la première femme. Tous deux étaient parfaits, purs, vivant en harmonie avec la nature et avec Dieu. Dieu leur avait donné une seule règle : ne pas manger du fruit de l'arbre de la connaissance du bien et du mal. Mais un jour, un serpent rusé, le plus astucieux de tous les animaux du jardin, vint tenter Ève. « Juste une bouchée, murmura-t-il, et tu connaîtras toutes choses. » Curieuse et séduite par la promesse de connaissance, Ève cueillit un fruit, en croqua un morceau, puis en offrit à Adam, qui le mangea à son tour sans hésiter. Aussitôt, leurs yeux s'ouvrirent et ils réalisèrent qu'ils étaient nus. Remplis de honte, ils tentèrent de se cacher de Dieu. Lorsque Dieu les appela, ils savaient déjà ce qu'ils avaient fait. Pour leur désobéissance, il les chassa du jardin d'Éden. Adam fut condamné à travailler dur pour nourrir sa famille et Ève à enfanter dans la douleur. À partir de ce jour, ils connurent une vie marquée par les difficultés et les épreuves, regrettant leur choix. Cependant, malgré cette punition, Dieu leur fit une promesse. Un jour, un sauveur viendrait pour racheter l'humanité et effacer les conséquences du péché. Une leçon intemporelle. L'histoire d'Adam et Ève nous enseigne l'importance d'obéir à Dieu et les conséquences de la désobéissance. Elle nous rappelle que, même dans un paradis parfait, la tentation peut nous détourner du bon chemin. Mais elle nous apporte aussi un message d'espoir. Dieu n'abandonne jamais ses enfants et prépare toujours un chemin vers la rédemption.

0: Bonjour à tous. Aujourd'hui, c'est notre 50e émission 1, 2, 3 raconte. Vous vous rendez compte? 50e émission. Et oui, vous nous suivez depuis tout ce temps et nous sommes heureux de continuer à vous partager les histoires de la Bible, de la parole de Dieu. Dernièrement, des choses inquiétantes ont eu lieu dans le collège de Noah et Alicia. Ils ont décidé d'en parler à leurs parents. Papa est rentré, tant mieux, se disait Noah. On va pouvoir lui dire, je voudrais savoir ce qu'il en pense. Mais avant qu'il n'ait eu le temps d'ouvrir la bouche, chut, les enfants, je suis au téléphone. Un moment après, ils sont revenus au salon. Papa, papa, écoute, il faut qu'on te dise. Tout à l'heure, Alicia, j'écoute les infos. Plus tard, dans la soirée. Bon, maintenant, papa, tu peux nous écouter? On a quelque chose à te dire. Je consulte mes mails, je termine un dossier et après je suis à vous. Finalement, il est l'heure d'aller au lit. Bonne nuit les enfants. Pour ce que vous vouliez me dire, on verra ça demain. As-tu connu ce genre de situation? On se sent triste, frustré de ne pas avoir eu ce moment d'échange, de partage et d'écoute. Il semble que tout le reste est plus important que nous, qu'on ne compte pas ou très peu. Mais voyons. Pourquoi est-ce que je te dis cela déjà? Tout simplement parce que Jésus a connu une situation semblable. Françoise va nous en faire le récit et ensuite tu pourras répondre à ces questions. Qu'est-ce qui est le plus important pour Jésus? Et qu'est-ce qui est le plus important pour nous? Tu retrouveras cette histoire à la fin du chapitre 10 de l'évangile de Luc.
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2: Jésus est en chemin avec ses disciples. Thomas, Jacques, Jean et puis les autres. Ils s'arrêtent dans un village. Marthe les invite. Venez, venez chez moi, mais vous pourrez vous reposer, dit-elle. On va vous préparer à manger. Jésus s'assoit avec ses disciples dans la maison et commence à parler. Il répond à leurs questions, il les encourage à croire en lui. Et même il leur explique des passages de la parole de Dieu. Marie, la sœur de Marthe, s'est assise aux pieds de Jésus. Elle ne dit pas un mot, mais elle écoute attentivement. Elle boit les paroles de Jésus. De temps en temps, on entend de l'autre côté des bruits de marmites, de cruches, du va-et-vient, enfin du mouvement. C'est Marthe. Elle est en plein travail. Elle court puiser de l'eau, elle allume le feu, elle prépare des galettes avec des fruits secs, elle épluche les légumes, les coupe, et puis elle les fait cuire, elle met du poisson à griller. Enfin, elle s'affaire de tous côtés. Elle n'arrête pas. Elle veut recevoir Jésus et ses disciples, mais le mieux possible. Et il y a encore beaucoup à faire. Alors, elle s'énerve, car elle a peur de ne pas y arriver. Le temps passe vite, et elle ne voudrait pas être en retard. Bien sûr, il y a sa sœur, mais elle est toujours assise là-bas et ne bouge pas. Marthe lui a lancé plusieurs fois un regard agacé qui voulait dire « Alors, tu te décides un peu à venir m'aider ?» Mais Marie ne voit rien. Elle est totalement captivée, absorbée par les paroles de Jésus. Marthe soupire longuement et bruyamment, mais personne ne semble s'en apercevoir. Ils sont tous là, tranquilles, à écouter Jésus. Finalement, elle n'en peut plus, elle explose. « Seigneur !» dit-elle brusquement. Mais cela ne te fait rien de voir que ma sœur me laisse faire le travail toute seule? Tu pourrais pas lui dire un peu de venir m'aider? Marthe, Marthe, lui dit Jésus, vois-tu, tu t'inquiètes et tu t'agites, mais pour beaucoup trop de choses. Il y a si peu de choses qui sont vraiment nécessaires. En réalité, je vais te dire, il n'y a qu'une seule chose qui est essentielle. C'est celle que Marie a choisie. C'est la meilleure part. Et cette part-là, vois-tu, Marthe, personne ne pourra lui enlever.
0: Un, deux, trois, quatre, et toi, et moi. Et nous les parents.
3: Ce n'est pas le moment de t'amuser. C'est le moment de faire tes devoirs, d'aller te coucher, d'éteindre ton téléphone, de nettoyer ta chambre, d'aller visiter tes grands-parents, etc., etc. Ah, nous n'avons pas fini de répéter et répéter encore tout cela. Nous inculquons ainsi à nos enfants des valeurs, ce que nous considérons comme important pour eux. La santé, le travail, l'équilibre physique, psychique. Quelle importance donnons-nous à leur vie spirituelle, leur moment personnel avec le Seigneur? Que faisons-nous pour les aider à s'arrêter un moment au pied du Seigneur, à méditer sa parole? Un temps pour toutes choses, c'est ce que le Seigneur nous répète aussi, à nous, les adultes. Mais dans cette vie si trépidante, où tant d'inquiétudes, de soucis, d'activités multiples nous assaillent, où tout nous est présenté comme absolument nécessaire, que faisons-nous? Avons-nous la bonne échelle des valeurs? Par sa parole, Jésus nous éclaire sur la juste valeur des choses. Ainsi, nous pouvons faire les bons choix, prendre les bonnes décisions et trouver la bonne part qui ne nous sera jamais ôtée.
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Un jour, Marie et Joseph quittèrent le petit village de Nazareth pour aller jusqu'à Bethléem, la ville de Joseph. Le voyage était long pour Marie. Jésus allait bientôt naître. Elle avait son ventre tout rond. Alors Joseph la fit monter sur un petit âne et lui marcha au devant pour le guider. Pendant qu'il marchait, il se souvenait du message de l'ange Gabriel. Le messager de Dieu avait dit à Marie que l'enfant Jésus serait appelé le Fils de Dieu. Il était le Sauveur du monde. Alors, malgré le vent qui soufflait un air froid, ils étaient tout joyeux. Marie souriait et Joseph souriait et il veillait sur elle. Quand Marie et Joseph arrivèrent à Bethléem, toute la tribu de Joseph était déjà là. Il y avait tant de monde, des familles entières venues avec leurs animaux, leurs moutons, leurs brebis, leurs chèvres et leurs ânes, qu'ils ne trouvèrent aucune auberge. La nuit commençait à tomber. « Où allons-nous dormir ?» dit Joseph inquiet. « Jésus est sur le point de naître, » fit Marie. Alors Joseph chercha encore et encore. Et il ne trouva qu'une étable pour les abriter. Il fit un lit avec de la paille et demanda poliment au bœuf et à l'âne de l'étable de faire un peu de place pour Marie. « Oh !» fit l'âne. « fit le bœuf. Ce qui veut dire « bien sûr, oui certainement » en langage d'âne et en langage de bœuf. Marie se coucha sur la paille et bientôt, elle donna naissance à Jésus. Alors dans la nuit noire de l'hiver, une grande lumière brilla sur le monde. « Jésus est né !» chantèrent les anges dans le ciel. Ils étaient si joyeux que tout le ciel était en raffut. C'était un charivari du ciel en fait. « Jésus est né ! Réjouissons-nous aussi ? Jésus est né !»

0: Soyez tous les bienvenus dans notre 53e émission 1, 2, 3, raconte. Cette émission spéciale, faite pour vous, les enfants, mais aussi pour les parents, pour tous les amis qui l'écoutent. Allez, je te propose une petite devinette. Quel est ce petit mot que l'on apprend aux enfants dès qu'ils sont tout petits et que l'on prononce plusieurs fois par jour? Tu n'as pas trouvé? Allez, je te donne un indice. Quand tu oublies de le dire, on te dit, tu pourrais dire... Certains l'appellent le mot magique. Ça te parle? M-E-R-C-I. Eh oui, merci. On ne se rend pas toujours compte combien c'est important pour nous et pour les autres de dire merci. C'est bon pour tout, pour la santé, le moral, l'école, et aussi pour se sentir bien. Dire merci, c'est exprimer sa reconnaissance. Un jour, des gens auxquels Jésus avait fait du bien ne lui ont pas dit merci. Sais-tu ce qui s'est passé? Nous allons écouter Françoise et Michel et tu vas le découvrir très vite. Tu pourras relire cette histoire dans l'évangile de Luc au chapitre 17.
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2: Jésus et ses disciples vont à Jérusalem.

le chemin de l'espoir, de la partie de l'étendre, c'est qui de l'étendre. Et ici, là, les plus sérieux, ni apposés, ni sur son visage, on peut lire une immense compassion. Il est ici.

Comment pourrait-il aller se présenter devant le prêtre? C'est impossible. Il s'est bien entendu. Jésus leur demande de venir. C'est comme si pour

Se l'interdite vers la maison du prêtre. Oh, bien sûr, il marche avec difficulté, car la maladie le dit beaucoup affaibli. Mais il s'y vient. En cours de route, l'un des lettrés s'arrête. Il regarde son compagnon.

prédilection. Il se tourne vers ses collègues. Ne sont plus là. Ils ont disparu. Il s'est dit maintenant tout seul.

0: 1, 2, 3, 4, et toi, et moi.
1: Ne s'en est pas revenu pour le remercier et rendre gloire à Dieu, Jésus a exprimé devant tous ceux qui étaient là la tristesse de son cœur. Il a dit aussi au Samaritain qu'il avait fait de revenir lui dire sa reconnaissance, son amour et son adoration. Tu t'encourages à dire merci, tout simplement avec tes mots. Tu peux le faire quand tu veux et où tu veux. Ton merci sera toujours reçu avec joie.
0: Et nous les parents.
1: Nous sommes parfois choqués par l'ingratitude d'enfants qui pensent que tout leur est dû. Mais qui s'apprend la reconnaissance aussi. Nous devons leur enseigner dès leur plus jeune âge à dire merci à Dieu et aux hommes, en commençant par leurs parents et tous ceux qui prennent soin d'eux. Ils ont parfois des difficultés à remercier Dieu car ils ne savent pas pour quel raison le faire. Mais vous pouvez les y aider en les utilisant pour tout ce que Dieu leur donne quelque part. Je vous laisse ce beau verset 15 du psaume 50. Invoquez-moi au jour de la détresse, je te délivrerai et tu me glorifieras.
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Bonjour les enfants et bienvenue dans Les enfants racontent la Bible. Ici, chaque histoire écrite par Dina est une merveilleuse aventure tirée de la Bible, racontée avec amour et passion. 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Bonjour les enfants, bienvenue dans Les enfants racontent la Bible. Aujourd'hui, je vais te raconter une histoire fascinante, celle de Méphibosheth. Tu es prêt? Allons-y! Qui était Méphibosheth? Savais-tu que Jonathan, le fils du roi Saül, avait un fils qui était infirme des deux pieds? Son nom était Méphibosheth. C'est un prénom un peu bizarre, tu ne trouves pas? Mais sais-tu ce qu'il signifie? Exterminer la honte! Un nom puissant, mais derrière ce prénom se cache une histoire émouvante. Comment Méphibosheth est-il devenu infirme? Un jour, un terrible malheur arriva. La nourrice de Méphibosheth apprit une nouvelle tragique. Le roi Saül et son fils Jonathan furent tués. Paniquée et craignant pour la vie du petit garçon, elle prit Méphibosheth dans ses bras et s'enfuit en courant. Mais dans sa précipitation, elle le laissa tomber. Le pauvre enfant se blessa grièvement aux jambes et resta handicapé pour toujours. Quelle tristesse, la bonté du roi David. Des années plus tard, David, devenu roi d'Israël, se souvint de son ami Jonathan. Son cœur était rempli de bonté et il posa une question importante. « Est-ce qu'il reste quelqu'un de la famille de Saül? Je voudrais lui montrer de la bonté à cause de mon ami Jonathan. » C'est alors qu'un serviteur du nom de Siba vint voir le roi et lui répondit. « Oui, il reste un fils de Jonathan, mais il est handicapé des deux jambes. » David, sans hésiter, donna un ordre. « Faites-le venir. » Quand Méphibosheth arriva au palais, il était intimidé et s'inclina humblement devant le roi. Mais David lui adressa des paroles pleines de douceur. « N'aie pas peur, je vais te traiter avec bonté à cause de ton père Jonathan. » Je te rends toutes les terres de ton grand-père Saül, et désormais, tu mangeras tous les jours à ma table, comme l'un de mes propres fils. » Quelle grâce extraordinaire! Méphibosheth, qui pensait être oublié et rejeté, fut restauré et honoré par le roi David. Quelle leçon pouvons-nous retenir? Tu sais, cette histoire se trouve dans la Bible, dans 2 Samuel 9. Ce que j'ai retenu de cette belle histoire, c'est que David était un véritable ami pour Jonathan, et un roi bon et généreux envers son fils Méphibosheth. Cela nous rappelle que Dieu, notre roi, est aussi plein d'amour et de bonté. Même quand nous nous sentons oubliés ou rejetés, il ne nous abandonne jamais. Merci d'avoir écouté cette histoire. À bientôt pour une nouvelle aventure biblique.

0: Au commencement. Nous vivons dans un monde magnifique. Regarde comme c'est beau. Mais revenons au tout début et découvrons dans la Bible comment tout a commencé. Au commencement, Dieu créa les cieux et la terre. Tout était plongé dans l'obscurité. Dieu dit
1: « Que la lumière brille !»
0: Il appela la lumière « jour » et l'obscurité « nuit ». Et voilà pour le premier jour. Puis, Dieu fit un espace pour séparer les eaux d'en haut et celles d'en bas. Il appela cet espace « ciel ». Et voilà pour le deuxième jour. Dieu rassembla les eaux en un seul endroit pour faire apparaître le sol. Il appela le sol « terre » et les eaux « mer ». Puis, Dieu créa les plantes et les arbres avec leurs graines. Et voilà pour le troisième jour. Ensuite, Dieu créa des sources de lumière dans le ciel. Il fit le soleil pour le jour, la lune pour la nuit et toutes les étoiles. Et voilà pour le quatrième jour. Dieu créa les poissons qui nagent dans l'eau et les oiseaux qui volent dans le ciel. Et il leur dit
2: « Ayez des bébés, remplissez le monde, chantez, éclaboussez !»
0: Et voilà pour le cinquième jour. Puis Dieu créa les animaux terrestres, le bétail, les animaux sauvages et les reptiles qui rampent sur le sol. Restait-il encore quelque chose à faire? Oui, la plus exceptionnelle de toutes les créations. Alors, Dieu créa l'homme et la femme à son image. Il leur dit
1: « Ayez des enfants, soyez maîtres de la terre, dominez sur les poissons, les oiseaux et les autres animaux. »
0: Et voilà pour le sixième jour. Dieu regarda tout ce qu'il avait créé. C'était très bien. Alors, le septième jour, Dieu se reposa et décida que ce serait désormais un jour spécial qui lui serait réservé. Et voilà pour le septième jour.
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Bonjour, la cour criminelle de la Charente a condamné un homme de 32 ans à 12 ans de réclusion criminelle pour avoir allumé 32 incendies entre juillet 2022 et octobre 2023. Cette peine est conforme à celle réclamée par l'avocat général qui avait décrit l'accusé, père de deux enfants, comme une bombe vivante. Google envisage d'implanter près de Châteauroux son premier centre de données en Europe, mais la contestation monte en puissance face à l'impact environnemental et paysager du projet. Le géant américain des technologies souhaite faire construire sur 195 hectares 8 à 10 bâtiments remplis de serveurs informatiques dans une zone d'activité. À la clé, la perspective de créer plus d'un millier d'emplois. Le projet est défendu par de nombreux élus. Adèle Gourini, 28 ans, auteur d'un coup mortel sur un adolescent de 15 ans qui s'était interposé dans une bagarre entre jeunes en 2024, à Romans-sur-Isère, a été condamné à 15 ans de réclusion criminelle. 25 ans avait été requis. Le père de l'accusé principal, Boutaleb Gourini, jugé pour complicité de violence volontaire, a lui été condamné à 2 ans ferme. Son beau-frère, qui a aidé à leur fuite, à 6 mois ferme. La France appelle les autorités russes à revenir sur leur décision de prendre le contrôle de plusieurs filiales d'entreprises françaises. Un décret de Vladimir Poutine a organisé, rappelons-le, le transfert vers une société russe des actifs de la filiale russe d'Auchan et de l'ex-entité de Leroy Merlin. Un adolescent âgé de 15 ans, proche de l'ultra-droite, a été mis en examen pour avoir projeté une attaque contre son ancien lycée. Il lui reprochait d'avoir envisagé de cibler de manière différenciée des élèves de cet établissement dont il avait été exclu. C'est la fin de ce flash, une très bonne journée à notre écoute. Bonjour, Football Monaco s'est imposé 2-1 à domicile hier soir contre le RC Lens en ouverture de la 5e journée de Ligue 1, un résultat qui lui permet de reprendre provisoirement la première place du classement. Brunner a ouvert la marque pour les Monégasques avant une égalisation de Udol. Un but contre son camp de Gradita fait basculer la rencontre. Ligue 2, le choc de la 7e journée entre Reims 2e et Montpellier 3e n'a pas connu de vainqueur avec un match nul, un but partout, hier soir en Champagne. Une aubaine pour les Verts, leader au classement en déplacement à Metz ce soir. Foot toujours, les présidents de l'UEFA et de la CONCACAF, Alexander Seferin et Victor Montagliani, demandent à la FIFA de verser au moins 10 millions de dollars à chacune des 211 fédérations membres dans un courrier adressé à son patron, Gianni Infantino, dont il conteste la gouvernance. La FIFA est en passe de clore le cycle 2023-2026 avec des réserves d'environ 6 milliards de dollars, les plus importantes de son histoire, rappelle-t-il. Rugby battu lors de ses 3 premiers matchs, Colomiers a obtenu son premier succès de la saison hier en écrasant Dax à domicile 66-21 lors de la 4e journée. Oyonnax a souffert sur la pelouse d'Agen avant d'arracher une 4e victoire dans le Money Time 19-17. Les Oyomen restent leaders devant les deux autres invaincus, Provence et Brive. La Fédération française de basket confirme sa décision de refuser l'intégration de l'AS Monaco au championnat de 3e division. Le champion de France en titre avait sollicité son inscription auprès de la Fédération après avoir été interdit de participer au championnat professionnel Elite et Elite 2. Cette porte est définitivement refermée. Cyclisme, le Français Kevin Vauclin s'est adjugé à la 4e et dernière étape du Tour des Abruzzes en Italie et en même temps le classement général de l'épreuve. Au général, il précède de 2 secondes son compatriote Mathis Rondel et de 5 l'Italien Alessandro Francello. C'est la fin de ce Flash Sport, une très bonne journée à toutes et à tous.

0: Aujourd'hui, c'est notre 66e émission 1, 2, 3, raconte. Et j'ai l'honneur de vous saluer, vous les garçons, vous les filles, les parents et tous les amis. Est-ce que vous avez déjà prié Dieu? Oui? Non? Pour ma part, je le fais souvent, et particulièrement quand je passe par des moments difficiles. Crois-tu que l'on pourrait compter les personnes qui ont prié aujourd'hui? Non, bien sûr, ce sont des millions et des millions de gens qui le prient chaque jour. Et Jésus, quand il était sur la terre, à ton avis, est-ce qu'il priait? Eh oui, il priait très souvent même. Aujourd'hui, nous le retrouvons après le repas de la Pâque. C'est l'un des moments les plus difficiles de sa vie. Voyons ensemble ce qu'il va faire. Tu pourras relire cette histoire dans le chapitre 26 de l'évangile de Matthieu, du verset 36 au verset 56. Écoute bien et réponds ensuite à ma question. Qu'est-ce que Jésus fait pour avoir la force d'obéir à Dieu?
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2: Le repas de la Pâque est terminé. Jésus et ses disciples quittent la maison. Il est tard. Il pourrait aller se reposer, mais non. Ils vont dans un jardin planté d'oliviers, le jardin de Gethsémané. Tout est silencieux. On n'entend que le bruit de leurs pas sur le sommet. Une fois arrivé, Jésus leur dit : Asseyez-vous ici, et je vais m'éloigner pour prier. Pierre, Jacques, Jean, venez avec moi. Les disciples sont tristes et fatigués. Ils règnent une atmosphère particulière. Ils pensent à toutes les paroles que Jésus vient de leur dire. Mais qu'est-ce qu'il a voulu leur dire? Évidemment, qu'est-ce qu'il est devenu? Ils sentent bien que des choses graves se préparent. Mais le sommeil les gagne. Jésus se quelque part avec Pierre, Jacques et Jean, et il leur dit :
3: Mon âme est triste, je vais bientôt mourir. Restez près de moi, veillez et priez avec moi.
2: Il est dans une grande angoisse. Il s'éloigne et se jette à genoux. Le visage contre terre. Il prie de toutes ses forces.
3: Mon Père, si c'est possible, éloigne de moi cette coupe de souffrance qui m'attend. Toutefois, je veux faire ce que tu veux et pas ce que je veux.
2: Il est écrasé de douleur. Il revient vers ses disciples. Ils se sont endormis.
3: Pierre, comment? Tu n'as pas pu prier une heure avec moi? Si vous ne priez pas, vous serez faible. Dans les moments difficiles, quand vous serez tenté, vous n'aurez pas la force de résister.
2: Il s'éloigne à nouveau et il prie.
3: Si c'est possible, mon Père, éloigne de moi cette coupe, que je ne la boive pas. Mais tu sais que je veux faire ce que tu veux, et pas ce que moi je veux.
2: Il est épuisé. Dieu lui envoie un ange qui le réconforte et le fortifie. Il retourne vers ses disciples. Sont-ils en train de prier?
3: Non,
2: ils n'ont pas résisté au sommeil. Pour la troisième fois, Jésus fait la même prière.
3: Mon Père, si c'est possible, éloigne de moi cette coupe. Toutefois, non pas ce que je veux, mais ce que tu veux.
2: Les forces lui reviennent. Il décide d'aller jusqu'au bout, malgré les souffrances qui l'attendent. Il sait que sur la croix, il va porter le poids des péchés que tous les hommes ont commis. Il va être puni à notre place. Il va être séparé de Dieu. Sa relation avec son Père va être coupée. Cela, c'est le plus terrible de tout. Il revient à nouveau vers les disciples.
3: Vous dormez et vous vous reposez. Mais ce n'est pas le moment. Mes ennemis vont venir m'arrêter et me faire prisonnier. Allez, levez-vous et allons-y. Celui qui va me livrer est tout près d'ici.
2: On entend en effet le bruit de pas sur le chemin et des hommes qui discutent. Mais si des gens armés étaient et des bâtons approchent, la mort des torches et des lanternes, les disciples distinguent les silhouettes bien contentes des soldats et des gardes. Bien leur tête, un homme qui les guide. Mais c'est Judas qui les stupéfie. Jésus s'avance vers eux et il leur dit :
3: Que cherchez-vous ? Jésus de Nazareth.
2: Moi. Il retient tous et tombe à la renverse. Jésus demande à nouveau.
3: Qui cherchez-vous? Jésus de Nazareth. Je vous ai dit que c'est moi. Alors, laissez aller mes disciples et ne leur faites pas de mal.
2: Judas avait dit aux soldats, ne vous trompez pas. Vous arrêterez celui que je saluerai par un baiser. Il s'approche de Jésus et lui dit :
3: Bonsoir, maître. Judas, c'est par un baiser que tu me trahis.
2: Le soldat se précipite sur Jésus. Il le saisit et lui attache les mains. Pierre est furieux. Il force son épée. D'un coup net, il frappe un serviteur et lui coupe l'oreille droite.
3: Arrête, Pierre, arrête. Mange ton épée. Si je veux être libéré, il suffit que je demande à mon père et il enverra une armée d'anges pour me défendre. Mais je suis prêt. Je vais donner ma vie pour le salut des hommes.
2: Il pousse l'oreille du serviteur et le dévisse. Les disciples effrayés prennent la fuite. Ils laissent Jésus tout seul entre les mains de ses ennemis. Pourtant, ils aiment le Seigneur et ils étaient sûrs de ne jamais l'abandonner. Mais ils sont plus faibles.
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4: Alors, es-tu prêt à répondre à la question de Benji? Qu'est-ce que Jésus a fait pour avoir la force d'obéir à Dieu? Il a fait trois choses. La première, il a prié. Oui, il a même prié plusieurs fois. Il a insisté. La seconde, il a demandé à ses amis de prier avec lui et pour lui. As-tu trouvé la troisième chose qu'il a faite? Il a fait confiance à Dieu pour être fortifié, pour avoir la force de lui obéir. Il peut arriver qu'un jour, tu sois dans une situation difficile. Tu voudrais obéir à Dieu, mais tu n'as pas la force pour résister. Alors, souviens-toi de ce récit. Fais comme Jésus. Tu pries Dieu de tout ton cœur. Tu parles de ta difficulté à tes parents ou à tes amis. Et tu leur demandes de t'aider et de prier avec toi et pour toi. Et crois que ton Père, qui est dans le ciel et qui t'aime, va te secourir, te donner la force dont tu as besoin.
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4: Nous avons bien des ressources en nous-mêmes, mais quand nous sommes désemparés, écrasés par les épreuves, quand la tentation est trop grande, aurons-nous la force de résister? Faisons comme Jésus le dit, prions avec insistance. Demandons l'aide et la prière de nos amis et gardons la foi en notre Dieu. Soyons attentifs pour ne pas passer à côté des difficultés que rencontrent nos enfants, afin de les accompagner dans cette même démarche.
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0: Tiens, et puis leur ami Daniel, lui aussi a eu confiance en Dieu. Mais alors lui, c'est dans la fosse aux lions qu'il a été jeté. Et Dieu l'a aussi délivré. Et ça a tellement impressionné le roi qu'il a dit à tout son peuple que Dieu est vivant et que c'est le seul vrai Dieu. Et plus tard, c'est Dieu qui a envoyé son fils, Jésus, pour nous délivrer de la mort éternelle.
1: Bonjour les enfants. Aujourd'hui, je vais vous raconter une histoire qui, je l'espère, va vous bénir et vous faire grandir dans la foi. La toile d'araignée. Il y a bien longtemps, un jeune soldat écossais se retrouva au cœur d'une terrible bataille pendant la réforme écossaise. Son armée subissait une défaite écrasante et les soldats, remplis de peur, fuyaient pour sauver leur vie. L'ennemi, impitoyable, les poursuivait sans relâche. Le jeune soldat, courant de toutes ses forces, sentit son cœur battre à tout rompre alors qu'il s'éloignait de ses compagnons. Une cachette inattendue. Après une longue course effrénée, il arriva près d'une falaise rocheuse où se trouvait une petite grotte obscure. Épuisé, n'ayant plus d'autre choix, il s'y glissa, en espérant que l'ennemi ne le trouve pas. Allongé sur le sol froid, il murmura dans le noir : « Seigneur, sauve-moi, protège-moi de mes ennemis. Si tu me sauves aujourd'hui, je te promets de te servir tous les jours de ma vie. » Alors qu'il relevait la tête après sa prière désespérée, il aperçut une araignée qui commençait à tisser sa toile à l'entrée de la grotte. Une déception apparente. Il regarda les fils fins et fragiles se former lentement devant lui et son cœur se serra. « Seigneur, j'ai crié à toi pour de l'aide et tu m'envoies une araignée ? Comment une simple toile pourrait-elle me protéger d'une armée entière ?» Sa foi vacilla et il sentit le désespoir l'envahir. L'ennemi se rapproche. Il entendit soudain le bruit des pas des soldats ennemis. Il fouillait chaque recoin, traquant les survivants. Puis, l'un d'eux s'arrêta juste devant la grotte. Le jeune soldat retint son souffle. Il n'avait plus d'issue. Son cœur battait si fort qu'il croyait qu'on pouvait l'entendre. Il s'arma de tout son courage, prêt à livrer un dernier combat, bien que ses chances soient minces. Le soldat ennemi s'avança doucement. Puis, il s'arrêta net. Devant lui, la toile d'araignée était intacte, tendue sur toute l'ouverture de la grotte. Il fronça les sourcils et recula. Il n'y a personne ici. Si quelqu'un était entré, il aurait forcément déchiré cette toile. Allons voir ailleurs. Le jeune soldat, caché dans l'ombre, sentit les larmes lui monter aux yeux. Un miracle dans la fragilité. Ce jour-là, Dieu avait utilisé une simple araignée pour accomplir un miracle. Si une grande muraille de pierre s'était dressée devant la grotte, les soldats auraient fouillé à l'intérieur. Mais une petite toile délicate, c'était la preuve que personne n'était là. Le soldat, fidèle à sa promesse, donna sa vie au Seigneur et devint plus tard prédicateur et évangéliste. Il raconta cette histoire en disant « Là où Dieu est présent, une simple toile d'araignée est un mur de pierre. Là où Dieu est absent, un mur de pierre n'est rien de plus qu'une toile d'araignée. Et toi ? Parfois, nous demandons un miracle spectaculaire. Mais Dieu agit à sa manière, souvent à travers des choses simples et discrètes. Ne méprise aucun détail de ta vie, car même une toile d'araignée peut devenir une forteresse, si Dieu est avec toi. »

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0: Bienvenue dans ton émission « Les personnages de la Bible de A à Z », le rendez-vous qui te fait découvrir ou redécouvrir les hommes et les femmes qui ont marqué l'histoire biblique. Chaque épisode est consacré à un personnage, à son histoire unique, ses forces et ses faiblesses, et surtout à sa relation avec Dieu. Écoute et apprends, afin de grandir dans la foi. Abraham. Abraham était un homme d'une grande foi. Lui et sa femme Sarah eurent un fils nommé Isaac, qu'ils aimaient énormément. Un jour, Dieu décida d'éprouver la foi d'Abraham. Il lui demanda d'offrir Isaac en sacrifice. Cela signifiait que Dieu voulait qu'Abraham sacrifie son propre fils afin de prouver que Dieu était la chose la plus importante dans sa vie. Abraham était sur le point d'accomplir ce que Dieu lui avait demandé lorsqu'un ange de l'Éternel lui apparut. « Ne fais pas de mal au garçon, lui dit l'ange. » Dieu avait désormais la certitude totale qu'Abraham était prêt à tout pour lui. À cause de cette foi exceptionnelle, Abraham est appelé le père de nous tous. Tu peux découvrir cette histoire dans le livre de la Genèse, chapitre 22, versets 1 à 13, ainsi que dans l'épître aux Romains, chapitre 4, verset 16. Cette semaine, n'oublie pas de lire ta Bible pour apprendre de belles choses sur Dieu. À bientôt pour découvrir d'autres personnages de la Bible.
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0: Autour d'un cocotier, il y a un singe, une girafe et un serpent. Lequel attrapera une banane en premier ? Réponse : tu as déjà vu une banane sur un cocotier ?
1: Gloire à Dieu ! Gloire à Dieu !

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1 Pierre 3. Instruction aux époux. Femmes, soyez soumises à vos maris, afin que si certains n'obéissent pas à la parole, ils soient gagnés sans parole par la conduite de leurs femmes, en voyant votre manière de vivre chaste et respectueuse. Ne recherchez pas une parure extérieure qui consiste en des coiffures sophistiquées, des ornements d'or ou des vêtements luxueux, mais plutôt une parure intérieure, celle d'un esprit doux et paisible, d'une pureté incorruptible, qui est d'un grand prix devant Dieu. Ainsi se paraient autrefois les saintes femmes qui espéraient en Dieu, soumises à leur mari, comme Sarah, qui obéissait à Abraham et l'appelait son Seigneur. Vous êtes devenues ses filles en faisant ce qui est bien, sans vous laisser troubler par aucune crainte. Maris, à votre tour, montrez de la sagesse dans vos relations avec vos épouses, en tenant compte de leur fragilité et en les honorant, comme devant hériter avec vous de la grâce de la vie. Qu'il en soit ainsi, afin que rien ne vienne faire obstacle à vos prières. Appel à l'unité et à la bénédiction. Enfin, soyez tous animés des mêmes pensées et des mêmes sentiments, remplis d'amour fraternel, de compassion et d'humilité. Ne rendez pas le mal pour le mal, ni l'injure pour l'injure. Bénissez au contraire, car c'est à cela que vous avez été appelés, afin d'hériter la bénédiction. Si quelqu'un veut aimer la vie et voir des jours heureux, qu'il préserve sa langue du mal et ses lèvres des paroles trompeuses, qu'il s'éloigne du mal et fasse le bien, qu'il recherche la paix et la poursuive. Car les yeux du Seigneur sont sur les justes et ses oreilles sont attentives à leurs prières. Mais la face du Seigneur est contre ceux qui font le mal. Qui vous maltraitera si vous êtes zélé pour le bien? Même si vous devez souffrir pour la justice, vous serez heureux. N'ayez aucune crainte et ne soyez pas troublés. Sanctifiez dans vos cœurs Christ le Seigneur et soyez toujours prêts à vous défendre, avec douceur et respect, devant quiconque vous demande raison de l'espérance qui est en vous. Ayez une bonne conscience, afin que, là même où l'on vous calomnie comme si vous étiez des malfaiteurs, ceux qui décrient en votre bonne conduite en Christ soient couverts de confusion. Il vaut mieux souffrir en faisant le bien, si telle est la volonté de Dieu, qu'en faisant le mal. L'exemple du Christ et la puissance de son œuvre. Christ aussi a souffert, une fois pour les péchés, lui, le juste pour des injustes, afin de nous amener à Dieu. Il a été mis à mort quant à la chair, mais rendu vivant quant à l'esprit, par lequel il est allé prêcher aux esprits en prison, ceux qui autrefois avaient été incrédules, lorsque la patience de Dieu se prolongeait au jour de Noé. Pendant la construction de l'arche, un petit nombre de personnes, 8 en tout, furent sauvées à travers l'eau. Cette eau était une figure du baptême, qui n'est pas la purification des souillures du corps, mais l'engagement d'une bonne conscience envers Dieu. Maintenant, ce baptême vous sauve aussi par la résurrection de Jésus-Christ, qui est à la droite de Dieu depuis qu'il est monté au ciel et que les anges, les autorités et les puissances lui sont soumis.

La météo pour ce samedi 19 septembre, c'est toujours de la Manche à la Belgique que le ciel est le plus nuageux. Ailleurs, le soleil brille généreusement avec quelques nuages bas de beau temps au nord de la Loire. Les températures pour ce samedi matin, 10 degrés pour Strasbourg, 12 degrés pour Lyon, 14 à Paris, 15 degrés pour Lille, 15 également pour Toulouse, 17 degrés à Cherbourg et à Brest, 17 aussi pour Bastia et 18 à Marseille. Et pour ce samedi après-midi, 20 degrés le long des côtes de la Manche, 21 sur les Hauts-de-France, 24 degrés dans le Grand Est et en Bourgogne, 25 degrés sur le centre-val de Loire et la région parisienne, entre 24 et 27 degrés sur la Nouvelle-Aquitaine, 27 sur l'Occitanie, entre 26 et 27 le long de la Méditerranée.

0: Bonjour, chose promise, chose due, suite à la réunion avec la ministre de la mer Catherine Chabot, les blocus de ports méditerranéens pour protester contre les prix du carburant ont tous été levés ce matin. La ministre doit se rendre lundi prochain à 7 dans l'Hérault. Si sa visite n'est pas concluante, les pêcheurs se disent prêts à de nouveaux blocages. L'aide aux grands rouleurs ne s'arrêtera pas au 30 septembre, annonce Serge Papin, ministre du Commerce, des PME et du Pouvoir d'achat. Le gouvernement va par ailleurs proposer un nouveau dispositif d'aide à destination des Français les plus précaires qui travaillent à compter du 1er octobre. De son côté, Emmanuel Macron convie depuis la fin de matinée les chefs de parti pour évoquer la dégradation rapide de la situation internationale et ses conséquences en France sur la sécurité et l'énergie. Sophie Binet, numéro 1 de la CGT, promet une journée noire le 29 septembre après la décision du gouvernement de geler le point d'indice des fonctionnaires dans le budget. Selon elle, depuis 2017, les fonctionnaires ont déjà perdu plus de 16% de pouvoir d'achat avec les gels successifs du point d'indice. Début septembre, une large intersyndicale de la fonction publique a appelé à une journée de grève et de manifestation le 29 septembre donc, pour demander une revalorisation des rémunérations et des moyens budgétaires. Un policier des Yvelines mis en examen, il est soupçonné de préparer un acte de terrorisme. Ce fonctionnaire de 35 ans a été interpellé le 23 août. La fondation 30 millions d'amis réclame l'interdiction ferme et définitive des salons du Chaud et du Chaton. Elle exhorte à privilégier des circuits de session respectueux du statut d'être vivant et sensible de l'animal. C'est ce qu'écrit la présidente de la fondation Réa Hutin dans une lettre adressée à la ministre de l'Agriculture Annie Genevard. C'est la fin de ce flash, une très bonne journée à toutes et à tous. Bonjour, Football Monaco s'est imposé 2-1 à domicile hier soir contre le RC Lens en ouverture de la 5e journée de Ligue 1, un résultat qui lui permet de reprendre provisoirement la première place du classement. Brunner a ouvert la marque pour les Monégasques avant une égalisation de Udol. Un but contre son camp de Gradita a fait basculer la rencontre. Ligue 2, le choc de la 7e journée entre Reims 2e et Montpellier 3e n'a pas connu de vainqueur avec un match nul, un but partout, hier soir en Champagne. Une aubaine pour les Verts, leader au classement en déplacement à Metz ce soir. Foot toujours, les présidents de l'UEFA et de la CONCACAF, Alexander Seferin et Victor Montagliani, demandent à la FIFA de verser au moins 10 millions de dollars à chacune des 211 fédérations membres dans un courrier adressé à son patron, Gianni Infantino, dont il conteste la gouvernance. La FIFA est en passe de clore le cycle 2023-2026 avec des réserves d'environ 6 milliards de dollars, les plus importantes de son histoire, rappelle-t-il. Rugby battu lors de ses 3 premiers matchs, Colomiers a obtenu son premier succès de la saison hier en écrasant Dax à domicile 66-21 lors de la 4e journée. Oyonnax a souffert sur la pelouse d'Agen avant d'arracher une 4e victoire dans le Money Time 19-17. Les Oyomènes restent leaders devant les deux autres invaincus, Provence et Brive. La Fédération française de basket confirme sa décision de refuser l'intégration de l'AS Monaco au championnat de 3e division. Le champion de France en titre avait sollicité son inscription auprès de la Fédération après avoir été interdit de participer au championnat professionnel Elite et Elite 2. Cette porte est définitivement refermée. Cyclisme, le Français Kevin Vauclin s'est adjugé la 4e et dernière étape du Tour des Abruzzes en Italie et en même temps le classement général de l'épreuve. Au général, il possède de 2 secondes son compatriote Mathis Rondel et de 5 l'Italien Alessandro Francello. C'est la fin de ce Flash Sport, une très bonne journée à toutes et à tous.
1: Je me suis dit que je pourrais venir ici et dire qu'est-ce qui a changé chez moi ? Quelqu'un remarque-t-il une différence ? Eh bien, ma femme et moi étions en train de rire, mais laissez-moi vous préparer à ce que je vais vous raconter. J'ai toujours été malentendant. En CP, il venait dans les écoles pour faire des tests auditifs. Et nous avons découvert en CP que j'avais une perte auditive assez importante. Alors ils m'ont envoyé chez un audiologiste, puis nous avons demandé un deuxième avis auprès d'un autre audiologiste. Donc, il y a 60 ans, ils m'ont dit que les appareils auditifs ne m'aideraient pas et que si mon état ne s'aggravait pas d'ici mes 21 ans, alors je devrais m'en sortir. J'ai donc toujours eu une perte auditive et je mets parfois les gens un peu mal à l'aise parce que lorsque je discute avec eux, je fixe souvent leur visage. Mais la raison pour laquelle je fais ça, c'est qu'inconsciemment, je lis sur les lèvres. Combien d'entre vous le savez ? Je me suis donc dit que, vous savez, en 60 ans, je suis sûr que les appareils auditifs ont vraiment changé et évolué de façon spectaculaire grâce à la technologie. Alors je vais aller faire tester mon audition. Et effectivement, j'ai fait tester mon audition et j'ai découvert que j'avais une perte auditive. Je le savais déjà. Et ma perte auditive était si importante que j'ai mal compris ce qu'ils m'ont dit. Ils m'ont dit que j'avais une perte auditive sur presque toutes les fréquences, sauf quelques-unes, deux. Et que pour ces deux-là, j'étais normal, mais pour toutes les autres. Et c'était l'une des raisons pour lesquelles, il y a 60 ans, les appareils auditifs ne fonctionnaient pas. Tout ce qu'ils faisaient, c'était augmenter le volume. Et donc, pour les endroits où j'avais besoin de fréquences qu'ils ont augmentées pour que je puisse entendre, tout le monde se mettait à me crier dessus. Alors, j'y suis allé, et ils m'ont dit « Bien sûr, on peut régler ça ». Et donc, je porte de nouveaux appareils auditifs. Je sais pas si vous l'avez remarqué. Mais j'ai regardé Lisa, et je lui ai dit que mes oreilles avaient toujours été très près de mon visage, et j'ai demandé « Tu remarques quelque chose de différent ?» Elle a commencé à rire. Elle a dit « Tu ressens la simplesse ?» Ça a fait décoller mes oreilles, et c'est devenu vraiment flagrant quand j'ai dû aussi mettre le micro. Donc, j'assume ça, parce que maintenant, je peux entendre. Je vais probablement continuer à vous regarder en plein visage et à lire sur vos lèvres, parce que c'est une habitude. Mais c'est assez intéressant parce que maintenant, le volume de la télé a baissé. Elle m'a dit l'autre jour, je n'ai plus besoin de te crier dessus maintenant. Mais je n'ai aussi plus aucune excuse pour l'ignorer. Mais bref. Nous sommes actuellement dans une série d'études sur la vie de David, et nous sommes arrivés à une période de sa vie connue sous le nom des années de fugitif. Ce sont les années que David a passé à fuir Saül et à essayer d'éviter d'être capturé ou tué par lui. Les Hesperluet Croisillon 233, Hesperluet Croisillon 233 événements qui se sont déroulés durant ces années de fugitif sont consignés dans le premier livre de Samuel, chapitres 20 à 31, et ils sont enregistrés dans l'ordre chronologique. J'ai donc placé tous ces événements sur une diapositive et je l'ai affiché sur le mur du fond pour que vous puissiez me suivre au fur et à mesure que nous avançons dans cette série. Comme je l'ai dit, nous n'avons pas le temps de couvrir tous ces événements en profondeur. Nous ne pouvons pas entrer dans les détails. Ce que je fais donc, c'est que je les survole et que je m'arrête de temps en temps pour exposer ce que je considère comme important ou pour en faire une application. Le seul problème, c'est qu'il y a tellement d'applications possibles que je suis obligé de choisir comment nous allons les appliquer. Je vous encourage donc vraiment à lire ces événements, car il y a tellement de choses que vous pourriez appliquer et que je pourrais même pas aborder par manque de temps. Nous avons déjà couvert les 8 premiers événements de la liste, donc ce matin, nous allons aborder les 2 suivants, en commençant par Jonathan qui encourage David. Cela se trouve dans le premier livre de Samuel, chapitre 23, versets 14 à 18. Lisons donc ce passage des Écritures, puis je ferai quelques applications avant de penser à l'événement suivant sur la liste. Remarquez ce qu'il dit. David demeurait dans le désert, dans des lieux forts, et il resta sur la montagne du désert de Ziph, les Ziphites. Saül le cherchait toujours, mais Dieu ne le livra point entre ses mains. Dieu a donc un rôle à jouer là-dedans. Un jour, près de Horesh, David apprit que Saül était en route pour Ziph, afin de le chercher et de le tuer. Jonathan alla trouver David et l'encouragea à rester fort dans sa foi en Dieu. « N'aie pas peur, » le rassura Jonathan. « Mon père ne te trouvera jamais. Tu seras le roi d'Israël et je serai à tes côtés, comme mon père Saül le sait très bien. » Ils renouvelèrent tous deux leur pacte solennel devant le Seigneur. Puis Jonathan rentra chez lui, tandis que David restait à Horesh. Maintenant, il y a 2 choses que je tiens à souligner avant de commencer à en tirer des applications. Tout d'abord, c'était la dernière fois que David et Jonathan se rencontraient. La dernière fois. Après cette rencontre, ils ont pris des chemins différents et ils ne se sont plus jamais revus. Si cela avait été le cas, il n'en serait fait aucune mention dans les Écritures. C'était donc la dernière fois qu'ils se voyaient, pour autant que nous le sachions. Maintenant, ce qui rend cette rencontre si poignante, c'est que Jonathan a dit à David au verset 17 « Tu seras roi et je serai à tes côtés ». Voyez, Jonathan s'attendait clairement à être en vie lorsque David deviendrait roi, et il s'attendait à servir juste à ses côtés, en d'autres termes, à être son bras droit. Mais il n'a jamais vécu assez longtemps pour voir cela se produire. Jonathan est mort avec Saül et ses autres frères, de la main des Philistins ou lors d'une bataille contre eux, sur le mont Gilboa. Deuxièmement, cette histoire révèle le cœur de Jonathan. C'était vraiment un homme pieux. En fait, il était prêt à se soumettre à David pour accomplir la volonté et le dessein de Dieu, plutôt que de rivaliser avec lui pour son propre profit personnel. Et c'est tellement contraire à la nature humaine. On ne voit tout simplement pas ça. C'est très très rare. Très peu de gens sont prêts à jouer les seconds rôles, même si c'est la volonté de Dieu et que cela accomplit son dessein. Mais pas Jonathan. D'un point de vue humain, Jonathan avait tout à fait le droit de monter sur le trône à la mort de son père. Mais ce n'était pas la volonté de Dieu, et Jonathan le savait, et cela n'aurait pas accompli le dessein de Dieu. Jonathan a donc volontairement soumis ses propres ambitions à Dieu et à sa volonté. Ce sont les points que nous devons retenir de cette histoire. Maintenant, passons à l'application. Jonathan a cherché David pour l'encourager. Je vais donc vous donner quelques principes à appliquer lorsqu'il s'agit d'encourager les autres. Si vous êtes un bon ami, votre rôle est d'encourager vos amis. C'est votre rôle d'encourager votre famille. C'est votre rôle d'encourager vos collègues. Donc, ce que je m'apprête à appliquer, vous devez l'appliquer dans votre vie. Alors, voici. Jonathan a cherché David pour l'encourager. Premier principe, un encouragement vrai et significatif oriente les gens vers Dieu. Laissez-moi répéter ça. Un encouragement vrai et significatif oriente les gens vers Dieu. Jonathan n'a pas dit à David, « David, tu dois être fort et tu dois t'assurer d'arriver de l'autre côté. » Non. Jonathan lui a dit de rester fort dans sa foi en Dieu. Regardez à nouveau le verset 16. Jonathan est allé trouver David et l'a encouragé à rester fort dans sa foi en Dieu. Vous savez, en tant que pasteur, je vois beaucoup de moments forts dans la vie des gens. Mais je vois aussi beaucoup de moments difficiles. Et l'une des raisons pour lesquelles je ne veux plus faire d'accompagnement pastoral, c'est parce que je suis fatigué de voir toute cette souffrance. Ah, et plus je vieillis, plus je deviens sensible. Et ça me pèse de célébrer des funérailles. Vraiment. Quand les gens perdent des êtres chers ou que des catastrophes surviennent, il n'y a vraiment rien au monde qui puisse les consoler, à l'exception de Dieu. Pour vous dire la vérité, je ne sais pas comment les gens vivent dans ce monde pécheur sans Dieu. Quand mon neveu de 3 ans est décédé sur la table d'opération, il n'y avait qu'un seul verset qui m'a apporté un grand réconfort. Si vous ne le savez pas, j'avais un neveu, mon petit frère et sa... Il ne l'a jamais épousé, mais sa petite amie se droguait pendant qu'elle était enceinte. Et il est né non seulement avec un trou dans le cœur, mais avec plusieurs trous dans le cœur. Il a donc subi opération sur opération jusqu'à l'âge de 3 ans, et il est entré pour une nouvelle opération. L'enfant est décédé, et ils avaient la possibilité de lui faire une greffe cardiaque. Et au moment précis où ils ont finalement effectué cette intervention, tout semblait se dérouler parfaitement bien. Cependant, tout a basculé au moment crucial de redémarrer son cœur. Malgré tous leurs efforts acharnés, ils n'ont malheureusement pas réussi à le faire repartir, et il est tragiquement décédé sur la table d'opération. Et il n'y a qu'un seul verset qui pouvait vraiment me réconforter à ce moment-là. C'est ce que le roi David a dit quand son fils est mort. Je ne sais pas si vous vous souvenez de l'histoire, mais il a eu un fils avec Bethsabée. Dans le récit, elle est mentionnée comme la femme d'Uri, parce que cela souligne qu'il s'agissait d'une relation adultère. Et le prophète est venu voir David et a dit que, parce qu'il avait blasphémé Dieu devant tous les païens, et en conséquence de cela, eh bien, je vais pas aller plus loin. C'est probablement suffisant à ce sujet. Mais il a dit, ton fils va mourir. Et David a jeûné, il a prié, et il ne s'est pas lavé. Et cela a duré 7 jours, et personne ne pouvait le consoler. Et puis, quand l'un des messagers est arrivé, parce que son fils était mort, il a dit à David, ou David a demandé, « Mon fils est-il mort ?» Et ils ont répondu, « Oui, ton fils est mort. » Et ils se sont dit, « Eh bien, nous ne pourrons pas le consoler. Regardez ce qui est arrivé. Quand il pensait qu'il allait mourir, maintenant qu'il est mort, comment va-t-il réagir ?» Eh bien, David les a choqués. Il s'est levé. Je suppose qu'il a pris un bain parce qu'il s'est lavé. Il est entré et a commencé à manger, ce qui a perturbé ses serviteurs. L'un d'eux lui a demandé « Que fais-tu ? Quand ton fils était malade, tu ne mangeais pas, tu ne te lavais pas, tu pleurais. Maintenant, tu ne pleures plus. Tu manges ? Qu'est-ce qui se passe ?» Et voici ce que David a répondu. C'est écrit dans 2 Samuel 12, 23. Mais pourquoi devrais-je jeûner maintenant qu'il est mort ? Puis-je le ramener à la vie ? J'irai vers lui un jour, mais il ne pourra pas revenir vers moi. » C'était le seul réconfort de David, savoir qu'un jour, il reverrait son fils. Et c'est le réconfort que Dieu m'a apporté quand mon neveu est décédé. Il n'en viendra pas. Mais je le reverrai un jour. Ou plutôt, j'irai vers lui un jour. Et quand mes parents sont morts, c'est la seule chose qui m'a réconforté. Je leur dis au revoir que temporairement. Un jour, je les reverrai. Et j'y crois vraiment. Un jour, j'aurai un corps extra-dimensionnel lors de l'enlèvement et je reverrai ma mère telle qu'elle était probablement quand elle avait 27 ou 28 ans, ainsi que mon père, et je saurai que ce sont mes parents. Mais c'est ce qui me réconforte, savoir que je les reverrai un jour. 1 Thessaloniciens 4:13 nous explique pourquoi nous ne pleurons pas comme ceux qui n'ont pas d'espoir. Remarquez ce qu'il dit. Pour ce qui est des frères et sœurs, nous ne voulons pas que vous soyez dans l'ignorance au sujet de ceux qui sont décédés, afin que vous ne soyez pas dans la tristesse comme les autres qui n'ont pas d'espérance. Et ensuite, Paul poursuit en écrivant ce qui va se passer à la dernière trompette, ce qui va arriver lors de l'enlèvement. Et c'est là l'espoir que nous avons. L'espoir que nous avons, c'est que ceux qui sont morts seront ressuscités. Or, la Bible enseigne clairement que lorsque nous mourrons, nos esprits, et encore une fois, je pourrais aussi dire âme, parce que l'esprit et l'âme sont toujours liés. Ce sont deux choses différentes, mais elles vont toujours ensemble. Donc, quand je parle de l'esprit qui va au ciel, l'âme est avec l'esprit. Et si je parle de l'âme qui va au ciel, l'esprit est avec l'âme. Ainsi, lorsqu'une personne chrétienne meurt, son âme, accompagnée de son esprit, va au ciel pour être avec le Seigneur. C'est pourquoi Paul a écrit « Être absent du corps, c'est être présent avec le Seigneur ». Et dans ce passage de l'Écriture, 1 Thessaloniciens chapitre 4, il nous est dit que ceux qui sont morts reviennent avec lui. Et plus loin, alors que nous continuons à lire ce chapitre, il est dit que ceux qui sont morts seront ressuscités en premier. Et vous vous dites, attendez une minute, je pensais qu'ils étaient avec le Seigneur. Ils l'étaient, leur âme, leur esprit, mais leur corps reste en terre jusqu'à ce que l'enlèvement se produise. Et lorsque l'enlèvement se produit, le corps est ressuscité, réunis ou rejoint à nouveau avec l'âme, l'esprit, et vous devenez une personne extra-dimensionnelle. Vous aurez un corps physique, mais jusqu'à ce que votre corps physique soit ressuscité, vous êtes avec le Seigneur, et vos cinq sens fonctionnent tous. Vous pouvez voir, vous pouvez entendre, vous pouvez goûter, vous pouvez ressentir, vous pouvez sentir. Toutes ces choses fonctionnent. La seule différence, c'est que votre corps physique n'a pas encore été ressuscité. Et c'est là l'espoir que nous avons. Nous ne sommes pas comme ceux qui pleurent sans aucun espoir. Notre espoir est que lorsque nous mourrons et que nous sommes absents du corps, nous serons présents avec le Seigneur. Mais nous croyons aussi que nos corps seront ressuscités et nous aurons un corps extra-dimensionnel. Et c'est pourquoi nous ne pleurons pas comme ceux qui n'ont aucun espoir. Et donc, quand Jonathan est allé encourager David, il lui a dit d'être fort dans sa foi en Dieu. Et c'est probablement la seule chose que vous puissiez faire lorsqu'une personne a perdu un être cher. C'est de la diriger vers Dieu et de lui rappeler que ce n'est pas la fin. En fait, normalement, quand je célèbre une cérémonie au cimetière, je dis aux gens que penser à la tombe comme étant le lieu de repos final est une erreur. Ce n'est pas le lieu de repos final. C'est un lieu de repos temporaire. Et peu importe la profondeur à laquelle vous enterrez une personne, même si vous la placez dans un caveau en béton à l'intérieur d'un cercueil, car ils auront un corps extra-dimensionnel. Ils seront comme Jésus lorsqu'il a été ressuscité. Les disciples étaient dans une pièce. Toutes les portes étaient verrouillées. Toutes les fenêtres étaient fermées. Et soudainement, il est apparu nulle part. Comment a-t-il fait ça? Il avait un corps extra-dimensionnel. Et alors qu'il leur parle, tout à coup, quand il a fini, il a disparu. Il n'est pas sorti par la porte. Il n'est pas passé par la fenêtre, il a tout simplement disparu. Comment a-t-il fait ça? Il avait un corps extra-dimensionnel. J'adorerais être en train de prêcher au moment où l'enlèvement se produira, parce que tous les non-croyants me regarderont, et puis je disparaîtrai. Et ils se demanderont comment j'ai fait ça. Et avec un peu de chance, ils iront écouter mes sermons en ligne, et ils découvriront que j'ai un corps extra-dimensionnel, et que j'ai pu sortir de cette dimension. Ouais, mais c'est l'espoir que nous avons, et notre espoir est en Dieu. Alors, quand Jonathan va voir David pour l'encourager, Que fait-il? Il l'encourage à rester fort dans sa foi en Dieu, et c'est vraiment le seul encouragement que nous puissions donner à quelqu'un qui traverse une période difficile. Qu'il ait perdu un être cher, qu'une calamité soit survenue, ou qu'il ait tout perdu, et qu'il pense devoir tout recommencer à zéro. Ce n'est pas grave, parce que vous avez Dieu, et ce n'est pas la fin. Non. Principe numéro 2, si vous prenez des notes, notez ceci. Lorsque vous encouragez les autres, rappelez-leur les promesses de Dieu. Laissez-moi répéter cela. Lorsque vous encouragez les autres, rappelez-leur les promesses de Dieu. Écoutez-moi. Les promesses de Dieu sont extrêmement importantes lorsque les circonstances semblent les contredire. Vous savez, nous nous décourageons, même en tant que croyants, quand il semble que les circonstances qui nous entourent contredisent tout ce que dit la parole de Dieu. Mais nous devons comprendre que les promesses de Dieu sont extrêmement importantes, surtout lorsque les circonstances semblent les contredire. Dans le cas de David, Dieu l'avait oint pour être roi par l'intermédiaire du prophète Samuel, et pourtant il vivait comme un fugitif traqué. Les circonstances semblaient indiquer qu'il ne serait jamais roi. En fait, lorsqu'il était en fuite, il était le numéro un sur la liste des personnes les plus recherchées par Saül. Son visage était sur tous les murs des bureaux de poste en Israël. Ouais. Non, je plaisante. S'il vous plaît, ne m'envoyez pas d'email ou de SMS pour me dire « Il n'avait pas de bureau de poste à cette époque. » C'est une blague. J'essaie de faire passer un message. C'est une hyperbole, d'accord? C'est une exagération pour illustrer mon propos. Ce que je veux dire, c'est qu'il était le numéro un sur la liste des personnes les plus recherchées par Saül. Ouais, et c'est bien là mon point. À ce stade de sa vie, David avait besoin qu'on lui rappelle les promesses de Dieu. Et c'est ce que Jonathan a fait. Regardez à nouveau le verset 17. « N'aie pas peur, le rassura Jonathan. Mon père ne te trouvera jamais. » Pourquoi ? C'est grâce à Dieu, vraiment. Ensuite, il va plus loin encore. « Tu vas être le roi d'Israël, et je serai à tes côtés, comme mon père Saül le sait très bien. » Vous voyez ça ? « Tu vas être le roi d'Israël, et je serai juste à tes côtés. Je serai ton bras droit. Je serai auprès de toi. » Ne regarde pas les circonstances, David. Regarde la promesse de Dieu. Et ensuite, Jonathan est allé plus loin. « Comme mon père Saül le sait très bien. » En d'autres termes, écoute, David. Même mon père sait que tu vas être le prochain roi d'Israël, et c'est pour ça qu'il te traque. Parfois, je dois rappeler aux gens pourquoi ils traversent cette situation. Il y a une raison à cela, et parfois nous ne connaissons pas la raison, mais Dieu, lui, la connaît. Et nous devons comprendre que les promesses de Dieu sont vraies. Et parfois, nous ne recevons pas ces promesses pendant que nous sommes ici, sur cette terre. Abraham n'a pas reçu toutes les promesses. Non, Israël n'a pas reçu toutes les promesses. L'un des objectifs principaux du millénium est d'accomplir toutes les promesses qui ont été faites par Dieu à Israël. Nous allons voir toutes ces promesses se réaliser, car si Dieu a fait une promesse, elle se réalisera. Et parfois, nous ne voyons pas ces promesses s'accomplir dans cette vie, mais je vous promets que nous les verrons dans la vie à venir. C'est là notre espérance en Dieu. Troisième principe, encourager signifie souvent rappeler à quelqu'un ce qu'il sait déjà. Vous allez encourager quelqu'un, vous commencez à lui rappeler des choses, et il vous répond « je sais, je sais, je sais ». Et vous savez ce que je réponds d'habitude ? Eh bien, si tu le sais, alors agis en conséquence. J'ai besoin de vous rappeler ces choses. Donc, encourager signifie souvent rappeler à quelqu'un ce qu'il sait déjà. David savait que Dieu l'avait oint pour être roi d'Israël, car il était présent lorsque Samuel est venu l'oindre. Et même si cela a été gardé secret, et peut-être que David ne le savait pas à l'époque, il est devenu tout à fait évident ce que Dieu l'avait oint pour faire et pour être. Cependant, après avoir affronté une difficulté après l'autre, il avait besoin qu'on lui rappelle ce qu'il savait déjà. Vous voyez, même les personnes fidèles ont besoin d'entendre à nouveau la vérité de Dieu, et parfois encore et encore. Lorsque vous traversez une situation très difficile, vous devez vous rappeler les promesses que Dieu vous a faites. Maintenant, la majorité des promesses se trouvent dans la parole de Dieu. Mais j'espère que vous entretenez une relation avec Dieu au point qu'il vous a parlé et que vous savez quelque chose que vous n'avez aucun moyen de connaître naturellement, mais que Dieu vous a révélé. Il vous a donné une parole de connaissance. Et à la suite de cette parole de connaissance, vous avez besoin qu'on vous la rappelle. Oui. Voici un principe directeur qui s'applique à tout le monde. Encore une fois, si vous prenez des notes, notez ceci. C'est assez long. Ce n'est pas un précepte. Ce n'est pas une petite phrase toute faite, même si c'est une seule phrase, mais quand même, c'est assez long. Je noterais ceci si j'étais vous. Le voici. Lorsque les circonstances rendent les promesses de Dieu difficiles à voir, des amis pieux renforcent notre foi, en nous rappelant que ce que Dieu a promis, les circonstances ne peuvent l'empêcher. Si bon que je vais le répéter. Lorsque les circonstances rendent les promesses de Dieu difficiles à voir, des amis pieux renforcent notre foi, en nous rappelant que ce que Dieu a promis, les circonstances ne peuvent l'empêcher. C'est bon. Maintenant, je pourrais continuer à vous donner application après application. Il y a tellement plus que nous pourrions appliquer dans cette toute petite histoire que nous avons lue, mais on n'a pas le temps de le faire. Passons donc à l'événement suivant. C'est le moment où les Ziphiens ont trahi David. Vous le remarquerez sur le mur du fond. Regardez donc 1 Samuel 23, 19 à 29. Et souvenez-vous, ces événements sont enregistrés dans l'ordre chronologique. Maintenant, je ne vais pas approfondir cela. Je vais juste le lire et suivre l'histoire. Je vais juste souligner quelques points et ensuite nous en ferons l'application. Mais remarquez ce qui est dit à partir du verset 19, 1 Samuel chapitre 23. Mais les Ziphiens montèrent auprès de Saül à Gibéa. C'est là que vivait Saül. Il était de la tribu de Benjamin, originaire de Gibéa. Et ils trahirent David auprès de lui. « Nous savons où David se cache, » dirent-ils. « Il est dans les forteresses de Horesh, sur la colline de Hakila, qui n'est pas Waïla. » Si vous venez du comté de Cherokee, vous savez probablement où se trouve Waïla. Ce n'est pas Waïla, c'est Hakila. D'accord ? Qui dans le... C'était une petite blague, laissez tomber. Qui se trouve dans la partie sud du désert de Jéchimo. « Descends donc quand tu le voudras, ô roi, et nous le capturerons et te le livrerons. » Dis donc, ils vont même encore plus loin. « Nous irons avec toi pour le capturer. »« Que l'Éternel vous bénisse, » dit Saül. N'est-ce pas incroyable de voir comment les gens, lorsqu'ils sont en dehors de la volonté de Dieu, font intervenir Dieu dans l'histoire ? Ça me dépasse. Faisons intervenir Dieu là-dedans. Comme si ce que faisait Saül était oint par Dieu. Il fait partie de la volonté de Dieu. Des conneries. Ça me dégoûte en tant qu'homme de Dieu. Que l'Éternel vous bénisse, dit Saül. Enfin, quelqu'un qui se soucie de moi. Allez vérifier encore une fois pour être sûr de l'endroit où il... Soyez sûr de l'endroit où il loge et qu'il a vu là-bas, car je sais qu'il est très rusé. Découvrez ses cachettes et revenez quand vous serez sûr. Ensuite, « j'irai avec vous, parce qu'ils veulent accompagner Saül. Et s'il est dans le coin, je le traquerai, même si je dois fouiller chaque cachette de Judas. » Les hommes d'Ziph rentrèrent donc chez eux avant Saül. Pendant ce temps, David et ses hommes s'étaient installés dans le désert de Maon, dans la vallée de l'Araba, au sud de Jéchimon. Quand David apprit que Saül et ses hommes... Si vous connaissez Israël, c'est dans cette région d'Hébron, d'accord ? Vous êtes dans cette zone montagneuse, dans le pays de la tribu de Judas. Lorsque David apprit que Saül et ses hommes étaient à sa recherche, il s'enfonça encore plus loin dans le désert jusqu'au grand rocher, et il y resta, dans le désert de Maon. Mais Saül continua à le poursuivre dans le désert. Saül et David se trouvaient maintenant de part et d'autre d'une montagne. Oui, et si vous vous rendez sur place, ce n'est pas vraiment montagneux, c'est plutôt une colline. Mais en hébreu, le même mot s'applique qu'il s'agisse d'une montagne ou d'une colline. Mais ils sont sur cette colline, d'accord ? Saül et David se trouvent maintenant de chaque côté de cette même colline. Au moment même où Saül et ses hommes commençaient à encercler David et ses hommes, un message urgent parvint à Saül. Les Philistins attaquaient à nouveau Israël. Saül a donc cessé de poursuivre David et est retourné au combat, ou plutôt pour combattre les Philistins. Depuis ce temps-là, l'endroit où David avait établi son camp est appelé le rocher de l'évasion. David est ensuite allé vivre dans les forteresses d'Engedi. Maintenant, permettez-moi de souligner quelques points avant d'en venir à l'application. Tout d'abord, ce n'était pas la seule fois que les Ziphites ont essayé de trahir David. Ce n'est que la première fois. Dans Samuel 26, 1, il est dit « Des hommes de Ziph vinrent trouver Saül à Gibéa pour lui dire « David se cache sur la colline de Hakila qui surplombe Jéchimon. » Il y a là une leçon que nous ferions bien d'apprendre. Et voici cette leçon. Parfois, nous devons affronter les mêmes épreuves encore et encore. Et ce n'est pas parce que nous n'avons pas surmonté l'épreuve précédente ou appris notre leçon. C'est simplement parce que nous vivons dans un monde pécheur, parmi des gens ayant une nature pécheresse. Et tout comme la nature humaine, une nature pécheresse pousse les gens à agir et à réagir de la même manière. Vous savez, c'est dans la nature humaine de s'enfermer dans une routine et de faire les mêmes choses encore et encore. J'ai connu des gens qui ont été mariés 5 ou 6 fois. Et quand vous vous asseyez pour discuter avec eux, ils vous disent « Je continue d'épouser le même genre de personne encore et encore. » C'est dans la nature humaine de refaire sans cesse les mêmes choses. Et c'est en fait biblique. La Bible dit que ceux qui sont selon la chair s'intéressent aux choses de la chair. Et ce que cela signifie dans le livre des Romains, c'est que le mot « s'intéresser » signifie en réalité « agir de manière inconsciente ». Donc ce que cela veut dire, c'est que lorsque nous sommes dans la chair, nous faisons inconsciemment les choses de la chair. C'est pourquoi vous continuez à faire les mêmes erreurs encore et encore. Ouais. Et vous devez vraiment comprendre pourquoi vous faites cela, parce que vous le faites inconsciemment. C'est soit un outil que vous avez appris pour pouvoir obtenir ce que vous voulez, soit une sorte de comportement dysfonctionnel. Mais c'est dans la nature humaine de refaire les mêmes choses encore et encore. Et Dieu nous a créés ainsi dans un but précis. Mais nous devons comprendre que le monde du péché a pris ce que Dieu a créé pour le bien et l'a rendu mauvais.
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5: Bienvenue dans notre émission « La vérité de l'Évangile ». Aujourd'hui, je continue une série intitulée « Ne limitez pas Dieu ». C'est un enseignement qui a transformé ma vie. Et si vous avez écouté et reçu ce que j'ai dit, je sais que cela changera aussi la vôtre. Je considère le moment où le Seigneur m'a parlé sur le sujet, le 31 janvier 2002, comme la deuxième rencontre la plus importante que j'ai jamais eue avec le Seigneur, sans compter le fait d'être né de nouveau. C'est le 23 mars 1968 que le Seigneur s'est vraiment révélé à moi, et cela a radicalement changé ma vie. Puis le 31 janvier 2002, le Seigneur m'a parlé par le verset 41 du psaume 78 et m'a dit que je le limitais par mes petites pensées. Et cela a révolutionné nos vies. Et bien sûr, il est difficile de mesurer la croissance du ministère en termes de bâtiments, d'argent ou de choses matérielles, parce que ce n'est pas ce que l'on recherche, mais ce sont concrètement les choses les plus faciles à mesurer. L'objectif du ministère est de changer la vie des gens, ce qui est plus difficile à mesurer, parce que tout le monde ne me dit pas ce qu'il se passe. Je ne le sais pas ou je ne m'en souviens pas. Mais en ce qui concerne les moyens matériels, je peux les mesurer. Lorsque le Seigneur m'a parlé en 2002, je le limitais par ma vision trop étroite, même dans le domaine matériel. Le bâtiment que nous possédions à l'époque et qui avait été payé valait moins de 200 000 $, auquel il faut sans doute ajouter la valeur de certains de nos équipements. Aujourd'hui, nos actifs dépassent largement les 100 millions de $. C'est tout simplement phénoménal. Vous savez, de 200 000 à 1 million de dollars, c'est 5 fois plus. Et en multipliant encore par 100, cela correspond à nos actifs aujourd'hui. Comme je l'ai dit, ce n'est pas la raison d'être du ministère, mais cela montre que lorsque le Seigneur m'a parlé et m'a dit que je le limitais, cela a juste fait sauter le couvercle. Cela a radicalement changé mon ministère, sa portée, et la même chose se produira pour vous. Je crois vraiment que nous limitons Dieu par nos pensées trop étroites. J'ai donc parlé de ce sujet pendant 2 semaines. Je débute aujourd'hui ma 3e semaine. J'ai déjà donné beaucoup d'explications. Et à la fin de la semaine dernière, nous avons parlé du fait que je limitais Dieu parce que j'avais finalement atteint un niveau de réussite suffisant pour ne plus être confronté à une crise permanente. Notre chiffre d'affaires avait doublé entre janvier 2000 et janvier 2002. Je me sentais à l'aise. Et l'une des raisons pour lesquelles je limitais l'action de Dieu était que je n'avais plus besoin de me forcer et que j'appréciais pouvoir enfin me détendre. Je suppose que l'on peut appeler cela de la paresse, ou si l'on veut être politiquement correct, ou plus nuancé, j'étais simplement satisfait et je ne souhaitais pas être à nouveau mis à l'épreuve. Je craignais aussi le rejet qui en résulterait. Et je sais qu'au fur et à mesure que l'on avance en responsabilité, on s'expose davantage aux critiques, et je n'aimais pas l'idée d'être l'objet de critiques. Si vous aimez être critiqué, je pense que vous n'êtes pas normal. Je n'aimais pas ça, et je craignais d'être critiqué. J'avais peur d'attirer davantage l'attention sur moi. Aujourd'hui, je voudrais expliquer une chose qui va surprendre certains d'entre vous, car la plupart des gens n'ont jamais pensé qu'ils pourraient craindre ce genre de choses. Je craignais de réussir. Et je sais que beaucoup de gens se disent qu'ils ne craindraient pas le succès. Ils désirent réussir. Mais je vais l'expliquer en vous montrant quelques exemples tirés des Écritures. Je suis certain que chaque personne qui regarde ce programme peut se souvenir de quelqu'un qui, après avoir commencé en toute honnêteté et animé par de bonnes intentions, a été ruiné par sa propre réussite. Le verset 18 du chapitre 16 des Proverbes dit que l'arrogance précède la ruine et l'orgueil précède la chute. Lorsque vous vous laissez gagner par l'orgueil, je vous garantis que ce n'est qu'une question de temps avant que vous ne vous effondriez. Il y a tellement d'écritures à ce sujet. Proverbe 8:13 dit que craindre l'Éternel, c'est détester le mal. L'arrogance, l'orgueil, la voie du mal, voilà ce que je déteste. En raison de ma connaissance de la parole et parce que j'avais vu des exemples de personnes qui étaient tombées dans l'orgueil, j'étais conscient du fait que si le Seigneur augmentait notre ministère et me donnait plus d'influence, et si nous commencions à atteindre plus de gens, je me rendais compte que l'un des grands dangers était de tomber dans l'orgueil à cause de ce que je pourrais avoir accompli. Et je détestais cette possibilité. D'une certaine manière, c'était rassurant d'être relativement petit. Je n'avais pas à faire face à ces risques que je redoutais. Et je sais bien que la plupart des gens ne craignent pas cela. Au contraire, ils embrassent le succès et tous les problèmes qui en découlent. Ils l'acceptent volontiers, mais en ce qui me concerne, j'ai vu comment certains ont été détruits par l'orgueil. Laissez-moi vous donner un exemple, et je ne vais pas prendre le temps de lire tous les versets, mais si vous allez au chapitre 9, dans le premier livre de Samuel, c'est là que Saül est entré en scène. Il était très humble, bien qu'il soit le plus grand de tous les

Après cela, il a fait venir tous ceux de la famille de Kish, et il a choisi Saül. Une grande cérémonie était préparée. Mais quand ils l'ont appelé pour qu'il vienne recevoir l'onction et devenir roi, Saül était introuvable. Et Samuel a dû recevoir une parole de connaissance de la part du Seigneur et ils l'ont trouvé caché parmi les bagages. Il était dans un panier ou quelque chose comme ça. Et c'était celui qu'ils allaient faire roi. Je ne sais pas si le mot humble est le bon, mais il n'était certainement pas arrogant. Il était timide et le peuple le méprisait. Mais ensuite, l'onction de Dieu est venue sur lui. Saül a délivré les Israélites et remporté des victoires. Et les gens ont commencé à se rallier à lui. Et comme il réussissait, il a commencé à faire les choses à sa manière. Et au 15e chapitre de 1 Samuel, Samuel avait donné à Saül l'ordre d'aller détruire les Amalékites. Et il y avait des raisons pour cela. Je n'entrerai pas dans les détails, mais c'était une bonne chose. C'était le jugement de Dieu sur ces gens qui avaient terrorisé les Israélites. Et il leur a dit de tuer les hommes, les femmes, les enfants et les animaux. De nos jours, cela nous paraît vraiment cruel. Et nous nous demandons comment un Dieu aimant peut faire une chose pareille. Mais vous savez, dans l'Ancien Testament, les gens ne pouvaient pas être délivrés des démons. Les Amalékites en étaient arrivés au point de pratiquer la bestialité et d'offrir leurs enfants en sacrifice à leurs dieux païens. Et ils étaient donc possédés par des démons. Même leurs animaux, car ils avaient des relations sexuelles avec eux. Aujourd'hui, si vous avez un cancer dans votre corps ou une autre maladie pour laquelle il n'existe pas de remède, il faut couper ce cancer et parfois même amputer des parties de votre corps pour essayer de se débarrasser du cancer. C'est fatal pour cette partie de votre corps. Si vous avez une infection quelconque dans votre main ou votre jambe et qu'il faut l'amputer, c'est une chose terrible pour la main et la jambe. Mais pour le reste du corps, c'est un acte de miséricorde, c'est un acte salvateur. Vous essayez de préserver la vie de cette personne. Dans un sens, c'est comparable. Ces personnes ne pouvaient pas être délivrées de leurs démons. Il n'y avait aucun remède avant que Jésus ne vienne nous délivrer du diable. Une fois qu'une personne était complètement possédée par des démons, dans un sens, la seule chose que l'on pouvait faire était de la tuer, de l'éliminer. Dieu avait donc ordonné de tuer les Amalékites, hommes, femmes, enfants, animaux, et Saül n'a pas obéi. Ils ont gardé les plus belles des femmes pour en faire leurs propres femmes. Ils ont aussi gardez les meilleurs animaux, parce que la tradition voulait que si vous gagniez une bataille, vous offriez des sacrifices d'animaux en remerciement à Dieu. Et plutôt que de prendre leurs propres animaux et de les sacrifier, ils décidèrent de prendre quelques-uns des meilleurs animaux d'Amalek et de les sacrifier pour que ce ne soit pas une perte pour eux. Et c'était totalement inacceptable. Et en tous les cas, Saül a dit qu'il avait obéi à ce que Dieu lui avait dit de faire, mais Samuel a répondu, « Eh bien, si tu as obéi, qu'est-ce que cela signifie ?» Voyons ce que disent les versets 13 et 14 de 1 Samuel chapitre 15. Et Samuel vint vers Saül, et Saül lui dit, « Béni sois-tu de l'Éternel, j'ai exécuté la parole de l'Éternel. » Et Samuel dit, « Quel est donc ce bêlement de brebis à mes oreilles, et ce beuglement de bœuf que j'entends ?» En d'autres termes, Saül dit, « J'ai fait ce que Dieu m'a dit de faire. Dieu lui avait dit de tuer tous les animaux, mais Samuel pouvait entendre le bêlement des moutons et le mugissement des bœufs. » Et il a donc répondu, « Si tu as fait la volonté de Dieu, comment se fait-il que j'entende tous ces animaux ?» Et voici la réponse de Saül. Et Saül dit, « Ils les ont amenés des Amalékites. » Ce qu'on voit ici est tellement classique. Saül a refusé d'assumer la responsabilité de ses actes. Saül était le roi. Et pourtant, lorsqu'il a été critiqué pour son action, il a dit, « C'est eux qui ont fait cela. » Non, c'est Saül qui contrôlait la situation. C'était sous la direction de Saül. C'est avec sa permission qu'ils avaient fait cela. Mais il n'a pas voulu le reconnaître. Alors Saül dit, « Ils les ont amenés des Amalékites. » Car le peuple a épargné le meilleur du menu et du gros bétail pour sacrifier à l'Éternel ton Dieu, et le reste, nous l'avons détruit entièrement. Et Samuel dit à Saül, « Arrête, et je te déclarerai ce que l'Éternel m'a dit cette nuit. » Et il lui dit, « Parle. » Et Samuel dit, « N'est-ce pas, quand tu étais petit à tes propres yeux, tu es devenu chef des tribus d'Israël, et l'Éternel t'a oint pour roi sur Israël. » Puis il poursuit en disant comment il est allé de l'avant et a désobéi à l'Éternel. Mais la clé dans
dans tout cela, c'est qu'il dit que Dieu l'avait élevé alors qu'il était petit à ses propres yeux. Vous savez, si nous faisons preuve d'humilité, Dieu nous élèvera. Mais lorsque vous vous élevez dans l'orgueil, Proverbe 16, 18, alors vient la ruine et l'orgueil précède la chute. J'ai vu cela chez tant de gens. En fait, il y avait une église ici à Colorado Springs quand j'ai déménagé ici en 1980. Et c'était à l'époque la seule église

0: ce que je connaissais, qui était vraiment du plein évangile. Il y avait d'autres églises remplies de l'esprit, mais je parle du mouvement charismatique, du plein évangile. Elle était la seule à suivre ce courant. Les autres étaient de l'ancien type, pentecôtiste, qui rejetaient le mouvement charismatique. Quoi qu'il en soit, lorsque nous sommes arrivés à Colorado Springs, nous avons rejoint cette église dont le pasteur était un homme très humble. Et parce qu'il était humble, il prêchait le bon message. Et l'église a commencé à grandir. Elle est passée de quelques dizaines de personnes à des centaines de personnes, jusqu'à un millier de personnes. Et tout cela s'est fait en un laps de temps relativement court. Et je me souviens qu'ils étaient devenus trop nombreux pour leurs locaux et qu'ils avaient acheté un vieux bâtiment pour le rénover. Lors du tout premier service dans ce bâtiment, le pasteur s'est levé et a commencé à dire « Regardez ce que nous avons fait ». Ce n'était pas « Regardez ce que Dieu a fait », mais « Regardez ce que nous avons fait ». Et il a commencé à se vanter et à proclamer ses propres mérites. Et j'étais vraiment choqué. Je me suis levé et j'ai donné une prophétie en citant ce verset et en disant « Quand tu étais petit à tes propres yeux, Dieu t'a élevé. » Puis j'ai cité le chapitre 16 des Proverbes, verset 18, qui dit « L'arrogance précède la ruine et l'orgueil précède la chute. » Et j'ai averti les gens en leur disant « La gloire revient à Dieu. » Il est vrai que Dieu nous a utilisés et que nous avons coopéré, mais la gloire revient à Dieu. Et je les ai franchement avertis. Cela n'a pas été bien reçu. En fait, j'ai fini par devoir quitter cette église, non pas à cause de ce problème, mais parce que nous allions dans des directions différentes. Et en fin de compte, il a volé de l'argent. L'un des administrateurs est allé en prison. Il est d'ailleurs toujours en prison. Il a perdu sa famille, il a divorcé, et le pasteur est mort aujourd'hui. Mais je peux vous garantir que le changement s'est produit quand il a commencé à se laisser emporter par l'orgueil. J'ai vu plus de gens détruit par le succès que par les problèmes et les échecs. La plupart des gens croient que votre caractère se révèle lorsque vous êtes sous pression et que tout va mal. Je ne crois pas que ce soit le cas. Je suis d'accord pour dire qu'il s'agit d'un test et que beaucoup échouent lorsque la pression se fait sentir parce qu'ils ne se sont jamais vraiment engagés. Mais pour les personnes qui ont un certain degré d'engagement envers Dieu, dans l'épreuve et face à la destruction, la personne ordinaire se tournera vers le Seigneur lorsqu'il n'y a pas d'autre moyen de s'en sortir. Et je vais vous poser une question. Quand est-ce que vous priez le plus? Quand tout va bien ou quand tout va mal? Quand le médecin vous a dit que vous alliez mourir, la plupart des gens vont commencer à rechercher davantage le Seigneur à ce moment-là qu'ils ne le faisaient lorsqu'ils allaient parfaitement bien. La plupart des gens se tourneront vers le Seigneur lorsqu'ils sont confrontés à la ruine financière plus qu'ils ne le feront lorsque tout va bien. La plupart des gens prient davantage, recherchent davantage le Seigneur et dépendent plus de Dieu lorsque la pression est forte que lorsque tout va bien. Je crois donc que la plus grande épreuve pour votre foi n'est pas l'adversité, mais la prospérité. Et si vous remontez dans l'histoire de l'Église, vous pourrez le vérifier. Dans notre école biblique, nous enseignons un cours sur les 2000 ans d'histoire de la chrétienté où nous remontons le cours de l'histoire. Si vous étudiez l'histoire, à chaque fois que l'Église a été persécutée, elle a grandi. L'Église a grandi en influence, l'engagement des gens est devenu plus fort, et grâce à cela, l'Évangile s'est répandu et étendu. Mais en l'an 300 de notre ère, lorsque le christianisme a été largement accepté et a cessé d'être persécuté, qu'il est devenu la religion officielle de l'Empire romain, l'Église est entrée dans une période de décadence et d'apostasie, et j'en passe, parce qu'elle n'était plus soumise à cette pression. Et je ne dis pas que c'est Dieu qui envoie la pression, mais je dis que lorsque les gens reconnaissent que le seul moyen de s'en sortir est de se tourner vers Dieu, même les gens qui ont un engagement minimal se tournent vers le Seigneur lorsqu'ils sont sous pression. Mais la plus grande tentation, c'est quand tout va bien, quand il n'y a pas de contraintes, quand on n'a plus besoin de rechercher Dieu. Lorsque la mort ou la destruction n'est plus imminente, allez-vous chercher Dieu avec autant de force? Je pense que la grande majorité des gens diraient que non. La plupart recherchent le Seigneur davantage lorsqu'ils ont des problèmes dans leur vie que lorsqu'ils sont dans la prospérité. C'est pourquoi j'ai vu plus de personnes détruites par le succès que je ne l'ai jamais vu par l'échec. J'explique tout cela pour dire que l'une des raisons pour lesquelles je limitais Dieu était que je craignais le succès. Je craignais que si notre ministère devait grandir et si nous avions une plus grande influence, j'aurais pu devenir orgueilleux et commencer à perdre ma relation avec Dieu. Je sais que la plupart des gens ne pensent pas de cette façon, mais je vous dis franchement que c'était une de mes plus grandes craintes. Lorsque j'ai fait face à toutes les autres limitations et que j'ai finalement décidé de ne pas me laisser aller à la paresse et de ne pas rester dans les limites du confortable, quand j'ai décidé de faire face aux critiques et à une croissance du ministère qui m'exposerait aux attaques et aux critiques, après avoir choisi de franchir tous ces obstacles, la dernière chose qui me retenait était cette peur. Si le Seigneur augmenter mon ministère et mon influence, de ne plus être aussi dépendant de lui, de me détourner de lui et de perdre ma relation avec le Seigneur que j'avais développée pendant 34 ans. En 2002, ça faisait 34 ans depuis mon expérience avec le Seigneur, lorsqu'il avait transformé ma vie. Et j'avais une très bonne relation avec le Seigneur et je craignais de la perdre. Je craignais que le succès ne change mon cœur. Et c'était un problème majeur pour moi. Et je peux dire en toute vérité que je préfère ma relation avec le Seigneur et rester proche de lui plutôt que d'avoir tous les bâtiments, toutes les personnes que nous avons atteintes, le nombre de stations de télévision, les appels qui arrivent, les ressources qui sont distribuées et toutes ces autres choses. Pour moi, ce qui compte, c'est ma relation avec le Seigneur avant toutes ces autres choses. Et c'était un problème majeur pour moi. C'était en fait le dernier obstacle que j'ai dû franchir avant de dire « D'accord, Père, je ne te limiterai pas. Je vais aller de l'avant. » Lorsque je priais à ce sujet, que je réalisais que j'avais peur du succès et de perdre ma dépendance de Dieu, c'est alors que le Seigneur m'a parlé, s'est adressé à moi et m'a dit « Andrew, j'ai passé 34 ans à te former. Je t'ai préparé pour cela et tu vas juste devoir me faire confiance en cela, de la même manière que tu m'as fait confiance dans d'autres choses. » C'était donc un vrai pas de foi. Mais je crois pouvoir dire aujourd'hui que ma relation avec le Seigneur est plus forte et meilleure qu'elle ne l'a jamais été et que Dieu m'a été fidèle. Cela fait maintenant 16 ans depuis que j'ai eu cette rencontre avec le Seigneur le 31 janvier 2002. Et je peux dire que ma relation avec Dieu est plus forte, plus profonde et meilleure aujourd'hui qu'elle ne l'était à l'époque. Et je sais aussi que je peux faire confiance à Dieu. Je ne suis ni paresseux ni complaisant en pensant que je n'ai plus à me soucier de cela. Je sais que Satan essaie constamment de nous dévorer. Et l'une des façons dont il le fait, c'est comme il est dit dans 1 Pierre chapitre 5, « Soyez sobres, restez vigilants, votre adversaire, le diable rôde comme un lion rugissant, cherchant qui dévorer. » Et les gens sortent ce verset de son contexte, même s'il est vrai que votre adversaire, le diable, est comme un lion rugissant. Mais il faut le replacer dans son contexte. Et regardez ici au verset 6, il est dit « Humiliez-vous donc sous la puissante main de Dieu. » Et si vous remontez aux deux versets précédents, il est dit « Dieu s'oppose aux orgueilleux, mais il fait grâce aux humbles. Humiliez-vous donc sous la puissante main de Dieu, afin qu'il vous élève au moment voulu. Déchargez-vous sur lui de tous vos soucis, car lui-même prend soin de vous. » Et c'est après qu'il est dit « Soyez sobres, restez vigilants, votre adversaire le diable rôde comme un lion rugissant, cherchant qui dévorer. » Dans ce contexte, il est question de l'orgueil, et une fois de plus, je crois que c'est la plus grande menace de Satan dans notre vie, que nous nous exaltions, que nous devenions indépendants de Dieu, et que nous pensions pouvoir réussir seuls. Ma plus grande peur était la peur du succès, et c'est la dernière chose à laquelle j'ai dû faire face. Je crois que Dieu parle en ce moment à certains d'entre vous qui regardent ce programme. Vous avez peur d'une manière ou d'une autre, Si vous réussissez et que votre vision se réalise de perdre votre relation avec le Seigneur, mais je vous dis que vous devez dépasser cette peur et faire confiance à Dieu, qui peut vous garder. Il peut non seulement mettre sa vision à l'intérieur de vous, mais il peut aussi vous garder fidèle à cette vision. Nous sommes à court de temps aujourd'hui, mais j'ai encore beaucoup de choses à partager sur ce sujet. Je vais poursuivre dans notre émission de demain et j'aimerais vous encourager à vous procurer nos ressources, les CD et les DVD qui sont tirés de ces émissions. J'ai aussi un livre sur le sujet, ainsi qu'un guide d'études intitulé « Ne limitez pas Dieu ». Cela a changé ma vie et changera aussi la vôtre. 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
1: 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Nous espérons avoir de vos nouvelles aujourd'hui.
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9: 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Je peux vous garantir que la chose la plus importante que vous puissiez faire dans votre vie, c'est de prendre la parole de Dieu et la semer dans votre cœur. C'est la semence qui fait pousser tout le reste dans le royaume de Dieu. Dieu a dit, c'était dans l'Ancien Testament, mais cela nous concerne aussi aujourd'hui. Il a dit que son peuple était détruit par manque de connaissances. Le manque de compréhension de la parole de Dieu est à la racine de tous nos problèmes. Nous avons donc rendu notre cursus disponible. Et si vous n'êtes pas en mesure de vous déplacer à Nice, en France, là où se trouve notre école biblique, il vous sera malgré tout possible de suivre nos cours en français par l'intermédiaire de notre école biblique Charis par correspondance. Les informations à ce sujet vont s'afficher à l'écran et je vous encourage à vous renseigner et à envisager de faire le pas de devenir étudiant de notre école biblique Charis.

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3: Puis-je vous dire quelque chose? Beaucoup de vos problèmes, et je suis sérieuse, beaucoup de vos problèmes seraient résolus si vous dormez, vous vous reposez et vous faites quelque chose qui vous fait rire beaucoup plus souvent. Ha ha ha ha! Nous avons besoin de rire. Amen!

0: Ce soir, nous allons parler de l'apitoiement sur soi. Nous parlions de comment nous ne voulons pas que les choses ne soient pas équilibrées pour que nous puissions avoir de la pitié pour d'autres personnes qui sont blessées. La pitié, qui est la compassion, la pitié divine véritable, qui est la compassion, est toujours dirigée vers quelqu'un d'autre qui est blessé. La Bible dit que Jésus avait de la sympathie, de la pitié et de la compassion, et alors il allait pour aider les gens. Eh bien, si nous pouvons avoir de la compassion envers les autres sans penser à ce que nous n'avons pas, alors nous allons passer beaucoup moins de temps à diriger ce qui doit aller vers l'extérieur, à l'intérieur de nous. Dans Galates chapitre 5, où nous allons commencer, nous avons une liste de choses différentes que la Bible appelle péché. Eh bien, nous allons commencer au verset 19. « Or, les œuvres et les pratiques de la chair sont claires et manifestes. Ce sont l'impudicité, l'impureté, la dissolution, l'idolâtrie, la magie, les inimitiés, les querelles, les jalousies. » Vous voyez, la jalousie, par exemple, c'est probablement quelque chose que nous ne résistons pas comme il faut, pas comme nous résistons contre la magie ou une autre de ces grandes choses, mais elle est là dans la même liste. La colère, le mauvais tempérament, l'égoïsme, les divisions, les dissensions, les sectes, les factions, les sectes avec des opinions particulières, les hérésies, l'envie, l'ivrognerie, les excès de table et les choses semblables. Je vous dis d'avance, comme je l'ai déjà dit, que ceux qui commettent de telles choses n'hériteront point le royaume de Dieu. Maintenant, cela ne veut pas dire que si vous vous énervez, parfois vous n'allez pas au ciel, mais si nous nous abandonnons à ces péchés, alors il y a quelque chose qui ne va pas quelque part. Et nous devons laisser Dieu nous montrer la vérité et être libérés. Ce n'est pas comme cela qu'un croyant est supposé vivre. Et donc, comme Dieu s'occupait de moi concernant l'apitoiement sur soi et m'a amené à cette liste que j'étudiais, j'ai pensé, eh bien, l'apitoiement sur soi n'est pas sur la liste. Et puis, j'ai eu une révélation. Elle est là, sur la liste, parce que l'apitoiement sur soi est de l'idolâtrie. Quand nous nous apitoyons sur nous-mêmes, nous tournons vers l'intérieur et nous nous idolâtrons et tout se rapporte à moi. Mon monde entier tourne autour de moi et je deviens égocentrique. Je m'idolâtre moi-même. Et ce n'est pas quelque chose qui plaît à Dieu. Et ça ne lui plaît pas, surtout parce qu'il sait combien cela est mauvais pour nous. Il n'y a pas moyen de nous tourner intérieurement en gardant notre pensée sur nous-mêmes et d'être heureux. Qui veut être heureux? Je veux dire heureux, heureux, heureux, vraiment heureux. Amen. Je pense que c'est ce que tout le monde veut. Nous voulons juste vraiment être heureux. Nous voulons jouir de la vie et être heureux. Maintenant, en vous parlant de ne pas être plein d'apitoiement sur soi, juste pour garder l'équilibre parce que c'est toujours important, nous voulons être sûrs que personne ne pense que je dis que vous ne pouvez jamais être triste. Bien sûr, si vous êtes déçu ou quelqu'un vous fait du mal ou quelqu'un vous maltraite, vous allez vous sentir mal. Mais Dieu nous a donné des outils pour combattre ces choses et pour travailler à travers ces choses d'une bonne manière, mais sans les laisser nous contrôler. Par exemple, si une personne aimée meurt, c'est bon de passer à travers une bonne période de deuil. C'est en fait mauvais de ne pas le faire, mais ce n'est pas bien de laisser un esprit de deuil entrer dans votre vie et vous prendre là où vous ne vivez essentiellement jamais le reste de votre vie à cause de quelque chose que vous avez perdu à un moment. Donc, d'une bonne façon, nous voulons prendre le contrôle de notre propre peine et dire, vous savez, ça fait mal. Ça fait mal. C'est pour cela que Dieu nous a donné des larmes, non seulement pour pleurer pour nous-mêmes, mais aussi pour d'autres personnes qui sont blessées. Par contre, si nous laissons cela durer trop longtemps et ça devient de l'apitoiement sur soi, n'importe qui d'entre nous peut devenir littéralement accro à l'apitoiement sur soi. Et notre première réaction quand nous n'obtenons pas ce que nous voulons et de nous apitoyer sur nous-mêmes. Et si c'est le cas, vous devez faire quelque chose et vous devez le faire rapidement. Et si ce n'est pas le cas, si votre problème n'est pas aussi grand, c'est bon pour vous. Mais les autres d'entre nous ont un problème et veulent écouter ce message. Et ce message vous arrêtera d'avoir un jour un tel problème. Nous sommes parfois invités à un temps d'apitoiement sur soi par le diable. Eh bien, c'est triste de dire que nous y allons très souvent. J'espère qu'après ce soir, nous dirons « Non, merci, j'ai déjà ça, je ne veux pas le faire de nouveau. » Amen. Allez, montrez-moi que vous êtes heureux. Maintenant, voici certains des problèmes de l'apitoiement. Quand les gens se tournent vers l'intérieur et s'idolâtrent eux-mêmes, toutes leurs pensées sont sur eux-mêmes, leur monde entier devient à propos d'eux. Dieu nous a appelés à tendre la main, pas à nous tourner vers l'intérieur. Les gens qui sont dans l'apitoiement se concentrent sur eux-mêmes et tous leurs problèmes et leurs malchances. Et ils ne voient alors jamais ce qu'ils peuvent et doivent faire pour d'autres personnes. Quoi que vous voudriez penser, la seule façon d'être heureux est d'écarter votre pensée de vous-même et de commencer à être une bénédiction. Je veux dire, c'est juste... c'est si amusant pour moi, c'est comme si... Si vous passez votre vie à essayer de vous rendre heureux, vous ne serez jamais heureux. Mais si vous vous donnez à Dieu et vous lui faites confiance pour s'occuper de vous et pour vous donner ce dont vous avez besoin, et vous passez beaucoup de votre temps à être une bénédiction pour d'autres personnes, que ce soit en les encourageant, en les aidant physiquement, en leur donnant ou quoi que vous fassiez, si vous les servez d'une façon ou d'une autre, mais vous avez une pensée tournée vers les autres, vous serez plus heureux et plus heureux chaque jour de votre vie. Je ne suis jamais plus heureuse que quand je fais ce que je fais maintenant. Jamais plus heureuse, jamais plus comblée que quand je fais exactement ce que je fais maintenant. Et je travaille dur. Mais, je sais que j'aide les gens. Et quand vous aidez les gens, alors Dieu vous donne la joie que lui seul peut vous donner. C'est quelque chose qui a été merveilleux pour moi dans ma vie. Et j'ai prié à ce sujet et j'ai commencé à comprendre. Avez-vous jamais eu un gros problème et quoi que vous fassiez, vous ne pouviez pas vous en sortir? Maintenant, pourquoi donc vous pouvez avoir un problème sans pouvoir vous en sortir et dans le même temps, Dieu vous aidera pour aller aider quelqu'un d'autre? Si tu peux me laisser aider quelqu'un d'autre, pourquoi ne me laisses-tu pas m'aider moi-même? Parce que tout simplement, Dieu ne veut pas que je m'aide. Dieu veut que je vous aide, et puis quand je sème une graine en vous, alors Dieu prend cette graine et il amène une récolte dans ma vie en amenant quelqu'un d'autre pour me servir. Donc je vous sers à vous, Dieu touche quelqu'un d'autre et il me sert à moi. Et ainsi, tout le monde peut être utilisé par Dieu et nous pouvons tous avoir la joie. Et peut-être que vous avez déjà perdu assez d'années de votre vie à essayer de vous rendre heureux. Et c'est le moment d'avoir un changement. Nous avons si peur parfois si je ne prends pas soin de moi-même, alors personne ne prendra soin de moi. Eh bien, Dieu le fera. Ce ne sera peut-être pas une personne ici sur la terre, mais Dieu le fera. Et quand nous servons Dieu, il trouvera quelqu'un à travers qui il peut travailler pour être une bénédiction pour nous, même s'il doit chercher dans le monde entier. Quand les gens sont remplis d'apitoiement sur soi, ils se concentrent sur eux-mêmes. Ils voient seulement ce qu'ils n'ont pas. Ils manquent ce qu'ils ont. Et c'est peut-être la plus grande tragédie de toutes. Vous savez, je travaille dur pour faire ce que je fais et je le fais depuis très, très, très longtemps. Et pour être honnête, même si j'aime cela, il y a des moments où je suis fatiguée de le faire. Et l'antidote le plus rapide pour cela est juste de me mettre à penser à combien c'est un privilège merveilleux et rare que Dieu m'a donné de pouvoir partager sa parole avec des millions de personnes et de voir comment leur vie change comme elle change. Et je peux surmonter le fait d'être fatigué à ce propos en 2 secondes si j'y pense de la bonne manière. Et vous me comprenez quand je dis que parfois je suis fatigué. Tout le monde se fatigue de faire ce qu'ils font. C'est peut-être une première conférence pour vous. Ah, je ne suis jamais allé à quelque chose de pareil. Eh bien, moi aussi. Même vous, quand vous êtes fatigué de votre travail, combien d'entre vous se fatiguent de leur travail? Eh bien, tout ce que vous devez faire est de penser, maintenant, comment serait ma vie si je n'avais pas de travail? Au moins, vous avez un travail. Vous ne l'aimez peut-être pas, mais vous en avez un. Et si vous étiez avec moi à Madagascar, il y a 2 mois, en Afrique, où 50 000 enfants vivent dans la rue, et vous interviewez la mère qui vit dans la rue avec ses 6 enfants, et vous la regardez les mettre au lit la nuit sur le trottoir, et puis vous la voyez se réveiller le matin suivant, et vous voyez son petit travail pitoyable de balayeuse de trottoir, et laisser ses grands-enfants prendre soin des plus petits jusqu'à ce qu'elle revienne cette nuit avec non assez d'argent pour qu'ils puissent dormir à l'intérieur, mais assez d'argent pour qu'ils puissent manger ce jour. Vous serez heureux d'avoir votre travail. Je pense que parfois nous devons penser exprès plus souvent. Mais vous savez que nous sommes poussés à penser à ce que nous n'avons pas. Et combien nous sommes fatigués de ceci et fatigués de cela. Mais mon Dieu, nous sommes si bénis. Oh, nous sommes si bénis, si bénis, si bénis, si bénis. Si bénis, mon Dieu. Donc je pense que ce qui est probablement la plus grande tragédie de toute la vie est que les gens ne voient pas ce qu'ils ont. Un de nos bons amis, un jeune homme qui était supposé conduire la louange ici ce week-end, n'a pas pu venir parce qu'il y a 3 semaines, sa femme, qui a 37 ans, a été diagnostiquée avec un cancer sévère de stage 3 et ils ont 2 enfants. Et nous sommes proches de lui et les gens qui le connaissent et qui l'aiment ont été absolument merveilleux. Les gens leur ont donné, ils les ont bénis, ils ont pris soin de leurs enfants, ils ont cuisiné des repas. Ils venaient de déménager et ils voulaient restaurer la maison et alors rien n'avait été fait jusque-là parce qu'ils allaient le faire petit à petit. Eh bien maintenant, elle est sérieusement malade et elle devra passer par tant de choses et alors des gens ont donné et des gens sont venus et ont fait leur plancher. D'autres leur ont acheté des armoires et d'autres ont acheté ceci et d'autres cela. Et c'est ici que les chrétiens brillent. C'est quand nous agissons tout comme le corps de Christ. Et je lui ai dit, quand je lui parlais, écoutez-moi, je lui ai dit, tu sais Nate, j'ai dit, tu es dans la meilleure situation où tu pourrais être pour une situation aussi mauvaise. Je veux que vous y pensiez. Même si vous avez peut-être une situation horrible, vous n'êtes pas seul. Dieu vous aime. Vous savez où vous irez si vous n'êtes plus ici sur cette terre. Vous n'êtes jamais sans espoir. Qu'importe combien de temps ça prend, vous pouvez espérer. Quoi que ce soit qui n'ait pas marché dans le passé, vous pouvez toujours avoir un grand avenir parce que Dieu est un grand fan des nouveaux commencements. Je veux dire, Dieu aime les choses nouvelles. Et je ne dis pas que les problèmes ne sont rien, mais je dis simplement, et si vous aviez votre problème et vous ne connaissiez pas Christ, là ce serait mal. Donc même dans la pire situation à laquelle vous pourriez penser, nous pouvons toujours nous parler et nous rappeler que nous avons la meilleure situation possible pour une situation aussi mauvaise que celle que nous avons. J'ai perdu tant d'années de ma vie, perdu, perdu, perdu, et je veux marquer perdu dans l'apitoiement sur soi. j'ai perdu mes journées à m'apitoyer sur moi-même. Je m'apitoyais sur moi-même parce que j'ai été abusée sexuellement par mon père. Et je m'apitoyais sur moi-même parce que ma mère le savait et elle ne m'a pas sauvée. Et puis j'ai épousé le premier type venu et je me suis apitoyée sur moi-même parce qu'il était un homme mauvais qui ne travaillait pas, allait avec d'autres femmes et a fini en prison. Et puis j'ai épousé Dave qui travaillait et qui était fidèle. Et je m'apitoyais sur moi-même parce qu'il jouait au golf et regardait le sport. Et quand nous nous sommes mariés, j'avais un travail à plein temps et je m'apitoyais sur moi-même parce que je devais travailler autant. J'avais eu un enfant dans mon premier mariage et je l'avais appelé David, ce qui est intéressant. Et Dave l'a adopté et je voulais rester à la maison avec lui plus. Alors j'ai changé pour un travail à temps partiel et puis je n'étais toujours pas heureuse. Alors j'ai arrêté de travailler tout carrément pour que je puisse être à la maison plus. Alors je m'apitoyais sur moi-même parce que j'étais à la maison alors que Dave était dehors avec les gens. Est-ce que quelqu'un est passé par cela aussi? Après tout, Dave pouvait sortir tous les jours et être entouré de gens alors que je restais à la maison avec les enfants, ce qui était exactement ce que je voulais. Quand j'ai commencé, les premières années de notre mariage, Dave a essayé de me garder heureuse et puis un jour il a dit « Tu sais quoi? C'est fini. » Ce n'était pas qu'il en avait fini avec moi, c'était comme « Je ne vais plus essayer de te rendre heureuse. » Tu peux être heureuse ou pas, mais moi, je serai heureux. Et si vous êtes dans la même situation que celle que j'avais, c'est la meilleure chose que quiconque puisse vous dire. Et il me disait, je ne m'apitoierai pas sur toi. Tu es la personne la plus méchante de la planète. Tu n'as pas de sentiments, pas d'émotions. Il a dit, je ne m'apitoierai pas sur toi parce que ça ne t'aidera pas. Et je déteste le fait que je dois le dire, mais il avait raison. Ça ne m'aurait pas aidé. Parce que quand vous avez un problème avec l'apitoiement sur soi et les gens ont pitié sur vous, ça augmente le problème que vous avez déjà. Maintenant, je sais que certains de vous pensent que j'agis méchamment, mais ce n'est pas le cas. Écoutez, il y avait un homme qui était paralysé pendant 38 ans, couché à côté d'une piscine, et qui attendait un miracle qui arrivait une fois par an, quand un ange venait et remuait l'eau, et quiconque entrait dans la piscine en premier recevait un miracle. Eh bien, Jésus est venu. Depuis quand tu es dans cette situation, 38 ans, vous penserez que Jésus lui dirait « Oh mince !» Wow. Et il a dit, est-ce que tu veux vraiment guérir? Es-tu sérieux pour ta guérison? C'est ce qu'il a dit dans la Bible amplifiée. Es-tu sérieux pour ta guérison? Puis il a dit, eh bien, à chaque fois que j'essaye d'entrer dans la piscine, quelqu'un me devance. Entendez-vous cela? Et je n'ai personne pour m'aider. Et vous penseriez que Jésus se serait baissé et lui dirait, oh. Il a dit « Lève-toi !» Et il y a un grand point d'exclamation dans la Bible « Lève-toi !» Et c'est en effet ce que je dis ce soir. Je dis que c'est le moment de se lever. Parce que vous ne recevez rien de l'apitoiement sur soi, excepté la fatigue. Vous êtes garanti d'avoir un mal de tête, et un mal de ventre. J'ai rencontré une dame à Utah et elle a dit, « Je te le dis, ma sœur, la vie m'a jetée sous le bus. » J'ai dit, « Tu sais quoi? Elle m'a fait la même chose et maintenant je conduis le bus. » Donc, vous pouvez vous coucher sous le bus et rester près de la piscine pendant 38 ans de plus.
1: Ou vous pouvez dire, regarde, c'est ce qui m'est arrivé jusque-là.
0: Beaucoup de ceci n'était pas de ma faute, et un peu de cela est de ma faute, mais je ne vais pas vivre en regardant en arrière, j'ai un avenir, c'est le moment pour moi de me lever, d'arrêter l'apitoiement et de faire le travail de Dieu. Voici certaines portes ouvertes pour l'apitoiement sur soi. Évitez le manque d'équilibre dans votre vie. Sans prendre le temps de faire des choses dont vous jouissez. C'est une invitation ouverte pour s'exténuer. Et l'exténuation est presque toujours une invitation à l'apitoiement sur soi. Quand je rentre de cette conférence, je ferai quelque chose. Le samedi soir et le dimanche dont je jouis. Je ne sais pas encore ce que ce sera, mais je mangerai quelque chose que j'aime. Je ferai quelque chose dont je jouis, parce que sinon, près de mardi, je m'apitoierai sur moi-même parce que le lundi, je dois faire mes valises pour aller au Canada. Être trop fatigué est une invitation à l'apitoiement sur soi. Et je peux vous dire que c'est là que je fais face le plus à la tentation quand je suis trop fatiguée et je ne me repose pas assez. Et parfois, pour moi, ce n'est même pas juste le sommeil et le repos, c'est le calme. J'ai besoin de calme. Je suis venue ici le jeudi après-midi. Je suis rentrée dans ma chambre. Dave et moi, nous nous aimons, mais quand nous voyageons, il a une chambre, j'ai une chambre. Nous sommes dans le même endroit, mais nous... Vous dites. Dave veut regarder le golf. Je veux avoir le calme. J'ai besoin d'étudier. Dave aime chanter, donc... Quoi que vous deviez faire pour être dans le calme, vous devez le faire. Amen. Mais nous restons ensemble à la maison, si vous vous le demandez. Juste pour que vous connaissiez toutes nos habitudes de sommeil, nous restons ensemble à la maison. Je suis un désastre, je vous le dis. Mon Dieu! Donc, c'était si beau. J'ai même écrit dans mon journal, j'ai eu 2 heures de calme. Et je sens que tous les fragments se sont rassemblés. Prenez un temps de calme dans votre vie où il n'y a pas de bruit, pas de gens, pas de téléphone, pas de radio, pas de télévision. Une autre porte ouverte pour l'apitoiement sur soi est les problèmes non résolus. La colère, les disputes, l'offense, la peine. La chose suivante est de chercher de mauvaises sources pour combler vos besoins. C'est une vraie porte ouverte pour beaucoup de déceptions majeures. Et quand vous entassez assez de déceptions, ça deviendra de l'apitoiement sur soi. L'apitoiement sur soi nous vole la vie que Dieu a vraiment l'intention que nous vivions. Et la seule façon d'être vraiment heureux est de vous donner à Dieu et de lui faire confiance pour qu'il nous donne ce dont nous avons besoin alors que nous répondons aux besoins des autres. C'est là le secret de la joie véritable.

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Lire la Bible avec les adolescents, 12 à 17 ans. Les adolescents ont besoin d'une approche différente, axée sur l'écoute et l'authenticité. Pour lire la Bible avec un ado, il faut créer un climat de respect et d'échange plutôt que de donner un cours. Privilégiez le dialogue sincère. Invitez votre ado à donner son avis sur le texte. Qu'est-ce que ce passage lui dit? Y a-t-il quelque chose qui le questionne ou le dérange? Accueillez ses interrogations et même ses doutes sans les juger. Montrez-lui que vous prenez au sérieux ses réflexions et discutez-en franchement. Un adolescent qui se sent libre de parler sera beaucoup plus réceptif à la parole de Dieu qu'un ado à qui on impose un monologue. Impliquez-le et faites-lui confiance. Pour qu'il se sente concerné, donnez-lui des responsabilités. Laissez-le choisir de temps en temps quel livre biblique ou quel thème aborder ensemble. S'il le souhaite, proposez-lui même de diriger la discussion. Par exemple, qu'il prépare le prochain passage et quelques questions à poser au reste de la famille. En lui donnant un rôle actif, vous l'aidez à s'investir et à explorer la Bible par lui-même. Reliez la Bible à sa vie quotidienne. Les ados se demandent en quoi les textes bibliques les concernent. Abordez avec lui les sujets qui le touchent concrètement. L'amitié, l'injustice, l'avenir, la foi face aux difficultés. Cherchez ensemble dans les Écritures des principes ou des exemples en lien avec ces thèmes. Par exemple, la parabole du bon samaritain peut ouvrir un échange sur l'entraide et le respect des autres au quotidien. Qui est mon prochain au lycée ? Ce genre de discussion aide votre adolescent à voir que la Bible offre des repères pour sa propre vie et ses choix. Enfin, faites preuve de patience et d'encouragement. Ne forcez pas un ado, mais ne vous découragez pas non plus. Même s'il semble bouder ses moments, la semence de la parole est plantée en lui. Continuez simplement à semer avec amour et confiance, sans pression inutile. Et surtout, n'oubliez pas le pouvoir de l'exemple. Que votre adolescent vous voit lire vous-même la Bible et s'appuyer sur elle dans la vie de tous les jours. Votre témoignage vivant aura plus d'impact sur lui que n'importe quel discours. Trouvez un rythme de lecture réaliste et encourageant. La question du rythme est cruciale. Lecture quotidienne en famille ou une fois par semaine. L'important est de trouver une cadence adaptée à votre foyer, qui soit durable et source de joie plutôt que de stress. Mieux vaut commencer modestement et augmenter progressivement plutôt que de viser trop haut et d'abandonner. Par exemple, fixez un rendez-vous biblique familial hebdomadaire, par exemple le dimanche soir, puis ajoutez quand vous le pouvez de petits moments bibliques dans la semaine, lire un verset au petit déjeuner, partager un enseignement marquant du week-end, etc. Mais si votre quotidien ne permet pas une lecture familiale quotidienne, ne culpabilisez pas. Un bon moment en famille chaque week-end, c'est déjà formidable. La clé est la régularité sur le long terme, pas la perfection. Une maman confiait, notre objectif est de lire ensemble tous les jours, mais finalement on y arrive 3 ou 4 fois par semaine, et c'est très bien ainsi. Restez donc régulier, mais flexible. Si vous manquez un jour ou qu'une semaine est chaotique, reprenez simplement le fil la suivante. Ce qui compte, c'est de persévérer sans se décourager. En habituant vos enfants dès le plus jeune âge, ils comprendront que ce temps avec la Bible fait naturellement partie de la vie de famille. Plus tard, ils auront moins envie d'y renoncer, comme ils ne penseraient pas à se coucher sans se brosser les dents. Dieu voit vos efforts et il bénira ces moments partagés. Sa parole agit dans le cœur, même si les résultats ne sont pas immédiats. Il a promis que sa parole ne revient pas à lui sans effet. Ésaïe chapitre 55, verset 11. Vous pouvez donc avoir confiance. Ce que vous semez patiemment aujourd'hui produira son fruit en son temps.

Évangile selon Matthieu, chapitre 14. À cette époque, Hérode, le gouverneur, entendit parler de Jésus. Il dit à ses serviteurs, « C'est Jean-Baptiste. Il est ressuscité d'entre les morts. Voilà pourquoi il accomplit des miracles. » En réalité, Hérode avait fait arrêter Jean, l'avait fait lier et mettre en prison à cause d'Hérodias, la femme de son frère Philippe. Car Jean lui disait, « Il ne t'est pas permis de l'avoir pour femme. » Hérode voulait le faire mourir. Mais il craignait la foule, parce que les gens considéraient Jean comme un prophète. Le jour de son anniversaire, la fille d'Hérodias dansa devant les invités et plut beaucoup à Hérode. Il lui promit, sous serment, de lui donner ce qu'elle demanderait. Poussée par sa mère, elle dit « Donne-moi ici, sur un plat, la tête de Jean-Baptiste ». Le roi fut attristé, mais à cause de son serment et de ses invités, il ordonna qu'on la lui donne. Il fit donc décapiter Jean dans la prison. Sa tête fut apportée sur un plat, donnée à la jeune fille, qui la porta à sa mère. Les disciples de Jean vinrent prendre son corps, l'ensevelirent, puis allèrent annoncer cela à Jésus. À cette nouvelle, Jésus se retira en barque, seul, dans un lieu désert. Mais la foule, l'ayant appris, le suivit à pied depuis les villes. Quand Jésus sortit de la barque, il vit une grande foule. Il fut ému de compassion pour eux et guérit leurs malades. Le soir venu, les disciples s'approchèrent

rassasiés. On ramassa 12 paniers pleins des morceaux restants. Ceux qui avaient mangé étaient environ 5000 hommes, sans compter les femmes et les enfants. Aussitôt après, Jésus obligea les disciples à monter dans la barque et à passer de l'autre côté, pendant qu'il renverrait la foule. Après l'avoir renvoyé, il monta seul sur la montagne pour prier. Le soir venu, il était là, seul. La barque était déjà loin de la terre, battue par les vagues, car le vent était contraire. Vers la fin de la nuit, Jésus alla vers eux en marchant sur la mer. Quand les disciples le virent marcher sur l'eau, ils furent effrayés et dirent « C'est un fantôme !» Et ils crièrent de peur. Mais Jésus leur parla aussitôt « Rassurez-vous, c'est moi, n'ayez pas peur !» Pierre lui dit « Seigneur, si c'est toi, ordonne que j'aille vers toi sur les eaux. » Jésus répondit « Viens !» Pierre sortit de la barque et marcha sur l'eau pour aller vers Jésus. Mais en voyant le vent fort, il eut peur. Et comme il commençait à couler, il cria « Seigneur, sauve-moi !» Aussitôt, Jésus étendit la main, le saisit et lui dit « Homme de peu de foi, pourquoi as-tu douté ?» Ils montèrent dans la barque et le vent se calma. Ceux qui étaient dans la barque se prosternèrent devant Jésus en disant « Tu es vraiment le Fils de Dieu !» Après avoir traversé la mer, ils arrivèrent dans la région de Génézareth. Les habitants reconnurent Jésus. Ils envoyèrent des messagers dans toute la région et lui amenèrent tous les malades. Ils le suppliaient de pouvoir seulement toucher le bord de son vêtement. Et tous ceux qui le touchèrent furent guéris.

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2: Jude 1. Adresse et salutations. Jude, serviteur de Jésus-Christ et frère de Jacques, à ceux qui ont été appelés, aimés en Dieu le Père et gardés pour Jésus-Christ. Que la miséricorde, la paix et l'amour vous soient multipliés, mis en garde contre les impies. Bien-aimés, alors que je désirais vivement vous écrire au sujet de notre salut commun, je me suis senti obligé de le faire, afin de vous exhorter à combattre pour la foi, celle qui a été transmise aux saints une fois pour toutes. Car il s'est glissé parmi vous certains hommes, dont la condamnation est écrite depuis longtemps. Des impies qui détournent la grâce de notre Dieu en prétexte à la débauche et qui renient notre seul Maître et Seigneur, Jésus-Christ. Je veux vous rappeler ce que vous savez déjà. Le Seigneur, après avoir sauvé son peuple d'Égypte, fit ensuite périr les incrédules. Il a enchaîné dans les ténèbres les anges qui n'ont pas gardé leur dignité et les réserve pour le jugement du grand jour. Sodome et Gomorre, qui se sont livrés à l'impudicité et à des vices contre nature, sont donnés en exemple, subissant la peine d'un feu éternel. Malgré cela, ces hommes souillent leur chair, méprisent l'autorité, injurient rien les êtres glorieux. Or, même l'archange Michel, lorsqu'il contestait avec le diable pour le corps de Moïse, n'osa pas porter contre lui un jugement injurieux, mais il dit simplement « Que le Seigneur te réprime ». Eux, au contraire, parlent d'une manière injurieuse de ce qu'ils ignorent et se corrompent dans ce qu'ils savent naturellement, comme les brutes. Leur destinée est scellée. Malheur à eux, car ils ont suivi la voie de Cain. Ils se sont jetés pour un salaire dans l'égarement de Balaam. Ils se sont perdus par la révolte de Corée. Ce sont des écueils dans vos repas fraternels, des nuées sans eau, poussées par les vents, des arbres sans fruits. Deux fois morts, déracinés, des vagues furieuses de la mer, rejetant l'écume de leurs impuretés, des astres errants pour lesquels l'obscurité des ténèbres est réservée pour l'éternité. Hénoc, le septième depuis Adam, a prophétisé à leur sujet « Voici, le Seigneur est venu avec ses myriades de saints pour exercer le jugement et condamner tous les impies à cause de leurs œuvres d'impiété et de leurs paroles arrogantes. Ce sont des gens qui murmurent et se plaignent sans cesse, qui marchent selon leurs propres désirs, qui parlent avec arrogance, qui flattent les autres par intérêt. Mais vous, bien-aimés, souvenez-vous de ce que les apôtres du Seigneur Jésus-Christ ont annoncé. À la fin des temps, il y aura des moqueurs, marchant selon leurs convoitises impies. Ce sont ceux qui provoquent des divisions, des hommes charnels, dépourvus de l'esprit. Exhortation et doxologie finale. Mais vous, bien-aimés, édifiez-vous sur votre très sainte foi, priez par le Saint-Esprit, maintenez-vous dans l'amour de Dieu, attendez avec confiance la miséricorde de notre Seigneur Jésus-Christ pour la vie éternelle. Quant aux autres, reprenez ceux qui doutent, sauvez certains en les arrachant du feu. Ayez compassion des autres, mais avec prudence, haïssant jusqu'à la tunique souillée par la chair. Or, à celui qui peut vous préserver de toute chute et vous faire paraître irrépréhensible devant sa gloire, dans l'allégresse, à Dieu seul notre Sauveur, par Jésus-Christ, notre Seigneur, soit la gloire, la majesté, la force et la puissance, dès avant tous les temps, maintenant et pour l'éternité. Amen.
3: Évangile de Jean, chapitre 3, versets 1 à 21. Parmi les pharisiens, il y a un homme appelé Nicodème. C'est un chef juif. Il vient trouver Jésus quand il fait nuit. Il lui dit « Maître, nous le savons, Dieu t'a envoyé pour nous enseigner. Personne ne peut faire les signes étonnants que tu fais si Dieu n'est pas avec lui. » Jésus lui répond « Je te le dis, c'est la vérité. Personne ne peut voir le royaume de Dieu s'il ne naît pas de nouveau. » Nicodème dit à Jésus « Comment est-ce que quelqu'un peut naître quand il est vieux? Est-ce qu'il peut retourner dans le ventre de sa mère et naître une deuxième fois ?» Jésus répond, « Je te le dis, c'est la vérité. Personne ne peut entrer dans le royaume de Dieu s'il ne naît pas d'eau et d'esprit. Ceux qui sont nés d'un père et d'une mère appartiennent à la famille des humains, et ceux qui sont nés de l'Esprit Saint appartiennent à l'Esprit Saint. Ne sois pas étonné par ce que je t'ai dit. Vous devez naître de nouveau. Le vent souffle où il veut, et tu entends le bruit qu'il fait. Mais tu ne sais pas d'où il vient, ni où il va. C'est la même chose pour tous ceux qui sont nés de l'Esprit Saint. » Alors Nicodème demande à Jésus, « Comment cela peut-il se faire ?» Jésus répond, « Tu es un maître connu en Israël, et tu ne sais pas cela. Je te le dis, c'est la vérité. Nous parlons de ce que nous savons. Nous sommes témoins des choses que nous avons vues. Mais vous n'acceptez pas notre témoignage. Quand je vous parle des choses de la terre, vous ne me croyez pas. Alors, quand je vous parlerai des choses du ciel, comment pourrez-vous me croire ? Pourtant, personne n'est monté au ciel, sauf le Fils de l'homme qui est descendu du ciel. Dans le désert, Moïse a placé le serpent de bronze en haut d'un poteau, devant tous. De la même façon, le Fils de l'homme doit être placé en haut, devant tous. Ainsi, tous ceux qui croient en lui auront la vie avec Dieu pour toujours. Oui, Dieu a tellement aimé le monde qu'il a donné son Fils unique. Ainsi, tous ceux qui croient en lui ne se perdront pas loin de Dieu, mais ils vivront avec lui pour toujours. En effet, Dieu n'a pas envoyé son Fils dans le monde pour condamner le monde, mais il l'a envoyé pour qu'il sauve le monde. Celui qui croit au Fils n'est pas condamné, mais celui qui ne croit pas, celui-là est déjà condamné parce qu'il n'a pas cru au Fils unique de Dieu. Et voici comment on est condamné. La lumière est venue dans le monde, mais les gens ont préféré la nuit à la lumière, parce qu'ils font le mal. Tous ceux qui font le mal détestent la lumière, et ils ne vont pas vers la lumière. En effet, ils ont peur qu'on découvre leurs mauvaises actions. Mais ceux qui font la volonté de Dieu vont vers la lumière. Ainsi, on voit clairement ce qu'ils font. On voit qu'ils obéissent à Dieu.

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Aujourd'hui, dans Lumière sur les Écritures, j'avais envie de vous parler d'un sujet que je trouve important, dont il faut discuter, parce que vous qui écoutez cette radio, vous êtes certainement disciple de Jésus-Christ et vous marchez avec le Maître. Qu'est-ce qu'un disciple ? Eh bien, un disciple, c'est quelqu'un qui suit les enseignements de son Maître, qui lui ressemble en tout point, dans ses paroles, ses attitudes, dans ses habitudes. Et j'aimerais vous parler de Matthieu 5 à partir du verset 2. Matthieu 5, vous savez très bien que ça parle des béatitudes. Donc nous allons parler aujourd'hui de la maturité en Jésus-Christ et des béatitudes. Lorsque vous regardez Matthieu 5 à partir du verset 2, la Bible dit « Ayant ouvert la bouche, il les enseigna ». Et avant d'entrer, de décrire ce mot « enseigna », j'aimerais vous rappeler que le mot « béatitude » en latin c'est « beatitudo », ça veut dire « bonheur parfait ». En grec c'est « makarios », c'est un état de privilège, un état de bonheur. Donc ce que va faire Christ là vis-à-vis de ses disciples, de la foule, il va les enseigner. Et lorsque la Bible parle, dit qu'il les enseigna, c'est un l'imparfait qui montre que cet enseignement, ça n'a pas été un enseignement court qui a été fait en une fois, mais c'est quelque chose comme une action qui a duré dans le temps, qui s'est déployée dans le temps. Lorsque Jésus enseignait à la foule, même si dans Matthieu 5, on voit quelques chapitres qui parlent quand il dit soyez bénis soit ce, béni soit ce. C'est pas quelque chose qui a eu en une fois et puis ensuite Jésus a tourné les talons et chacun est rentré chez soi. Le temps en grec du mot « il les enseigna » est « didasken », ça veut dire « sur le long terme ». Plusieurs fois, ça a été répétitif. Et je crois que pour atteindre la maturité en Jésus-Christ, pour être un disciple de Christ rempli de sa maturité, pour lui ressembler, c'est important de ne pas lire ou écouter la parole de Dieu une fois ou même de temps en temps. Il nous faut constamment demeurer dans les Écritures. Et vous voyez l'état de ce que je viens de vous dire, vous le réalisez pas, ce n'est pas marqué dans la Bible que c'est répétitif, que c'est déployé dans le temps, cet enseignement, quand la Bible dit qu'il les enseigna. Mais lorsque vous étudiez le sens du mot, le temps, la signification en grec, la signification en latin, vous comprenez au-delà du logo, de ce que vous voyez, de ce que vous lisez, et vous réalisez que ce discours que Jésus a tenu à la foule, même s'il est résumé en quelques lignes, ça a été quelque chose qu'il a dû faire plusieurs fois. Et je crois que Dieu veut parler et répéter dans nos cœurs sa parole, précepte sur précepte, ligne après ligne. Et même vous, en tant qu'auditeur, vous qui m'écoutez, c'est important de réaliser que Dieu vous veut dans sa parole constamment. Je sais qu'il y en a un qui s'appelle le voleur du temps, qui met beaucoup d'activités sur notre dos, qui nous fatigue par toute espèce de choses, pour qu'à la fin, nous n'ayons pas le temps de lire la parole de Dieu, de nous laisser enseigner à plusieurs reprises et de plusieurs manières par le Saint-Esprit, et je ne parle même pas de la prière. Nous nous laissons voler notre temps dans la parole. Le seul moyen de devenir un disciple mature, qui suit Christ et ses enseignements, c'est véritablement nous plonger dans les Écritures, dans ce que déclare la parole de Dieu. Vous savez, on vit vraiment dans des temps où l'ennemi trompe, où l'ennemi séduit, où l'ennemi vole. Et s'il y a une chose qu'un chrétien peut facilement se faire voler aujourd'hui, c'est son temps. Tout ça pour vous encourager, comme le dit « il les enseigna », que ce ne soit pas quelque chose fait une seule fois, mais que cet enseignement de la parole de Dieu que vous pouvez vous procurer en lisant la Bible, en l'étudiant, soit quelque chose de répétitif dans votre vie. Parce que c'est de cette façon que vous allez devenir mature. Vous savez, sur les béatitudes, où est-ce que Christ a prêché, béni soient les pauvres en esprit, béni les affligés, etc., vous pourrez facilement vous rendre compte que ce discours va à l'opposé du système de ce monde. Vous savez, les gens parlent du fait de s'élever, d'être orgueilleux, d'avoir du caractère, d'être fort, de penser qu'à soi et non pas aux autres, de s'affirmer, de tout vraiment écraser sur son passage pour pouvoir y arriver dans la vie. Eh bien, les béatitudes, ce discours de bonheur parfait, c'est ce que ça veut dire en latin, nous enseigne tout le contraire. Cela nous montre que pour être un disciple de Jésus-Christ, nous devrons aller à l'encontre
de ce que dit ce monde, à l'encontre de ce que disent les membres de votre famille qui ne connaissent pas Dieu, à l'encontre du système que nous présentent les médias, les réseaux sociaux, les chaînes que l'on peut découvrir à droite et à gauche sur le fait de s'affirmer et toutes ces choses, qu'il faut hausser le ton, qu'il faut parler de telle façon. Jésus nous enseigne le contraire. Et vous savez, on n'est pas dans un évangile progressiste qui s'adapte à ce monde, qui va s'adapter où on est aujourd'hui. Les gens disent l'Ancien Testament c'est terminé, c'est pour les vieux, c'est l'Ancienne Alliance. Aujourd'hui on est moderne, vous savez, Dieu aime tout le monde. Dieu accepte que les gens vivent ensemble sans être mariés parce qu'aujourd'hui on doit adapter l'évangile au monde moderne, aux situations dans lesquelles on est. L'évangile n'est pas un évangile progressiste. Il doit rester pur dans l'état dans lequel Christ nous l'a proposer. C'est pour cela que les béatitudes est un message qui ne se démodera jamais. Et la Bible dit que nous aurons notre récompense si nous essayons d'enlever un iota, de transformer la parole de Dieu à notre guise. Parce que telle elle est, telle nous devons la saisir et lui obéir. Mais une chose importante, c'est qu'en tant que disciple, qu'enfant de Dieu, c'est important d'étudier les Écritures. Non seulement de les étudier, de les lire, d'avoir des livres avec des commentaires. Vous avez maintenant des Bibles dans lesquelles vous pouvez retrouver des commentaires de commentateurs, de chercheurs, d'érudits très pertinents. Mais vous avez aussi l'intelligence artificielle. Alors attention, ne vous affolez pas. Je veux parler particulièrement d'un logiciel qui s'appelle Logos, qui est un logiciel chrétien que vous retrouvez en plusieurs langues, dont en français, qui dans lequel est intégrée l'intelligence artificielle. Et cette intelligence artificielle est vraiment basée sur des commentaires bibliques. Lorsque l'intelligence vous fait monter une requête dans ce logiciel, elle ne va pas chercher partout sur Internet, mais elle reste dans le contexte de Logos, qui est ce logiciel chrétien dans lequel on étudie la Bible. Et c'est comme les commentaires, c'est comme si vous lisiez un livre, sauf que l'intelligence artificielle va vous amener deux fois plus vite différents commentaires, différents éléments pour pouvoir faire votre étude. Et donc aujourd'hui, on n'a pas d'excuse de pouvoir étudier la parole de Dieu et comprendre ce que Christ attend de nous. Donc sur ce mont, sur la montagne qui n'est pas le mont des Oliviers, eh bien Jésus rassemble des gens dans lesquels il va se déverser, des gens dans lesquels il voit des disciples. Et il le fait avec les béatitudes. Et je crois que pour être un chrétien mature, ce n'est pas la grosseur de votre Bible, la façon dont vous vous habillez. La maturité, ça veut dire tout simplement être prêt. Être prêt à quoi ? À marcher avec Dieu, à mourir pour son nom, à le servir, à pardonner, être prêt dans tout ce que Dieu nous appelle à faire. Il n'est pas que question de l'appel dans les cinq ministères, mais être prêt à aller là où personne n'est jamais allé, c'est aussi la maturité. Parce que la maturité est liée à l'humilité, à la mort de soi. Et c'est vrai que ce ne sont pas des messages populaires. Christ n'a jamais prêché des messages qui va polir la foule, qui va les caresser dans le sens du poil, qui va leur faire crier Amen, Alléluia, qui va les faire rire. Son message n'était pas risible. Il était venu étendre le royaume. Jésus est venu prendre le ciel et l'amener sur la terre parce que c'était la volonté du Père. Et tout ce qu'il nous a laissé, tout ce qu'il nous a enseigné est directement lié au cœur du Père. Donc entrons dans les béatitudes, qui veut dire bonheur parfait, heureux, un état de privilège. Et c'est ce que Jésus dit à la foule. Vous qui écoutez ces enseignements, vous qui êtes là à entendre et réentendre la parole de Dieu, rappelez-vous que ces béatitudes sont dites sur du long terme, de façon répétitive, parce que je crois que l'éducation vient en répétant, nous le savons, lorsque nous éduquons nos enfants, nous répétons et répétons toute leur vie les mêmes choses. Et je crois que ces béatitudes, véritablement, sont des trésors que Christ a déposés dans le cœur de l'humanité, parce qu'elles jaillissent encore aujourd'hui pour nous et aussi pour les gens qui arriveront derrière, qui donneront leur vie au Seigneur après nous. La première chose qu'il dit, c'est « Heureux ceux qui sont pauvres en esprit ». Vous savez, être pauvre en esprit, c'est pas être un gogol, un teubé, quelqu'un à qui on dit, on fait n'importe quoi, quelqu'un qu'on insulte, qu'on maltraite. Pas du tout. Être pauvre en esprit n'est rien d'autre que l'humilité. Vous savez, l'humilité, c'est pas penser moins de soi, mais c'est penser moins à soi. L'humilité, c'est pas se dénigrer, dire je suis idiot, je suis bête, je ne vaux rien, toi tu es grand, moi je ne suis qu'un ver des terres, vous pouvez m'écraser. C'est pas ça l'humilité. Vous êtes en train de dénigrer l'identité que Christ vous a donnée. L'humilité, c'est penser moins de soi. Parfois, on ne se rend pas compte que l'orgueil crie pour que les gens nous remarquent. L'orgueil crie pour parfois même avoir justice, pour que l'on soit vu,
entendu, ne serait-ce que lors d'une conversation, pas forcément par des foules, mais vous êtes dans une conversation. D'ailleurs, la Bible dit que c'est par orgueil qu'on excite les querelles. Lorsque vous vous disputez avec une personne et que vous voulez absolument avoir le dernier mot et que vous tapez du poing, vous êtes à l'encontre d'un esprit d'humilité, vous êtes dans un esprit d'orgueil parce que vous voulez avoir le dernier mot, parce que vous n'hésitez pas à exciter la querelle. Contrairement, la personne humble ne va pas penser qu'à soi, au dernier mot qu'elle doit absolument dire, à cette phrase qu'elle doit conclure avec force et autorité. Elle va laisser tomber. Ça, c'est l'humilité. Et c'est l'un des exemples que Christ et les disciples nous auront montré à plusieurs reprises. En plus, ensuite, Jésus dit « Heureux les affligés ». Vous savez, quelqu'un d'affligé, c'est quelqu'un qui est vraiment brisé devant son péché, brisé devant ses erreurs. Et l'un des problèmes que l'on a et qui nous empêche de devenir mature et humble, c'est vraiment que souvent on ne reconnaît pas lorsque l'on fait des erreurs. On a des détours, oui mais tu comprends, on a des circonstances atténuantes. Très rarement on va reconnaître platoniquement, oui j'ai fait une erreur, oui je n'aurais pas dû dire ça, je n'aurais pas dû me comporter comme ça, j'ai fait quelque chose de mal. Et Dieu merci, si nous confessons nos péchés, il est fidèle et juste pour nous les pardonner et nous purifier de toute iniquité. Mais vous savez, les affligés, c'est pas un esprit religieux de quelqu'un qui est constamment en train de se traîner dans la poussière, dans la douleur. C'est vraiment une douleur interne et personnelle devant son péché, devant ses erreurs. Ceux qui se repentent sincèrement, ceux qui humilient leur cœur devant Dieu, tellement ils veulent marcher avec lui. Lorsque l'on est dans cet état d'esprit, on est béni, on est heureux, on est privilégié. Lorsqu'on est humble, lorsqu'on reconnaît notre douleur devant nos péchés, devant nos erreurs, vous savez, parfois les gens vivent avec beaucoup de méchanceté, beaucoup d'orgueil et même de violence, de mensonges, toute espèce de choses qui sortent de la chair, de l'iniquité, de leur lignée, etc. Et les gens n'ont pas un gramme de repentance, un gramme de regret, un gramme de remords pour ce qu'ils disent, pour ce qu'ils font. Tout est normal. Les gens vont s'insulter, vont être très durs envers leurs enfants, vont se déchaîner parce qu'ils ont un esprit de colère et de violence, et pas un moment ils vont être affligés face à l'horreur qu'ils déploient sur leur entourage, leur famille, leurs enfants, leurs collègues ou je ne sais qui. Les gens vont se battre comme des chiffonniers dans la rue, pas un moment, et ces gens s'appellent chrétiens et parfois ils vont à l'église, pas un moment les gens sont affligés par rapport à eux-mêmes. Et vous savez, l'affliction, c'est quelque chose de très très puissant. La Bible dit, lorsque Dieu créa le monde et qu'il vit Sodome et Gomorre, le péché et toutes ces choses, la Bible dit que Dieu fit affliger, que son cœur était contrit, qu'il a été brisé. Et vous savez, c'est quelque chose d'important, le brisement devant Dieu. Comme je vous ai dit, le discours de la béatitude, ce n'est pas quelque chose qui va dans le sens du peuple. Jésus enseigne des gens qui un jour seront prêts et répandront la parole de Dieu. Jésus forme des disciples. Et le discours qu'il a, c'est un discours qui est à l'encontre de l'esprit de ce monde. Ensuite, il est question, il dit « Bénis soient les débonnaires ». Les débonnaires, vous savez que c'est la douceur. Et souvent, les débonnaires, c'est quelqu'un qui va refuser de s'élever, de se défendre, de se battre à tout prix. Quelqu'un qui est doux. Comme j'ai dit, c'est pas quelqu'un qui est bébête et qui courbe les chines, qui est maltraitant, vis-à-vis de qui on maltraite, pardon. Quelqu'un qui se laisse maltraiter, malmener. Dieu n'est pas pour ces choses. Dieu ne veut pas que l'on se déchaîne contre une personne, qu'elle soit notre souffre-douleur, comme on voit certains enfants dans certaines institutions, à l'école ou autre. Ils sont pointés du doigt, ils sont le souffre-douleur. On leur met des coups de pied, des coups de poing, on leur crache dessus, on les isole, on les oppresse. Il n'est pas question de ça. Il est question d'une douceur intérieure. Il est question d'arrêter de s'élever, d'arrêter de vouloir combattre. Vous savez, l'évangile est un évangile de paix. Même si Christ nous donne une autorité puissante, avec force, c'est un évangile de paix. Et Jésus dit que lorsque vous avez de la douceur à l'intérieur, vous refusez de vous défendre, vous refusez de vous élever, eh bien vous êtes bénis. Bénis ceux qui ont faim et soif de la justice. Qu'est-ce que ça veut dire? Ça veut dire, c'est désirer voir, vraiment avoir un désir fort de voir la justice de Dieu s'établir dans notre vie et dans ce monde. Et parfois, lorsqu'on le regarde autour de nous, on est affligé, on est dégoûté, on a envie de pleurer et on crie que le royaume de Dieu s'établit. Parce que si le royaume de Dieu s'établit dans ce monde, ce qui a été la mission de Christ et celle des disciples, je peux vous dire que le monde sera transformé. Et cet évangile, cette parole de Dieu a transformé le monde littéralement. Parce que véritablement, elle a établi la justice de Dieu. Et lorsque vous êtes un enfant de Dieu et que vous voulez devenir mature et que vous désirez vraiment
grandir dans les choses de Dieu. Comme il est dit dans Hébreux 5:12, nous n'avons plus besoin de lait mais de nourriture solide. Vous voulez, vous désirez la justice de Dieu. Vous désirez voir le royaume de Dieu, ce qui plaît à Dieu, ce qui vient de Dieu, ce que Dieu veut. Vous voulez le voir non seulement dans votre vie, dans votre famille, mais aussi sur la terre. Et ça, c'est le chemin du disciple mature qui grandit en Jésus-Christ. Donc, les béatitudes est l'un des discours d'ailleurs d'ouverture dans le Nouveau Testament au chapitre 5, mais quand même, par rapport aux enseignements de Christ, c'est un enseignement vraiment très, très important. Souvent, on le prend comme ça banalement, mais cet enseignement nous enseigne à être des disciples matures et nous enseigne vraiment ce que le Père attend de nous. Ensuite, heureux soient les miséricordieux. Vous savez, qu'est-ce que la miséricorde ? C'est redonner aux autres la grâce qui nous a été donnée. La miséricorde. Dieu est un Dieu de miséricorde. Et Dieu veut que nous soyons un peuple de miséricorde. La miséricorde, c'est redonner aux autres ce qui nous a été donné. Vous savez, c'est pas comme cette personne à qui une personne avait des dettes et puis alors que Dieu, lui, lui a remis sa dette parce qu'il le suppliait. Lui, il n'a pas eu miséricorde. Il n'a pas rendu le bien que Dieu lui avait fait. Il n'a pas rendu à la personne qui lui devait de l'argent. Bien sûr, on a compris que ce passage parle du pardon qu'il nous faut nous pardonner les uns les autres, que si Dieu a eu pitié de nous, si Dieu a eu miséricorde, nous devons aussi avoir pitié les uns des autres, tourner la page, pardonner. Eh bien, c'est ça la miséricorde. C'est être capable de redonner ce que Dieu nous a donné. Et parfois, c'est important de se poser la question, est-ce que j'ai suffisamment de miséricorde dans ma vie ? Est-ce que je redonne suffisamment cette grâce, cette paix, même si souvent, les gens méritent d'être remis à leur place et on mérite tous, mes amis, le feu de l'enfer. Je suis désolée de le dire comme ça. La Bible dit que tous ont péché et ont été privés de la gloire de Dieu et nous méritons tous de ne pas avoir la miséricorde de Dieu, mais au travers de Jésus-Christ, Dieu nous a donné sa miséricorde. Nous devons à notre tour, si nous voulons être disciples matures en Jésus-Christ, être capables de redonner la miséricorde autour de nous. Ensuite, il est dit « Heureux ceux qui ont le cœur pur ». Vous savez ce que c'est qu'un cœur pur ? C'est quelqu'un qui n'a pas de duplicité, qui n'a pas de plan caché. C'est quelqu'un qui n'a pas des intentions mauvaises et cachées. C'est quelqu'un qui est sans tromperie, qui a une intégrité interne, dont le cœur est pur, qui vient complètement dénudé, sans arrière-pensée, sans chercher à avoir des intérêts. C'est quelqu'un dont le cœur est pur. Et Dieu merci, la Bible dit que Dieu regarde à notre cœur, qu'il voit notre cœur. C'est pour cela que c'est important, comme dit la Bible, hein, ce qui est dit dans les Proverbes, garde ton cœur plus que toute autre chose. Parce que de lui viennent les sources de la vie. Et quelles sont les sources de ta vie ? Examine, parfois il nous faut examiner les sources de notre vie. Est-ce qu'elles sont dignes d'une personne qui veut s'appeler disciple ? Est-ce que ce sont des sources qui sont pures, qui sont débonnaires, qui ont un esprit d'humilité, de repentance, de miséricorde ? Tout ça, mes amis, ce sont des éléments que Christ nous enseigne pour que nous soyons des chrétiens matures, que nous puissions véritablement être des disciples, des gens prêts, prêts à répandre de l'évangile, prêts à donner autour de nous, prêts à le servir, à le louer, à l'adorer, prêts à marcher avec lui. Et non pas des gens qui vont juste à l'église, qui sont religieux le dimanche et le reste de la semaine, qui se comportent comme des démons. Donc bénis et heureux ceux qui ont le cœur pur. Ensuite, il est dit bénis, heureux ceux qui procurent la paix. Vous savez, la paix, c'est pas se sauver devant les conflits. Parfois, il y a des conflits qu'on va devoir résoudre. Et l'une des façons de les résoudre, c'est de les affronter le plus rapidement possible. Pas avec un esprit de guerre et de violence et d'histoire et de ressentiment, mais affronter les choses. Crever l'abcès, vider son sac. Vous savez, toutes ces expressions, c'est parce qu'arrivé un moment, il va falloir qu'on passe à autre chose. Il va falloir trouver un chemin de paix, trouver une solution qui nous ramène dans les voies de Dieu. Ça s'appelle procurer la paix. Parfois, vous avez des conflits dans la famille, vous avez des conflits dans l'église, au travail, parmi vos enfants. Le but, ce n'est pas de construire une forteresse d'amertume, une forteresse d'animosité. La Bible dit que ce sont l'amertume vraiment qui construit en nous toutes ces colères, toute cette animosité, toutes ces choses qui sont en nous, qui ne sont pas bonnes. C'est le fait de garder cette amertume, cette racine qui prend dans nos cœurs. Eh bien, ceux et celles qui procurent la paix vont déraciner le plus rapidement possible cette amertume. Ils vont désamorcer la bombe, ils ne vont pas l'amorcer en rajoutant, mais ils vont désamorcer ce que la chair et l'ennemi essaient de faire. Ils procurent
la paix. Vous savez, ensuite, lorsque vous continuez à lire les Béatitudes à partir du verset 11, Christ nous explique que c'est ce type de caractère, l'humilité, le fait d'être affligé devant ses péchés, la douceur, faim et soif de la justice de Dieu, la miséricorde, la pureté, la paix. C'est toutes ces choses qui vont malheureusement nous amener la persécution. Et c'est ce dont il est question à partir du verset 11. Vous êtes bénis, vous êtes heureux, vous êtes chanceux, entre guillemets, vous êtes privilégié si vous marchez de telle façon. Vous êtes mes disciples et vous devenez matures. Et en plus de ça, vous serez persécutés. Pourquoi ? Parce qu'en fait, ce discours et ce que Christ demande de la part de ses disciples, c'est tout le contraire de ce que l'esprit de ce monde nous enseigne. Donc, la maturité, c'est pas l'absence d'épreuves, mais c'est la capacité à y répondre avec la sagesse et surtout le caractère de Christ. Jésus a dit « Dans ce monde, vous aurez des tribulations. » Il n'y a pas un enfant de Dieu ou même un non-enfant de Dieu qui ne passe pas par des tribulations, qui ne passe pas par des difficultés. Tous, nous passons par des épreuves. Et les béatitudes, c'est l'une des façons de répondre aux épreuves avec le caractère de Jésus-Christ, avec la sagesse dont Dieu nous a donnée par sa parole et par son esprit lors de la nouvelle naissance. Donc, c'est important de réaliser que les béatitudes, c'est vraiment le discours pour rendre un chrétien mature. C'est le discours pour nous faire grandir et nous rendre prêts à dire « Je suis disciple de Christ, je marche avec Jésus-Christ ». Et j'aimerais terminer cet enseignement en vous donnant quatre éléments essentiels pour continuer à grandir, à être mature et à devenir un disciple. L'un des premiers points que je veux partager avec vous, c'est que pour être un disciple mature en Jésus-Christ, c'est important d'avoir la connaissance de la parole. Si vous ne connaissez pas la volonté du Père, nous ne pourrons pas appliquer ce que Dieu demande par rapport à sa parole. C'est important de lire la parole, de grandir, de la méditer, de l'étudier, d'essayer d'équilibrer nos vies avec la parole. Si nous essayons de vivre notre vie sans lire notre Bible, sans étudier la parole de Dieu, mes amis, nous ne serons pas matures. Ensuite, comme Galates 5:22 le déclare, c'est important de porter du fruit. Vous savez, les 9 fruits de l'esprit, c'est vraiment le caractère de Christ qui doit grandir en nous. Souvent, on parle des dons de l'esprit, c'est merveilleux, les paroles de connaissance, de sagesse, de discernement, la parole de prophétie et toutes ces choses, elles aident le peuple de Dieu pour l'édification du corps de Christ, aussi pour les incroyants. Mais les fruits de l'esprit sont plus importants que les dons de l'esprit. Vous pouvez couler dans les dons de l'esprit et déplaire à Dieu parce que vous n'avez pas les fruits de l'esprit. La paix, la joie, la douceur, la bonne humeur, etc. Toutes ces choses que l'on peut relier facilement aux béatitudes et les 9 fruits de l'esprit. C'est vraiment ce caractère mature qui nous fait devenir comme Christ. Ensuite, pour être un chrétien, disciple de Christ mature et rempli de maturité, c'est important d'avoir un esprit de discernement. Vous savez, dans Éphésiens 4:14, il est question de mûrir afin de ne plus être séduit, de ne plus être emporté par tout vent de doctrine. C'est grâce à la maturité et au discernement que nous allons discerner ce qui vient de Dieu. Vous savez, on vit dans une époque où l'esprit de tromperie, de séduction n'a jamais été aussi fort. Je ne parle pas uniquement que dans l'Église, mais je parle en dehors de l'Église, des choses occultes, des choses qui vont à l'encontre de la parole de Dieu, l'ouverture au monde spirituel, les faux prophètes, les faux pasteurs, les gourous. On n'a jamais eu autant de choses qui nous sont proposées dans le spirituel pour tromper des gens, des miracles qui sont faits par je ne sais quelle puissance, mais qui n'est pas la puissance du Saint-Esprit, des délivrances à foison qui ne sont pas faites par la puissance du Saint-Esprit. On vit vraiment des temps de séduction. Mais si vous demandez à Dieu, en tant que chrétien mature, de vous donner un esprit de discernement, je peux vous dire que vous serez capable de discerner ce qui ressemble à Christ, ce qui en a la couleur, ce qui en a l'odeur, mais qui n'est pas. Parce que l'Esprit de Dieu en vous va vous montrer le vrai du faux. La Bible dit qu'il est venu nous conduire dans la vérité. Et un chrétien mature, disciple de Christ, c'est parce qu'il a passé du temps dans la parole et du temps avec Christ qu'il est capable de discerner et de voir au-delà de ce que ses yeux voient. C'est ce que veut dire aussi discerner. Et pour finir, pour être un chrétien, un disciple c'est vraiment quelqu'un qui obéit et qui sert Jésus-Christ. Je ne veux pas parler forcément de 5 ministères, d'estrades, de vues, etc. Vous savez, vous pouvez servir Jésus-Christ en prenant des flyers le soir lorsque vous rentrez du travail ou je ne sais quel moment et aller les distribuer. Vous pouvez être un disciple et servir Christ en emmenant l'évangile à vos voisins. Vous pouvez être un disciple et servir Christ en allant aider dans l'église à servir de différentes façons. Mais il y a d'autres façons
que Dieu peut vous mettre à cœur pour aller porter l'évangile, pour être un disciple. Vous pouvez être une association qui distribue de la nourriture, des vêtements, etc. et qui partage l'évangile. Il y a tellement de façons de servir Christ, c'est pour cela qu'il nous faut être capable de discerner, de savoir, de connaître comment l'Esprit de Dieu nous conduit et dans quelle directive il nous conduit. Donc j'aimerais vraiment terminer cette parole en vous rappelant que vous avez été racheté par le sang de Jésus, que vous appartenez à Dieu et que vous êtes un disciple de l'Éternel et que Dieu vous appelle vraiment aux béatitudes. Il vous appelle à toutes ces bonnes choses qui amèneront la bénédiction dans votre vie, qui feront de vous vraiment des enfants de Dieu. Vous savez, Dieu ne donne pas, ne distribue pas ses récompenses uniquement sur terre. Lorsque vous arriverez au ciel, il y aura les récompenses. Il y aura ceux et celles qui seront sauvés, comme par le feu, c'est-à-dire qui n'auront pas de récompense, mais qui seront sauvés parce que leur vie aura brûlé comme de la paille. Ils auront été tout juste, ils auront cru en Jésus, mais ils n'auront pas produit les œuvres et les fruits que Christ attend d'eux. Et puis, il y a ceux et celles qui auront des diamants, qui auront été éprouvés et qui seront bénis, qui seront sauvés, mais en plus récompensés parce qu'ils auront été des disciples mature. Et vous savez, être un disciple mature, c'est pas quelque chose d'évident parce que ces béatitudes dont nous venons de parler, c'est un travail qu'il nous faut faire constamment dans notre vie. Tous les jours de notre vie, il nous faut penser à avoir un cœur pur, à marcher dans la miséricorde, dans l'humilité, à reconnaître son péché, ses erreurs. Je dis pas qu'il faut tous les jours faire contrition devant Dieu pour la moindre chose, mais lorsque vous êtes dans la présence de Dieu, si le Saint-Esprit vous rappelle une situation dans laquelle vous devez vous mettre devant Dieu, n'hésitez pas à vous humilier devant lui, parce que l'humilité, c'est pas uniquement devant les hommes, c'est surtout devant Dieu. Donc avant de terminer cet enseignement, j'aimerais vraiment vous encourager, si vous ne marchez pas avec Jésus-Christ, il n'a pas été révélé à votre cœur ou suffisamment révélé dans votre vie, j'aimerais vraiment vous encourager à donner votre cœur à Jésus-Christ, à vous tourner vers lui. C'est le cœur et le propre de l'évangile, c'est l'extension du royaume de Dieu qui se fait par la multiplication des disciples. Les disciples, c'est suivre le maître, lui ressembler, marcher sur ses pas. Et pour pouvoir commencer à suivre le maître, vous devez le recevoir dans votre cœur. Donc j'aimerais vraiment vous conduire dans cette prière afin que vous puissiez vraiment consolider votre salut, marcher avec Jésus-Christ et devenir un disciple qui porte de fruits et qui lui apporte la gloire à son nom. Je veux prier pour vous, Seigneur. Je prie pour ces auditeurs, ceux et celles qui écoutent. Je te demande de bénir leur vie, de les encourager, de les fortifier. Et je prie, Seigneur, vraiment pour ceux et celles qui ont besoin de naître de nouveau. Je prie, Seigneur, afin que ton esprit les touche, afin qu'ils confessent leurs péchés, qu'ils te demandent d'entrer dans leur vie, d'entrer dans leur cœur et que vraiment le Saint-Esprit fasse sa demeure en eux dans le nom de Jésus. Vous pouvez répéter cette prière. Merci Seigneur. Maintenant, je te demande d'entrer dans mon cœur. Je veux faire de toi mon Seigneur et mon Sauveur. Je veux marcher avec toi, suivre ta parole et vraiment devenir un disciple rempli du fruit de l'Esprit dans le nom de Jésus. Amen. Si vous avez fait cette prière, n'hésitez pas à nous contacter à contact@radio-rfe.com. Nous vous enverrons une Bible. Si vous avez besoin d'évangile ou de Bible ou d'un petit livre sur le salut pour vous encourager, n'hésitez pas à nous écrire, à nous envoyer votre adresse et puis nous vous enverrons une Bible si vous en avez besoin, un évangile ou un petit livret sur le salut. Je vous dis à très bientôt. Que Dieu vous bénisse. Amen.

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0: Bonjour Olivier.
1: Bonjour Darlène.
2: Bienvenue dans votre émission « Le Gospel de la justice de Dieu » avec les enseignements de E.W. Kenyon. Aujourd'hui, on va aborder un sujet qui est vraiment d'une importance capitale. Le titre de notre exploration, c'est « Pourquoi de nombreux chrétiens sont-ils encore malades ?»
0: Une question très, très profonde.
2: Oui. Et avant même d'entrer dans la théologie pure, j'aimerais qu'on imagine un instant la scène.
0: Vas-y.
2: Vous sortez du bureau du médecin et l'ordonnance ou même les résultats des analyses tremblent littéralement dans vos mains.
0: C'est terrible.
2: Et pour beaucoup de ceux qui nous écoutent en ce moment, c'est pas juste une image. C'est leur quotidien.
0: C'est la réalité.
2: Exactement. Notre communauté jeune, elle prie, participe à toutes les réunions, aime Dieu de tout son cœur. Et pourtant, le corps physique continue de hurler de douleur. Le diagnostic, il reste implacable. Et face à ce mur, il y a cette question silencieuse, parfois super culpabilisante, qui ronge l'homme intérieur. Pourquoi ?
0: Ouais. Cette question, c'est vraiment une plaie ouverte dans le corps de Christ aujourd'hui.
2: C'est ça.
0: Et la toute première chose qu'on doit établir, avec une certitude absolue, c'est que si certains parmi nous traversent cette épreuve terrible, ils ne sont ni seuls, ni abandonnés.
2: Amen. C'est important de le rappeler.
0: Écoutez-moi très bien. Il y a une raison profonde, une raison structurelle, pour laquelle beaucoup de croyants demeurent captifs de la maladie. Et cette raison n'a absolument rien à voir avec un Dieu souverain qui, du haut de son trône, retiendrait mystérieusement la guérison.
2: Pour nous briser ou nous enseigner comme on l'entend souvent.
0: Exactement. Penser ça, c'est méconnaître la nature même du Père.
2: Ah oui.
0: Le véritable problème, la racine de cette souffrance prolongée, ça réside dans un malentendu tragique sur l'œuvre accomplie à la croix.
2: L'œuvre accomplie.
0: Voilà. L'Église a trop souvent prêché un évangile incomplet, en fait, en ignorant les réalités légales de la nouvelle création. La maladie persistante, ce n'est pas le signe que le ciel est fermé, non. C'est souvent le fruit d'une incompréhension de notre héritage légal en tant que justice de Dieu.
2: Waouh ! Un héritage légal ? Si on devait utiliser une image pour bien ancrer cette idée, ce serait comme un immense compte bancaire spirituel.
0: J'aime bien cette image.
2: Un compte qui nous aurait été transféré au moment de la nouvelle naissance. Et d'un côté, on nous a parfaitement formés à utiliser la carte bancaire pour retirer le pardon.
0: C'est ça, le salut.
2: Ouais. Dès qu'on trébuche, on sait exactement comment recevoir la miséricorde. On vit cette réalité au quotidien.
0: Absolument.
2: Mais de l'autre côté, d'une manière ou d'une autre, la tradition religieuse nous a convaincus de laisser la provision de la guérison enfermée dans un coffre fort, un coffre inaccessible.
0: C'est tellement vrai.
2: Et le but de notre moment de partage aujourd'hui, c'est de comprendre pourquoi cette guérison n'est en aucun cas, mais alors vraiment pas, un bonus optionnel de la croix. Comment est-ce qu'on peut redéfinir la guérison, non pas comme une loterie, mais comme un droit strict de naissance ?
0: Eh bien, pour redéfinir ça, il faut retourner sur le lieu du paiement.
2: La croix.
0: Voilà, l'œuvre accomplie. La guérison, ce n'est pas un luxe spirituel qui serait réservé à une petite élite.
2: Non.
0: Et ce n'est pas non plus une faveur que le croyant doit supplier en pleurant ou attendre passivement dans une sorte de salle d'attente cosmique.
3: C'est très fort, ça.
0: C'est le droit de naissance inaliénable de la nouvelle création. E.W. Kenyon a formulé une pensée bouleversante là-dessus, ça remet vraiment tout en perspective.
3: Ah, qu'est-ce qu'il dit ?
0: Il écrit « La raison pour laquelle des milliers de chrétiens sont faibles, bien que sincères, c'est parce qu'ils ne savent pas que la parole est une chose vivante et que la guérison est déjà la leur. »
3: Waouh ! La guérison est déjà la leur.
0: Tu saisis la nuance ? Le problème n'est pas le manque de sincérité. Beaucoup sont très sincères. Le problème, c'est le temps du verbe. La guérison n'est pas une action que Dieu projette d'accomplir dans le futur. C'est un fait spirituel qu'il a déjà achevé.
3: C'est une mécanique fascinante, en fait. On passe notre temps à conjuguer notre foi au futur, genre « Dieu me guérira un jour ».
0: Exactement. Toujours à demain.
3: Alors que la mécanique biblique semble vraiment bloquée sur le passé. Comment ce changement de temps verbal affecte concrètement la réalité spirituelle d'un croyant ?
0: Écoute, le temps des verbes dans les Écritures, c'est la fondation même de la foi de l'homme intérieur. Ce n'est pas juste de la grammaire, hein ?
3: Non, bien sûr.
0: C'est de la jurisprudence divine. Regardons Ésaïe 53 au verset 5. Le prophète déclare « Par ses meurtrissures, nous sommes guéris ».
3: Nous sommes.
0: Voilà, une prophétie donnée au présent continu pour nous. Mais regarde ce qui se passe des siècles plus tard quand l'apôtre Pierre regarde en arrière vers la croix.
3: dans sa première épître.
0: C'est ça, chapitre 2, verset 24. Il change le temps. Il dit « Par les meurtrissures duquel vous avez été guéris ».
3: Vous avez été.
0: Au passé.
3: Au passé.
0: Si nous avons été guéris il y a 2000 ans au poteau de flagellation, eh bien ça signifie que légalement, nous possédons cette santé aujourd'hui.
3: Amen.
0: À la croix, le sacrifice n'a fait aucune ségrégation. Quand Jésus a porté nos péchés pour détruire notre iniquité, le même corps a absorbé nos infirmités.
3: C'est un paquet global.
0: Absolument. Le psaume 103 est formel là-dessus. Il dit « N'oublie aucun de ses bienfaits, c'est lui qui pardonne toutes tes iniquités, qui guérit toutes tes maladies. »
3: Toutes tes maladies.
0: Le sang précieux de l'agneau a acheté un paquet rédempteur indivisible. Nous n'avons pas le droit théologique d'accepter le pardon pour notre esprit et de rejeter la guérison pour notre chair.
3: Cette image du paquet indivisible, ça soulève un paradoxe frappant, tu sais. C'est littéralement comme si un livreur déposait un colis inestimable dans notre salon.
0: Mmh.
3: La facture est acquittée, le nom sur l'étiquette, c'est le nôtre.
0: C'est ça.
3: Mais on contourne ce colis tous les jours. La poussière s'accumule dessus. Et nous, on continue à appeler le fournisseur en pleurant tant qu'il nous envoie exactement ce qui se trouve déjà dans notre salon.
0: C'est tragique, mais c'est exactement ça. Et ça donne un tout autre sens à cette autre affirmation de Kenyon qui dit « La guérison ne doit pas être recherchée, elle doit être reconnue. »
3: Mais du coup, si la guérison est déjà livrée, comment notre communauté peut-elle passer de cette recherche épuisante, pleine de larmes, à une reconnaissance paisible ?
0: La transition entre chercher et reconnaître, c'est la ligne de démarcation entre la religion humaine et la véritable vie de foi.
3: Explique-nous ça.
0: Chercher, c'est l'attitude du mendiant, celui qui espère obtenir ce qui lui manque. Mais reconnaître, c'est l'attitude du fils, du co-héritier, celui qui ouvre les yeux de son esprit pour constater ce qui lui appartient déjà par testament. C'est ça, exercer son autorité.
3: D'accord.
0: Mais il y a un obstacle majeur qui empêche l'Église moderne de vivre cette reconnaissance. C'est ce qu'on pourrait appeler le piège mortel de la théologie basée sur l'expérience.
3: L'expérience, oui.
0: Au lieu de valider leur foi par la parole éternelle, beaucoup de croyants valident leur foi parce que leurs cinq sens perçoivent.
3: Je dois t'arrêter ici parce que c'est vraiment le point de friction le plus intense pour ceux qui nous écoutent.
0: Je comprends.
3: C'est facile de dire dans un studio « regardez à la parole, pas à vos sens ». Mais plongeons dans la réalité brutale d'une chambre d'hôpital. Quand un croyant voit littéralement la maladie ravager le corps d'un proche, quand les moniteurs s'affolent, quand la chair fond à vue d'œil,
0: oui.
3: Dire à cette personne « ce que tu vois n'est pas la vérité, seule la parole compte », ça peut sembler incroyablement froid.
0: C'est vrai.
3: Presque cruel même. Comment justifier cette position sans tomber dans une sorte de déni psychologique? Comment on concilie cette réalité tragique que nos yeux voient avec l'autorité de la parole dont tu parles?
0: C'est vraiment la question la plus douloureuse et en même temps la plus cruciale de tout le combat de la foi. On doit l'aborder avec une immense compassion, bien sûr, mais sans jamais diluer la vérité. La foi de l'homme intérieur, ce n'est pas de la méthode Coué. Ça ne nie pas du tout l'existence de la maladie.
3: D'accord.
0: Ni la réalité accablante des symptômes. Les symptômes sont des faits réels, mais la foi comprend une mécanique supérieure. Les faits ne sont pas la vérité absolue.
3: Les faits ne sont pas la vérité.
0: Exactement. La foi refuse de donner aux faits physiques l'autorité finale. Prenons une image juridique.
3: Vas-y.
0: La maladie, c'est comme la décision d'un tribunal de première instance. C'est un fait, le jugement était prononcé dans le corps. Mais la parole de Dieu, c'est la Cour suprême.
3: Ah, j'aime beaucoup ça.

0: pour l'adapter à notre traumatisme.
1: Exactement. Or, dans Exode 15, verset 26, Dieu se révèle ainsi « Je suis l'Éternel qui te guérit ». Yahvé Rapha.
0: Oui.
1: Il utilise le présent intemporel « Je suis ». Il ne dit pas « J'étais du temps des prophètes », ni « Je serai peut-être » si les conditions spirituelles sont bonnes.
0: C'est puissant.
1: Si notre expérience tragique contredit la parole, c'est à nous de pleurer, de nous consoler, mais de refuser catégoriquement de changer la théologie pour justifier l'expérience.
0: C'est ça.
1: Romains 8, 17 est très clair. Nous sommes co-héritiers de Christ. Accepter que la maladie soit la volonté mystérieuse du Père, c'est amputer une partie de notre héritage légal.
0: C'est un positionnement d'une exigence radicale, vraiment. La parole doit rester la Cour suprême, indépendamment du verdict de la Cour des circonstances.
1: Absolument.
0: Mais pour que ceux qui nous écoutent puissent réellement asseoir cette vérité dans leur intelligence, il faut démasquer ces forteresses mentales qui opèrent silencieusement.
1: C'est vital.
0: Le prophète Osée, au chapitre 4, verset 6, il lance cet avertissement assez glaçant. « Mon peuple périt par manque de connaissance. »
1: Oui.
0: La destruction ne vient pas d'un diable tout-puissant, ni d'un dieu distant, mais d'une ignorance tragique. Qu'est-ce qui maintient le peuple dans cette ignorance face à la guérison du corps?
1: Eh bien, cette ignorance, elle est soutenue par des mensonges structurels qui se sont infiltrés dans la doctrine chrétienne au fil des siècles. Ce sont des forteresses invisibles. La première forteresse, et de loin la plus toxique, c'est l'idée que la guérison se mérite.
0: Le mérite.
1: C'est la croyance subtile que Dieu observe notre comportement, note nos temps de prière, jauge notre niveau de sainteté et paf, délivre la guérison comme une récompense pour bonne conduite.
0: Ce mensonge est redoutable parce qu'il a l'apparence de la piété en fait. Il flatte notre désir humain de faire les choses bien.
1: C'est ça, l'orgueil religieux.
0: Mais si le colis est déjà payé par le sang de Jésus, pourquoi ressent-on ce besoin viscéral de prouver notre perfection avant de réclamer la guérison? Comment cette obsession de la performance religieuse annule-t-elle l'œuvre de la croix?
1: Elle l'annule parce qu'elle mélange deux alliances totalement incompatibles. Elle transforme la grâce radieuse du Nouveau Testament en une loi implacable de l'Ancien. L'apôtre Paul, dans l'Éphésiens 2, verset 8, martèle que c'est par la grâce que nous sommes sauvés, par le moyen de la foi.
0: Et cela ne vient pas de nous.
1: C'est un pur don. Écoutez bien l'implication. Le salut de l'esprit humain, qui est quand même le plus grand miracle de l'univers, nous est donné gratuitement alors que nous étions pécheurs.
0: Exactement.
1: Pourquoi la guérison de notre chair exigerait-elle soudainement un palmarès de perfection morale?
0: Waouh! C'est tellement logique quand on le dit comme ça!
1: Whist! À la croix, pour scruter nos propres imperfections chroniques.
0: Et on en a!
1: Ah, ça, oui.
0: Et croyez-moi, l'ennemi se fera un immense plaisir de vous pointer chaque défaut pour vous convaincre que vous n'êtes pas qualifié.
1: La guérison n'est pas une médaille de mérite, c'est une miséricorde qui coule de Golgotha. La foi exacte qui a sauvé votre âme, sans vos mérites. C'est l'outil exact qui reçoit la guérison physique, sans vos mérites.
0: Phew, ça nous libère d'un fardeau écrasant. Mais notre esprit humain est rusé.
1: Très rusé.
0: Si on admet qu'on n'a pas à mériter la guérison, on construit direct une autre forteresse. On se dit, d'accord, c'est gratuit. Mais Dieu me fait patienter.
1: Ah oui.
0: Il me place dans la salle d'attente pour briser mon orgueil ou m'enseigner la patience. Et là, le délai devient notre nouvelle excuse doctrinale. Comment la vérité biblique déconstruit-elle ce deuxième mensonge du, tu sais, du timing parfait de la maladie?
1: Ah, le mythe de la salle d'attente divine, c'est une séduction intellectuelle incroyable. Ça donne un sens spirituel à la maladie.
0: C'est ça.
1: Mais la parole est sans équivoque. Revenons à l'hébreu d'Ésaïe 53, verset 4. Le texte déclare que le Messie a porté nos souffrances. Le verbe original « nassa », ça implique soulever et transporter un lourd fardeau pour en décharger quelqu'un. Et le mot pour souffrance, « sholi », désigne spécifiquement, médicalement, les maladies.
0: Donc c'est très précis.
1: Très précis. Cet acte de transfert a eu lieu dans le temps et dans l'espace il y a deux millénaires. Dieu n'est pas assis sur son trône aujourd'hui, en train de consulter un calendrier pour déterminer si l'année 2027 serait plus propice pour vous guérir.
0: C'est déjà fait.
1: L'acte d'effacement de la maladie est conjugué au passé. Le délai ne vient pas de la volonté souveraine de Dieu d'enseigner une leçon.
0: Alors il vient d'où?
1: Le délai vient très souvent de notre difficulté à aligner notre homme intérieur sur ce fait accompli. Dieu n'attend pas d'agir, il observe sa parole pour l'accomplir au moment où la foi de la nouvelle création s'en saisit.
0: Donc le retard n'est pas sur le tableau de bord céleste, il est dans notre réception terrestre.
1: Exactement.
0: Au premier siècle. Est-ce que tu peux nous expliquer brièvement ce jargon?

0: argon de l'idée dispensationaliste. Et pourquoi c'est un vrai poison pour l'Église actuelle ?
1: Oui, cette fameuse théorie dispensationaliste, pour l'expliquer simplement, c'est une théorie humaine qui découpe l'histoire en tranches, en dispensations.
0: D'accord.
1: Et cette théorie prétend que l'ère des miracles, des guérisons instantanées, n'était qu'un outil de lancement, un échafaudage temporaire utilisé par les apôtres pour construire l'Église primitive.
0: Comme si on n'en avait plus besoin aujourd'hui.
1: Voilà. Une fois la Bible compilée, l'échafaudage aurait été retiré par Dieu lui-même. Mais ça, c'est une véritable hérésie qui attaque le caractère immuable de Dieu.
0: Ah oui, c'est grave.
1: Malachie 3, verset 6, le contredit frontalement. « Car je suis l'Éternel, je ne change pas.
0: »
1: Et l'auteur de l'Épître aux Hébreux, au chapitre 13, enfonce le clou final « Jésus-Christ est le même hier, aujourd'hui et éternellement. »
0: Toujours le même.
1: L'implication est majestueuse. Si le Jésus qui marchait dans la poussière de Galilée était ému de compassion et touchait les lépreux hier, eh bien...
0: Il possède la même compassion incandescente aujourd'hui.
1: Amen.
0: Et la même puissance exécutive.
1: L'autorité thérapeutique de son sang n'est pas un produit avec une date de péremption fixée au 1er siècle.
0: Waouh ! Ces vérités, elles agissent vraiment comme des coups de bélier contre nos fausses croyances. On ne peut pas l'acheter par notre comportement, on n'a pas à attendre que le ciel se décide. Et la clinique n'a jamais fermé ses portes.
1: C'est ça, jamais.
0: Mais la transition de cette belle théologie abstraite vers la chair physique, c'est l'étape la plus critique. Pour la personne qui nous écoute et qui a détruit ses mensonges dans son esprit, comment se passe la manifestation ? Comment le nouvel homme, conscient de son autorité, absorbe-t-il concrètement cette santé au quotidien ?
1: La mécanique de la manifestation opère par un processus spirituel très précis. La révélation, suivie de la confession, qui engendre l'action de foi.
0: D'accord. Révélation, confession, action.
1: C'est ça. Le livre des Proverbes, au chapitre 4, nous donne la notice d'utilisation. Prêtez attention à la parole. Ne pas l'éloigner de ses yeux, car elle est la vie et elle est la santé, ou la médecine selon l'original.
0: La médecine ?
1: Oui, une médecine pour tout notre corps. Le texte précise bien pour notre chair, pas seulement une paix pour notre âme. La révélation constante de la parole agit littéralement comme un traitement intraveineux spirituel. La guérison ne se limite pas à courir vers l'estrade pour qu'un pasteur nous impose les mains.
0: C'est beaucoup plus profond.
1: Elle coule majestueusement par la connaissance saturée, infusée, de la vérité divine dans notre être tout entier.
0: Ce que tu décris, c'est l'internalisation de la parole comme agent thérapeutique.
1: Absolument.
0: Le corps, avec ses IRM et ses douleurs fulgurantes, il n'a plus le monopole de la vérité. Et ça me fascine parce que Kenyon utilise une métaphore industrielle pour décrire ça.
1: Ah oui, laquelle ?
0: Il dit « Votre confession construit la route sur laquelle la foi transporte sa puissante cargaison. »
1: C'est magnifique.
0: Arrêtons-nous là-dessus. Si on comprend bien, la foi a rassemblé une cargaison massive de guérison de l'autre côté du voile spirituel, mais le camion ne peut pas rouler jusqu'à notre corps physique tant que notre propre bouche n'a pas posé l'asphalte de la route.
1: C'est l'illustration parfaite de l'autorité déléguée.
0: Comment cette confession fonctionne-t-elle en pratique ?
1: Eh bien, la mécanique est expliquée dans Proverbes 18, verset 21. La mort et la vie sont au pouvoir de la langue. Légiférer sur son environnement par la parole, prononcée, exactement comme le Créateur l'a fait dans la Genèse.
0: Légiférer carrément ?
1: Oui. Il est impératif que la communauté des croyants cesse de fonctionner avec un langage de mendicité spirituelle.
0: Ah oui, les supplications.
1: Supplier Dieu pendant des heures de faire ce qu'il a formellement déclaré avoir déjà accompli en Christ, ce n'est pas de l'humilité, c'est de l'incrédulité polie.
0: Waouh ! De l'incrédulité polie, c'est fort.
1: Le saut quantique de la foi se produit quand on change de vocabulaire. On passe de « Seigneur, je t'en supplie dans mes larmes, guéris ce corps malade »
0: à quoi ?
1: À la déclaration souveraine « Je ne cherche plus à être guéri. L'affaire est jugée. Je suis guéri par les meurtrissures de l'agneau. La vie de résurrection de Christ imprègne mon sang et mes os, maintenant. »
0: Rendons ça encore plus granulaire pour ceux qui souffrent au moment précis où il nous écoute. Prenons un auditeur, il est dans sa salle de bain, devant le miroir. La douleur dans son dos est à 8 sur 10. Son esprit veut croire, mais ses nerfs envoient des signaux de détresse intense. À quoi ressemble concrètement la construction de cette route par la confession dans ce moment de crise aiguë ?
1: C'est très pratique.
0: Comment la foi impose-t-elle le silence à un corps qui hurle ?
1: C'est là qu'Hébreux 11, verset 1, prend tout son sens. La foi est une ferme assurance, elle agit.
0: elle agit.
1: Concrètement, dans cette salle de bain, alors que la douleur irradie, l'action de foi consiste à prendre l'autorité en tant que justifié. Vous regardez votre propre reflet et vous parlez à votre chair, pas à Dieu.
0: Ah, on parle à la chair ?
1: Stipule que par les meurtrissures de Christ, l'intégrité de ma colonne vertébrale a été rachetée.
0: Amen.
1: Par conséquent, en tant que co-héritier, j'ordonne à chaque cellule, à chaque nerf, à chaque vertèbre, de s'aligner immédiatement avec la loi de l'esprit de vie qui réside dans mon homme intérieur.
0: C'est d'une puissance.
1: Et ensuite, le comportement change. Vous agissez délibérément comme une personne possédant la santé.
0: C'est-à-dire ?
1: Vous refusez le langage de la défaite. Vous arrêtez d'appeler tout votre répertoire pour faire la chronique détaillée de vos symptômes.
0: Bah oui, on arrête de s'en plaindre.
1: À la place, vous commencez à élever des actions de grâce vibrantes avant même que la douleur ne diminue d'un millimètre. Traitez la déclaration de Dieu comme infiniment plus réelle et finale que le pic de douleur physique, c'est l'essence absolue de la foi triomphante.
0: Quel renversement magistral de paradigme ! On n'est plus des thermomètres qui subissent et affichent la température de la maladie.
1: Exactement.
0: On devient des thermostats qui imposent la température de la nouvelle création à notre corps physique. Et ça, ça demande un renouvellement féroce et quotidien de notre intelligence.
1: Totalement. Et c'est pourquoi, avant de conclure, je ressens vraiment l'urgence spirituelle de lancer un appel solennel à toute l'Église. À vous tous qui nous écoutez.
0: Vas-y.
1: S'il y a parmi vous des personnes qui bataillent contre des conditions chroniques depuis des années, des personnes fatiguées par les déceptions successives, refusées catégoriquement de capituler.
0: Ne lâchez pas.
1: Ne laissez pas la longueur du combat pervertir votre foi et la transformer en incrédulité ou en résignation. Le verdict de l'oncologue ou du spécialiste, aussi précis soit-il sur le plan naturel, n'a pas la juridiction finale sur votre vie, spirituelle et physique.
0: Mmh.
1: La parole incorruptible du Dieu vivant est et restera l'autorité ultime. Je vous exhorte aujourd'hui avec amour et fermeté. Choisissez de croire contre toute espérance.
0: Wow.
1: Choisissez de recevoir légalement. Choisissez de confesser l'œuvre achevée à la croix, plutôt que d'être les porte-paroles de vos propres symptômes. L'apôtre Paul nous rassure dans Romains 10, verset 8, « Cette parole de foi que nous prêchons n'est pas inaccessible, elle est tout près de vous. Elle est dans votre bouche et dans votre cœur. »
0: Amen.
1: Emparez-vous de cette vérité aujourd'hui, car le même souverain sacrificateur qui a purifié votre esprit de la mort éternelle a déjà versé le prix fort pour l'entière restauration de votre chair.
0: Elle est dans votre bouche et dans votre cœur. C'est une révélation qui va bien au-delà de notre temps d'écoute aujourd'hui.
1: Mmh, absolument.
0: Nos paroles articulées ne sont pas seulement du son, ce sont les rails sur lesquels la cargaison de notre destinée divine se déplace.
1: C'est exactement ça.
0: Et précisément, en explorant cette puissance terrifiante et merveilleuse de nos prières et de nos confessions, on touche du doigt un autre mystère.
1: Oh oui.
0: Il existe un détail subtil, un virus du langage extrêmement courant qui bloque d'innombrables croyants dans l'exaucement de leurs prières, alors même qu'ils pensent être parfaitement bibliques.
1: Ça, c'est un vrai piège.
0: Et lors de notre prochaine exploration en profondeur, on lèvera le voile sur ce mécanisme, avec un thème troublant. Ces trois mots dans votre prière qui annulent silencieusement votre percée.
1: Un rendez-vous à ne pas manquer.
0: C'est une clé qui révolutionnera complètement votre positionnement spirituel devant le trône de la grâce.
1: Mmh.
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Le prophète Daniel utilise l'expression « les temps de la fin » pour décrire les événements qui se produiront avant que Dieu juge la terre. Aujourd'hui, cette expression « les temps de la fin » est couramment employée par les chrétiens pour désigner la période de temps qui précédera la seconde venue de Jésus sur terre afin de régner comme Messie roi. Nous parlons souvent légèrement des temps de la fin, alors que ce sera une période d'apostasie, de souffrance et de douleur, où ceux qui croient en Jésus-Christ devront témoigner de leur foi au péril de leur vie. Le livre de Jérémie apporte une image réaliste de ce que signifie être témoin de Jésus dans une période d'apostasie. Ainsi, Jérémie est un prophète hébreu de la race sacerdotale. Il commence son ministère en 628 avant Jésus-Christ. Il demeure à Jérusalem, seul, sans famille, presque sans amis. Il prophétise pendant les règnes des cinq derniers rois de Juda et durant cette période, l'empire babylonien domine Israël, tout le Moyen-Orient et même l'Égypte. Jérémie est un homme à la fois doux et tenace, affectueux et inflexible. Pendant 40 ans, Jérémie avertit le peuple de l'imminence d'un jugement à cause de son idolâtrie et des abominations commises. Le peuple d'Israël et leur chef le haïssent parce qu'ils dénoncent leurs péchés. À la suite de chacune des prophéties qu'il prononce sous la dictée de Dieu, il est menacé et persécuté. Mais il ne faiblit jamais, ni ne déguise la vérité. Il ne se laisse pas décourager ni aigrir par la fureur de ses ennemis. Dévoué à son Dieu et à cette Judée qui le persécute, il reste le témoin infatigable de la vérité, toujours ferme dans sa foi, en véritable ambassadeur des cieux. Dans toutes ses luttes, il trouve un refuge en Dieu. Il est pour nous le modèle de ce que doit être le témoin de Jésus dans les temps de la fin. Comme Jérémie, le disciple de Jésus ne baisse jamais les bras et il témoigne toujours du salut en Jésus-Christ. Il ne se décourage pas alors que les temps de la fin sont marqués par des persécutions à l'encontre de tous ceux qui veulent vivre pieusement en Jésus-Christ. Et c'est déjà ce que vivent aujourd'hui des dizaines de millions de chrétiens dans le monde. Le témoin de Jésus dans les temps de la fin, c'est aussi que si les chrétiens sont persécutés à cause du nom de Jésus, ils ne sont pas abandonnés. La prière est leur arme contre les persécuteurs et ils bénissent ceux qui les persécutent. Dans les temps de la fin, il ne sera pas possible de fuir, de même que Jérémie n'a pas pu fuir ses persécuteurs. Le témoin de Jésus doit savoir enfin que Jésus loue ceux qui ne l'ont pas renié malgré la persécution. Il déclare « Heureux ceux qui sont persécutés à cause de la justice, car le royaume des cieux est à eux. Heureux serez-vous lorsqu'on vous insultera, qu'on vous persécutera et qu'on répandra sur vous toutes sortes de mal à cause de moi, parce que votre récompense sera grande dans le ciel. » Cette chronique vous a été proposée par Bruno Oldani et Jacques Cudeville.

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Psaume 91. Celui qui demeure sous l'abri du Très-Haut repose à l'ombre du Tout-Puissant. Je dis à l'Éternel, « Tu es mon refuge et ma forteresse, mon Dieu en qui je me confie, car c'est lui qui te délivre du piège de l'oiseleur et de la peste dévastatrice. Il te couvrira de ses plumes, et sous ses ailes tu trouveras refuge. Sa fidélité est un bouclier et une armure. Tu ne craindras ni les terreurs de la nuit, ni la flèche qui vole de jour, ni la peste qui se propage dans l'ombre, ni la contagion qui ravage en plein midi. Que 1000 tombent à ton côté et 10 000 à ta droite, tu ne seras pas atteint. De tes yeux seulement tu regarderas et tu verras la rétribution des méchants. Car tu as fait de l'Éternel ton refuge. Tu as choisi le Très-Haut comme ta demeure. Aucun malheur ne t'atteindra. Aucun fléau ne s'approchera de ta tente. Car il ordonnera à ses anges de te garder dans toutes tes voies. Ils te porteront sur leurs mains, de peur que ton pied ne heurte contre une pierre. Tu marcheras sur le lion et sur la vipère. Tu fouleras le lionceau et le dragon. Puisqu'il m'aime, dit l'Éternel, je le délivrerai. Je le protégerai, car il connaît mon nom. Il m'invoquera et je lui répondrai. Je serai avec lui dans la détresse. Je le délivrerai et je l'honorerai. Je le rassasirai d'une longue vie et je lui ferai voir mon salut.

La météo pour ce dimanche 20 septembre, l'anticyclone protège les deux tiers sud du pays avec un temps très ensoleillé et chaud l'après-midi. Les températures pour ce dimanche matin, tout d'abord 11 degrés pour Lyon, 12 à Toulouse, 13 degrés pour Strasbourg, Bordeaux et Biarritz, 14 degrés pour Paris, 17 à Lille et Cherbourg, 17 également pour Brest et Perpignan, 18 à Nice et 20 degrés à Ajaccio. Et pour ce dimanche après-midi, 20 à 21 degrés le long des côtes de la Manche, 24 degrés en région parisienne, 25 sur le Grand Est, 26 sur le Centre-Val de Loire et les Pays de la Loire, entre 27 et 28 degrés sur la Nouvelle-Aquitaine, 28 dans la vallée du Rhône, 29 sur l'Occitanie et jusqu'à 30 degrés pour Marseille.

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1: L'école biblique. Chère Yennifer, j'ai 22 ans. Durant un mini-camp pour jeunes, je leur donne mon témoignage. Je me souviens de cette seule phrase. En septembre, je vais étudier la Bible à Genève pour connaître Dieu. Aujourd'hui, je le remercie de m'avoir appris à lui confier mes problèmes, à vivre en communauté, à nouer de belles amitiés, à éviter certaines erreurs, à prendre des décisions importantes, comme renoncer à me venger et pardonner à ceux qui m'ont trahi. J'espère que tu l'étudieras toi aussi en présentiel ou en ligne. À présent, les possibilités sont riches et variées. Lors d'un grand rassemblement de garçons et filles dans le magnifique parc de l'établissement, l'intendante, mademoiselle L, m'observe et déclare « Tu es faite pour travailler avec les enfants ». Ces paroles confortent mon désir de leur transmettre aussi la parole de Dieu. Pierre Klipfel a dit « Tous les chrétiens, quel que soit leur don, sont appelés à être des disciples de Jésus-Christ. Or, tout disciple doit se former pour marcher à la suite de son maître. » À l'école biblique, mon caractère s'assouplit. Je me souviens d'une autre remarque de mademoiselle L. Nettoie le balai après chaque utilisation. Sa réflexion indique le point de départ de mon discipulat, processus par lequel les disciples du Seigneur Jésus-Christ apprennent à ressembler davantage à leur maître. Équipés par le Saint-Esprit qui demeure en eux, ils sont appelés à résister aux pressions et épreuves de la vie actuelle. Ainsi, je quitte cet endroit différent, mûri, riche d'expérience et zélé. Je ne regrette pas cet investissement. À la fin de ma formation, je suis décidée à servir Dieu. Pourtant, depuis quelques semaines, des doutes m'assaillent concernant mon futur mariage avec Septi. Pression sociale, stress, crainte de perdre ma liberté, peur de l'engagement, que sais-je encore? Avant de demander conseil auprès de F, son pasteur, j'ai prié « Seigneur, s'il me suggère de rompre, chose impensable et non désirée, je considérerai que c'est ta volonté. » Peux-tu deviner sa réponse? Oh, j'étais anéantie. Des années plus tard, je réaliserai que je n'étais pas prête au mariage et surtout que c'était une épreuve divine. Je m'explique. J'adorais Septi. Il était tout pour moi. Un grand frère, un ami, un cousin. Étant de nature réservée, je trouvais en lui tous ces liens qui m'avaient tant manqué. Bref, je te laisse imaginer notre douleur au moment de la séparation. Au fond, j'espérais une réponse différente de Dieu. Je m'imaginais qu'il validerait notre engagement et qu'ainsi mon incertitude disparaîtrait. Et maintenant, comment vais-je exister sans mon soleil? De quelle manière s'était nouée notre relation? Dans mon adolescence, j'avais prié pour rencontrer un jeune homme chrétien, gentil et algérien. Septi était cette personne qui me correspondait. Alors pourquoi? Pourquoi la réponse de F? Réfugiée dans ma petite chambre, j'ai pleuré. Des années plus tard, j'ai compris la signification de cette douloureuse épreuve. Tu dois aimer le Seigneur ton Dieu de tout ton cœur, de toute ton âme, de toute ton intelligence et de toute ta force. Évangile de Marc, chapitre 12, verset 30. Il est le seul digne d'adoration. Il veut la première place dans notre cœur, dans notre vie. Mon fiancé, mon idole, devait être détrôné. Petits enfants, gardez-vous des idoles. Comme Abraham, le père de la foi, qui était prêt à sacrifier son fils Isaac parce que Dieu le lui demandait, à mon tour, je devais être prête à renoncer à ce que j'avais de plus cher. Si quelqu'un vient à moi, sans me préférer à son père, sa mère, sa femme, ses enfants, ses frères et ses sœurs, et même à sa propre vie, il ne peut pas être mon disciple. Évangile de Luc, chapitre 14, verset 26. Après la rupture, je sollicite un entretien auprès du directeur de l'Institut et lui dis mon souhait de servir Dieu. Il m'indique le besoin d'une monitrice à l'école du dimanche d'une petite église de Bordeaux. Je suis maintenant établie dans la 5e ville française. Sans amis, sans famille. Dieu est devenu mon tout. Je lui exprime le besoin d'une confidente. Prière exaucée en la personne de Marie-Lou. Pourtant, je désirais plus. quelle surprise ! L'une de mes sœurs vient habiter chez moi. Mais je souhaitais plus. 7 ans se sont écoulés et il m'a rendu mon bien-aimé. Au cours de ces années d'apprentissage, il m'a préparé à aimer. Je veux dire que, grâce à mon vécu, soit avec mes collègues de travail, les malades que j'ai soignés, ma sœur qui vivait avec moi, les gamins des quartiers populaires auxquels j'enseignais la parole de Dieu, ou avec les frères et sœurs de l'Église, j'ai appris à partager, à être moins méfiante, à renoncer parfois et à pardonner beaucoup. J'ai réalisé que l'on ne se marie pas parce que l'on s'aime. On se marie pour s'aimer. En résumé, je peux dire que l'année passée à l'école biblique m'a permis de mieux saisir Dieu, sa volonté et sa parole. Convaincue de sa sagesse dans ses choix pour moi, j'ai découvert ce que signifie suivre Jésus, selon le modèle décrit dans la lettre aux Philippiens. Que votre attitude soit identique à celle de Jésus-Christ. Lui qui est de condition divine, il n'a pas regardé son égalité avec Dieu comme un butin à préserver, mais il s'est dépouillé lui-même en prenant une condition de serviteur, en devenant semblable aux êtres humains. Reconnu comme un simple homme, il s'est humilié lui-même en faisant preuve d'obéissance jusqu'à la mort, même la mort sur la croix. C'est aussi pourquoi Dieu l'a élevé à la plus haute place et lui a donné le nom qui est au-dessus de tout nom, afin qu'au nom de Jésus, chacun plie le genou dans le ciel, sur la terre et sous la terre, et que toute langue reconnaisse que Jésus-Christ est le Seigneur, à la gloire de Dieu le Père.

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Bonjour, la cour criminelle de la Charente a condamné un homme de 32 ans à 12 ans de réclusion criminelle pour avoir allumé 32 incendies entre juillet 2022 et octobre 2023. Cette peine est conforme à celle réclamée par l'avocat général qui avait décrit l'accusé, père de deux enfants, comme une bombe vivante. Google envisage d'implanter près de Châteauroux son premier centre de données en Europe, mais la contestation monte en puissance face à l'impact environnemental et paysager du projet. Le géant américain des technologies souhaite faire construire sur 195 hectares 8 à 10 bâtiments remplis de serveurs informatiques dans une zone d'activité. À la clé, la perspective de créer plus d'un millier d'emplois. Le projet est défendu par de nombreux élus. Adèle Gourini, 28 ans, auteur d'un coup mortel sur un adolescent de 15 ans qui s'était interposé dans une bagarre entre jeunes en 2024, à Romans-sur-Isère, a été condamné à 15 ans de réclusion criminelle. 25 ans avaient été requis. Le père de l'accusé principal, Boutaleb Gourini, jugé pour complicité de violence volontaire, a lui été condamné à 2 ans ferme. Son beau-frère, qui a aidé à leur fuite, à 6 mois ferme. La France appelle les autorités russes à revenir sur leur décision de prendre le contrôle de plusieurs filiales d'entreprises françaises. Un décret de Vladimir Poutine a organisé, rappelons-le, le transfert vers une société russe des actifs de la filiale russe d'Auchan et de l'ex-entité de Leroy Merlin. Un adolescent âgé de 15 ans proche de l'ultra-droite a été mis en examen pour avoir projeté une attaque contre son ancien lycée. Il lui reprochait d'avoir envisagé de cibler de manière indifférenciée des élèves de cet établissement dont il avait été exclu. C'est la fin de ce flash, une très bonne journée à notre écoute. Bonjour, Football Monaco s'est imposé 2-1 à domicile hier soir contre le RC Lens en ouverture de la 5e journée de Ligue 1, un résultat qui lui permet de reprendre provisoirement la première place du classement. Brunner a ouvert la marque pour les Monégasques avant une égalisation de Udol. Un but contre son camp de Gradita fait basculer la rencontre. Ligue 2, le choc de la 7e journée entre Reims 2e et Montpellier 3e n'a pas connu de vainqueur avec un match nul, un but partout, hier soir en Champagne. Une aubaine pour les Verts, leader au classement en déplacement à Metz ce soir. Foot toujours, les présidents de l'UEFA et de la CONCACAF, Alexander Seferin et Victor Montagliani, demandent à la FIFA de verser au moins 10 millions de dollars à chacune des 211 fédérations membres dans un courrier adressé à son patron, Gianni Infantino, dont il conteste la gouvernance. La FIFA est en passe de clore le cycle 2023-2026 avec des réserves d'environ 6 milliards de dollars, les plus importantes de son histoire, rappelle-t-il. Rugby battu lors de ses 3 premiers matchs, Colomiers a obtenu son premier succès de la saison hier en écrasant Dax à domicile 66-21 lors de la 4e journée. Oyonnax a souffert sur la pelouse d'Agen avant d'arracher une 4e victoire dans le Money Time 19-17. Les Oyonnax restent leaders devant les 2 autres invaincus, Provence et Brive. La Fédération française de basket confirme sa décision de refuser l'intégration de l'AS Monaco au championnat de 3e division. Le champion de France en titre avait sollicité son inscription auprès de la Fédération après avoir été interdit de participer au championnat professionnel Elite Elite 2. Cette porte est définitivement refermée. Cyclisme, le Français Kevin Vauclin s'est adjugé la 4e et dernière étape du Tour des Abruzzes en Italie et en même temps le classement général de l'épreuve. Au général, il précède de 2 secondes son compatriote Mathis Rondel et de 5 l'Italien Alessandro Francescoli. C'est la fin de ce Flash Sport, une très bonne journée à toutes et à tous.

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1: Bonjour mon ami, et bienvenue dans cette émission. J'ai certaines choses à vous transmettre qui, je crois, seront une bénédiction pour vous. Vous savez, beaucoup de gens, notamment de nombreuses personnes de mon entourage, sont rongés par l'inquiétude et l'angoisse. Peut-être luttez-vous chaque jour de votre vie contre l'inquiétude et l'angoisse. Je sais que pour certaines personnes, la dernière chose qu'elles ressentent avant de se coucher, c'est la peur et l'inquiétude. La première chose qu'elles ressentent en se levant le matin, c'est la peur et l'inquiétude qui les suivent, pour ainsi dire, toute la journée. Parfois, elles déferlent brusquement dans leur esprit, mais le reste du temps, elles sont toujours là, en quelque sorte, à la lisière de leur conscience. Et Jésus veut vous en libérer. Il est venu afin que nous ayons la vie et que nous l'ayons en abondance. Jésus a dit que le voleur vient pour voler, égorger et détruire. Cette vie abondante consiste notamment à avoir un cœur et un esprit en paix. Et ici, dans Philippiens 4, au verset 6 et 7, il est question de la manière de faire l'expérience de la paix de Dieu. Écoutez, si vous mettez en pratique ce que disent les Écritures, Dieu tiendra sa promesse et vous donnera la paix. Et je sais qu'une personne me regarde en ce moment même. Écoutez, ce n'est pas un hasard. Dieu cherche à attirer votre attention. Il vous aime et il veut vous aider. Dans Philippiens 4, au verset 6, il est dit « Ne vous inquiétez de rien. Ne vous inquiétez de rien. Mais en toute chose, faites connaître vos besoins à Dieu par des prières et des supplications dans une attitude de reconnaissance. » Verset 7, « Et la paix de Dieu qui dépasse tout ce que l'on peut comprendre gardera votre cœur et vos pensées en Jésus-Christ. » Il dit donc de ne s'inquiéter de rien. Absolument rien. Ni de vos enfants, ni de votre mariage, ni de vos finances, ni de votre corps, ni de la sécurité de votre emploi, ni de l'économie, ni de votre avenir. Or, certaines personnes s'inquiètent de tout. Elles s'inquiètent sans cesse. Il y a vraiment très peu de choses qui ne les préoccupent pas. Mais l'Écriture dit de ne s'inquiéter de rien. D'accord? Comment vaincre cette habitude de s'inquiéter? Eh bien, il dit de prier. Ne vous inquiétez de rien, mais en toute chose, en toute circonstance, faites connaître vos besoins à Dieu par des prières et des supplications. Ne vous en inquiétez pas, priez à ce sujet, et lorsque vous priez, remettez la situation et toute l'angoisse qui l'accompagne entre les mains de Dieu. Quelqu'un dira, « Mais ne puis-je pas m'en inquiéter juste un peu ?» Non, pas même un peu. Laissez cela à Dieu. 1 Pierre 5, 7 dit, « Déchargez-vous sur lui de tous vos soucis, car lui-même prend soin de vous. » Vous savez, au chapitre 4 de l'évangile de Marc, Jésus a raconté cette remarquable parabole riche d'enseignements sur le semeur qui sème des graines. Et il explique qu'il s'agit du prédicateur qui annonce la parole de Dieu. Les graines tombent sur différentes sortes de terrains. Il dit que les oiseaux arrivent aussitôt, s'emparent de la graine et la volent avant qu'elle ait la possibilité de pénétrer dans la terre. Jésus a dit que cela représentait Satan. Il vient immédiatement pour voler la parole de Dieu. Pourquoi le diable veut-il s'emparer de la parole de Dieu? Parce que, mon ami, la parole de Dieu produit des résultats. Psaume 107:20, il a envoyé sa parole et les a guéris, il les a fait échapper à la tombe. L'apôtre Paul a dit, « Et maintenant, je vous confie à Dieu et au message de sa grâce, qui a la puissance d'édifier et de donner un héritage avec tous les saints. » Mon ami, si l'on vous vole la parole, on peut vous voler votre héritage. Si le diable peut vous voler la parole, il peut vous voler votre santé, votre guérison et votre paix. Ce que Dieu accomplit dans notre vie, il l'accomplit en envoyant sa parole, qui produit ensuite du fruit en nous. Le diable se moque que vous soyez beau ou belle, ou que vous ayez une magnifique voix. Ce qui l'intéresse, c'est la parole de Dieu. Il ne veut pas qu'elle s'établisse dans votre cœur, car vous devenez une menace pour lui, dès que la parole de Dieu s'y installe. Dans cette parabole, Jésus dit donc que les oiseaux viennent s'emparer de la graine. Il dit aussi que certaines graines tombe sur un sol pierreux, que d'autres tombent parmi les ronces, et que les ronces poussent et les étouffent. Puis lorsqu'il explique ce que cela signifie, il dit que les ronces qui poussent et étouffent la parole représentent les soucis, les inquiétudes et les préoccupations de ce monde. C'est l'un des moyens que le diable utilise pour étouffer la fécondité de la parole de Dieu dans la vie d'une personne. L'inquiétude, les soucis, l'angoisse. Vous devez donc combattre l'inquiétude et l'angoisse. Combattez-les comme vous combattriez un serpent venimeux. Ne les laissez pas entrer dans votre vie. La Bible amplifiée traduit ainsi 1 Pierre 5:7. Elle dit « Déchargez-vous sur lui de tous vos soucis, toutes vos anxiétés, toutes vos inquiétudes, toutes vos préoccupations, une fois pour toutes, car il prend soin de vous avec affection et veille attentivement sur vous. » Cela concerne les soucis liés à votre corps, les inquiétudes au sujet de votre santé, de vos factures, de votre famille, de votre avenir. Tout ce qui vous préoccupe, déchargez-vous-en sur lui. Comment ? Dans ce verset Philippiens 4:6, il nous l'indique par la prière. Par la prière, la supplication et la reconnaissance, faites connaître vos besoins. Il nous donne en quelque sorte 3 étapes pour rompre avec l'habitude de nous inquiéter. D'accord, 3 étapes. Premièrement, la prière. Dans la langue grecque, il s'agit en réalité d'un terme général qui désigne notre adoration et notre consécration à Dieu. Nous entrons donc d'abord dans la présence de Dieu en l'adorant et en reconnaissant qui il est. Nous n'allons pas d'abord voir un ami, ni même notre pasteur, ni notre thérapeute. Nous entrons avant tout dans la présence de Dieu, nous reconnaissons qui il est et nous l'adorons. Tout d'abord, nous entrons dans ses portes avec reconnaissance, dans ses parvis avec des chants de louanges. Donc, avant toute chose, lorsque vous êtes tenté de vous inquiéter, allez vers Dieu, reconnaissez qui il est et adorez-le. Ensuite, après la prière, il est question de supplication. Dans la langue grecque, cela désigne littéralement une demande précise et détaillée concernant des besoins personnels. Voilà ce que signifie ce mot. Vous êtes entré dans la présence de Dieu, nous sommes entrés dans sa présence, puis nous lui faisons connaître nos demandes. Nous devons dire à Dieu ce dont nous avons besoin, ce que nous désirons, et nous devons être précis. Nous devons donner des détails. Quelqu'un dira, « Écoutez, j'ai prié, j'ai dit à Dieu ce que je voulais, mais cela n'a pas marché. » Attendez, il nous a en réalité donné une 3e étape. Il dit, « Ne vous inquiétez de rien. Quelles que soient les circonstances, les saisons ou les situations. Mais, par la prière, j'entre dans la présence de Dieu, je l'adore et je reconnais qui il est. Par la supplication, je lui présente une demande précise et détaillée. » Puis il ajoute dans une attitude de reconnaissance. Voilà la 3e étape. Vous le remerciez lorsque vous priez et présentez cette supplication parce qu'il vous a entendu et qu'il a répondu à cette demande précise. Vous le remerciez par la foi et vous le remerciez à l'avance. Permettez-moi de vous lire quelque chose. Il s'agit de 1 Jean 5, verset 14. Voici ce que dit 1 Jean 5, 14. Nous avons auprès de lui cette assurance. Si nous demandons quelque chose conformément à sa volonté, il nous écoute. Et si nous savons qu'il nous écoute, quelle que soit notre demande, nous savons que nous possédons ce que nous lui avons demandé. Nous savons que si nous demandons quelque chose conformément à sa volonté, il nous écoute. Quelqu'un dira, mais comment savoir si c'est la volonté de Dieu ? La parole de Dieu est sa volonté. Toutes les promesses de Dieu trouvent leur oui en lui. Si Dieu l'a promis, c'est sa volonté. Il n'a jamais promis quelque chose qui ne correspondait pas à sa volonté. Vous devez donc trouver une promesse qui réponde à votre besoin. Mon ami, passionnez-vous pour votre Bible. En fait, si vous ne deviez retenir qu'une seule chose, c'est probablement le meilleur conseil que je puisse vous donner. Passionnez-vous pour le livre de Dieu. Et si vous n'avez encore jamais commencé à le lire, commencez par le Nouveau Testament, par l'Évangile de Jean, puis poursuivez jusqu'à la fin. Lisez-le dans un esprit de prière, lentement, encore et encore, et méditez-le. Les promesses que vous y trouverez sont également pour vous. Et lorsque Dieu promet quelque chose, c'est sa volonté. Si nous demandons quelque chose conformément à sa volonté ou conformément à ce qu'il a promis, nous savons qu'il nous écoute. Et si nous savons qu'il nous écoute, nous savons que nous possédons les choses que nous lui avons demandées. Nous savons que nous les possédons. Comment ? Par la foi. Or, la foi, c'est la ferme assurance des choses qu'on espère, la démonstration de celles qu'on ne voit pas. Si je peux le voir, je n'ai pas besoin de foi pour cela. Lorsque la réponse se manifeste, la foi n'est plus nécessaire. Je n'en ai plus besoin pour cela. Mais jusqu'à ce que la réponse se manifeste, la foi est ma preuve. La foi est ma ferme assurance. Réfléchissez-y un instant. Jésus a dit, « Si vous demeurez en moi et que mes paroles demeurent en vous, vous demanderez ce que vous voudrez et cela vous sera accordé. » Si vous demeurez en moi, d'accord ? J'ai accepté Jésus comme mon Seigneur et mon Sauveur et il demeure en moi. Cette partie-là est réglée. Mais il dit ensuite « et ». Il ne s'agit pas seulement d'être sauvé, ni simplement d'avoir été régénéré par l'Esprit de Dieu et d'être devenu un enfant de Dieu. Et merci Seigneur pour cela. Mais il y a beaucoup d'enfants de Dieu. Comme il est dit dans Osée, mon peuple est détruit parce qu'il lui manque la connaissance. Dans Ésaïe chapitre 5, mon peuple sera déporté faute de connaissance. Mon ami, il est merveilleux que vous soyez sauvé. Il est merveilleux que vous soyez en route pour le ciel, mais vous ne ferez pas l'expérience de votre héritage et vous serez privé d'une grande partie de ce que Dieu désire vous faire vivre et des ressources dont il veut vous équiper dans cette vie si vous ne passez pas de temps dans son livre pour découvrir ce que Christ a accompli et préparé pour vous. Écoutez, beaucoup de gens vous considèrent peut-être comme le dernier des derniers. La personne qui a le moins de chances de réussir, celle à laquelle il ne penserait jamais pour être utilisé par Dieu afin d'accomplir quelque chose d'important. Mais vous savez quoi ? Si vous laissez la parole de Dieu demeurer dans votre cœur, vous pouvez devenir une véritable force pour Christ. Vous pouvez devenir une véritable force pour le royaume. Bien sûr, avec un esprit d'humilité, en rendant toute la gloire à Dieu, car sans lui, nous ne sommes rien. Mais lorsque la parole de Dieu demeure dans votre cœur, cela change absolument tout. Il existe une autre traduction de ce verset, Jean 15:7, réalisée par Kenneth West. C'était un grand spécialiste du grec et voici sa traduction. Jésus a dit dans Jean 15:7, « Mes paroles ont établi leur demeure en vous, je vous ordonne de demander sans délai tout ce que votre cœur désire pour vous-même et cela deviendra vôtre. » Donc si nous savons qu'il nous a entendus et que nous croyons posséder ce que nous avons demandé, il convient de le remercier. Revenons encore une fois à Philippiens 4. « Ne vous inquiétez de rien, mais en toute chose, par la prière, j'entre dans la présence de Dieu, je le remercie, je reconnais qui il est et je l'adore. Par la supplication, je présente une demande précise, fondée sur ce qu'il a promis et conforme à sa volonté, dans une attitude de reconnaissance. » Je me souviens d'un homme que nous avions invité à prêcher à l'église. C'était un homme âgé qui avait grandi dans le sud des États-Unis. Il nous a raconté une histoire et a longuement parlé de sa mère et de ses petits pains au lait fermenté qu'elle préparait. Il venait d'une famille nombreuse, je crois qu'il avait 8 frères et sœurs, il était le Benjamin. Il parlait de ses petits pains que préparait sa mère et de son sirop de canne, car elle faisait elle-même son sirop. Il disait que c'était absolument divin. Et tandis qu'il décrivait l'arôme de ses petits pains, tous les membres de l'assemblée en avaient l'eau à la bouche. Et pensaient, s'il vous plaît, terminez vite votre sermon, il faut que j'aille manger quelque chose. Il continuait son récit et expliquait qu'avec 8 frères et sœurs, l'énorme pile de petits pains que leur mère préparait disparaissait à toute vitesse, jusqu'à ce qu'il n'en reste plus qu'un sur le plat. Il disait, c'était toujours moi qui obtenais le dernier parce que j'avais découvert le secret. Il disait, mes frères et sœurs étaient toujours fâchés contre moi parce que j'obtenais le dernier et ils n'ont jamais compris comment je faisais. Mais même si j'étais le plus jeune de la famille, je connaissais le secret. Lorsque tout le monde se précipitait et qu'il ne restait plus qu'un petit pain sur la table, même si quelqu'un d'autre tendait déjà la main pour le prendre, je disais, papa ? Il répondait, oui, mon fils. Et je disais, merci pour ce dernier petit pain, papa. Papa disait alors, donnez-lui ce petit pain. Et mes frères et sœurs se le passaient le long de la table jusqu'à l'endroit où j'étais assis sur une chaise, avec un coussin parce que j'étais le plus petit et le plus jeune de la famille. Il disait que le secret, c'était de dire merci, papa. Vous savez, dans les premières années de l'Église, notre équipe était plus réduite. J'étais beaucoup plus en contact avec chacun. Et je menais beaucoup de choses de front. Et je remercie Dieu de ce que nous avons aujourd'hui tant de personnes compétentes et ointes qui assument une grande partie de ces responsabilités. Cela me permet de me concentrer sur d'autres choses. À cette époque, nous avions notamment plusieurs personnes qui occupaient des fonctions de direction, des postes pastoraux et des fonctions créatives dans le domaine musical. Je les ai réunis et je leur ai dit, écoutez, si l'un de vos enfants participe à un événement particulier, s'il est récompensé pour quelque chose à l'école, s'il a une compétition sportive, un spectacle de danse, ou quoi que ce soit d'autre, s'il y a un événement important, venez simplement me le demander et vous pourrez quitter le travail plus tôt. Je veux que vous soyez présents aux événements de vos enfants. C'était vraiment ma volonté et je l'avais clairement exprimé. D'accord, c'est moi le patron. Je me souviens donc qu'un mardi, l'un des employés est venu me voir et m'a dit, « Mon fils a un match vendredi. Pourrais-je partir à 11h et ne pas revenir de la journée? J'aimerais aller voir le match de mon fils. » Je lui ai répondu, « Bien sûr, passez un bon moment. » Vous savez ce qu'il a fait? Il a dit, « Merci. » Il n'en avait pas encore fait l'expérience, mais il m'a remercié. Il connaissait ma volonté, je l'avais clairement exprimée. Je leur avais promis qu'ils pourraient s'absenter si leurs enfants avaient un événement, qu'il s'agisse d'un récital de piano ou de quoi que ce soit d'autre, ou encore s'ils étaient récompensés à l'école, peu importait. S'il y avait un événement important pour leur enfant, je voulais qu'ils y assistent. Il leur suffisait de me le demander et ils pouvaient y aller. Il me l'a donc demandé et j'ai accepté. Et il m'a dit merci. Eh bien, il l'a dit par la foi. Le vendredi n'était pas encore arrivé. Et si je ne l'avais finalement pas laissé partir? Et si j'avais changé d'avis? Non, il connaissait ma volonté. Je l'avais clairement exprimé. Sa demande était conforme à ma volonté. Il savait qu'il obtenait de moi ce qu'il avait demandé, alors il m'a dit merci. Mais imaginons qu'après me l'avoir demandé le mardi, il revienne me voir le mercredi. Il me dirait, s'il vous plaît, pasteur Bayless, puis-je m'absenter vendredi? Mon fils a un match. Je répondrai, n'en avons-nous pas déjà parlé hier? Puis il reviendrait encore le mercredi après-midi en demandant, puis-je m'absenter vendredi? Ensuite, il reviendrait le jeudi matin, puis le jeudi après-midi avant de m'appeler chez moi le jeudi soir. Je me dirais, qu'est-ce qui ne va pas chez vous? Pourquoi continuez-vous à me poser la même question encore et encore? J'ai déjà clairement exprimé ma volonté. Cela aurait dû régler la question. Lorsque vous me l'avez demandé la première fois, j'ai dit oui. Mais s'il me demandait encore et encore, ce serait parce qu'il n'aurait jamais cru à ma première réponse. Et je pense que les chrétiens se comportent parfois ainsi avec Dieu. Nous lui demandons la même chose encore et encore. Nous continuons de prier sans cesse pour la même chose, au lieu de simplement dire « merci ». Une fois que nous avons trouvé sa volonté, nous lui adressons une demande conforme à celle-ci, nous lui disons merci et nous cessons de nous inquiéter. En fait, après cela, vous devez résister à la tentation de vous inquiéter de nouveau à ce sujet. Si nécessaire, ouvrez la Bible. Lorsque l'inquiétude vient frapper à votre porte au sujet de quelque chose pour lequel vous avez déjà prié, remerciez Dieu et dites, « J'ai remis tout mon fardeau au Seigneur. Je me suis déchargé sur lui de mon souci. Il prend soin de moi. Alors, inquiétude, si tu veux en parler à quelqu'un, va trouver Dieu, car c'est lui qui s'en occupe. Je ne l'ai plus entre les mains. » N'accordez plus aucune place à l'inquiétude après cela, car si vous recommencez à vous inquiéter, vous avez repris la situation en main. Vous l'avez retirée des mains de Dieu. J'ai lu un jour l'histoire d'un couple qui avait adopté une certaine pratique. Chaque fois qu'ils étaient confrontés à un problème ou à une situation susceptible de les inquiéter, ils s'asseyaient à la table de la cuisine. Ils prenaient une feuille de papier, y écrivaient le problème, puis posaient leurs mains dessus. Ils priaient avec ferveur en s'appuyant sur les promesses de Dieu, lui confiaient la situation, lui demandaient de leur donner de la sagesse et d'intervenir pour régler le problème. Ensuite, ils prenaient un moment pour remercier Dieu de les avoir entendus. Puis ils pliaient la feuille en deux. Tout en haut de la porte de la cuisine, ils avaient fixé un sac en papier sur lequel ils avaient écrit « Dieu ». En grandes lettres bien visibles. Ils montaient alors sur un escabeau et plaçaient la feuille dans le sac, mais ils avaient conclu un accord. Le mari avait dit à sa femme et la femme à son mari, « Si l'un de nous recommence un jour à s'inquiéter au sujet d'un problème pour lequel nous avons prié et que nous avons confié à Dieu, celui qui recommence à s'inquiéter devra monter sur l'escabeau et récupérer la feuille dans le sac. En effet, si nous recommençons à nous inquiéter, cela signifie que Dieu ne s'en occupe plus et que nous avons repris le problème. » Je pense que, si certains d'entre nous étaient honnêtes, ils devraient reconnaître qu'ils passeraient beaucoup de temps sur cet escabeau à récupérer des feuilles dans le sac. Oh, mon ami, lorsque vous donnez quelque chose à Dieu, laissez-le lui. Dieu veut que vous viviez libre de tout souci. Vous savez, Jésus a dit, « Venez à moi, vous tous qui êtes fatigués et courbés sous un fardeau, et je vous donnerai davantage de fardeaux. » Non. Il a dit, « Je vous donnerai davantage de soucis. » Non. Davantage de frustration et d'angoisse. Non. Écrasé sous les préoccupations et les soucis de la vie? Non. Jésus a dit, « Je vous donnerai du repos. » Il veut que nous connaissions le repos. Et c'est ce que dit le verset suivant de Philippiens. « Lorsque nous sommes tentés de nous inquiéter de quelque chose, au lieu de nous inquiéter, nous entrons dans la présence de Dieu, nous l'adorons, nous reconnaissons qui il est et nous lui adressons une demande détaillée, fondée sur ses promesses. » Puis nous lui exprimons notre reconnaissance par la foi. Nous le remercions, « Seigneur, je te remercie de m'avoir entendu. Je te remercie parce que ta parole est vraie. Je t'ai confié cette situation. Je ne m'en inquiéterai plus jamais. Je te l'ai donné. Merci d'avoir répondu. Merci d'avoir répondu. » Voilà ce que nous faisons. Et le verset 7 dit ensuite, « Et la paix de Dieu, qui dépasse tout ce que l'on peut comprendre, gardera votre cœur et vos pensées en Jésus-Christ. » C'est quelque chose que vous ne pouvez pas produire par vous-même. Elle dépasse tout ce que l'on peut comprendre. Et c'est la paix de Dieu. C'est la paix que Dieu lui-même possède. Dieu ne s'inquiète jamais, mon ami. Il n'est pas au ciel en ce moment à se tordre les mains en se disant « Qu'est-ce que je vais faire ?» Tous ces problèmes dans le monde, ces nations qui se dressent les unes contre les autres. Je n'avais pas prévu ceci ni cela. Gabriel, aurais-tu une idée? Les anges, auriez-vous une idée? Non, Dieu ne s'inquiète de rien. Il est le Dieu de la paix. Et il dit que sa paix gardera notre cœur et nos pensées. Si nous mettons en pratique le verset 6, nous ferons l'expérience du verset 7. La paix se mettra à faire les 100 pas comme une sentinelle devant les portes de votre esprit et devant les portes de votre maison. Elle empêchera l'inquiétude, l'angoisse et le diable d'entrer. Elle les maintiendra à l'extérieur. Et vous savez quoi? Dieu veut simplement que nous soyons en paix et que notre cœur ne soit pas agité. C'est sa volonté pour vous. Et j'aime ce qui est dit ici. Et la paix de Dieu, qui dépasse tout ce que l'on peut comprendre, gardera votre cœur et vos pensées en Jésus-Christ. Pour que tout cela fonctionne, Jésus doit être au centre. Parmi ceux qui me regardent, je sais que certains sont tourmentés par l'inquiétude. Peut-être ne comprenez-vous même pas pourquoi vous m'avez écouté aussi longtemps. Et vous vous dites peut-être que si j'essaie cette méthode, écoutez, cela ne fonctionnera pas si Jésus n'est pas au centre de votre vie. Tout cela fonctionne parce que nous avons une relation avec lui. Il est la source de toutes choses. Il est au centre de tout. Il nous donne cette paix en Jésus-Christ. Et si vous ne lui avez encore jamais ouvert votre cœur, je vous invite à le faire maintenant. Il ne s'agit pas de rites religieux. Il ne s'agit pas de cérémonies vides de sens. Il s'agit d'entretenir une relation vivante, concrète et personnelle avec Jésus qui est mort sur la croix pour vos péchés et qui est ressuscité afin que vous puissiez être déclaré juste devant Dieu. Je sais que certaines personnes écoutent et se demandent « Mais pourquoi Jésus devait-il mourir ? Pourquoi dois-je croire que le Fils de Dieu est mort pour moi et qu'il est ressuscité ? Si nous sommes réellement séparés de lui, pourquoi Dieu ne pouvait-il pas simplement dire « Vous êtes pardonné ?» Après tout, il est Dieu, pourquoi ne pouvait-il pas simplement déclarer que toute l'humanité était pardonnée ? S'il est un Dieu d'amour ? Oui, il est un Dieu d'amour, mais il est également un Dieu de justice. Et la justice exige que le péché soit expié. Je pense que chacun d'entre nous le sait au fond de son cœur. Si quelqu'un commet un crime odieux, le juge ne lui dit pas « Vous pouvez partir !» Veillez simplement à ne pas recommencer. Non, nous dirions que ce juge est injuste. Nous comprenons qu'une sanction doit être prononcée. Si quelqu'un fait subir des atrocités à un autre être humain et lui fait volontairement du mal, alors que vous savez qu'il risque de recommencer, le juge ne lui dit pas « Vous êtes pardonné, vous pouvez partir, tout va bien ». Non, Dieu est un Dieu d'amour, mais il est aussi un Dieu de justice. Et nous n'avons pas seulement péché contre d'autres personnes. La Bible dit « tous ont péché et sont privés de la gloire de Dieu ». Nous avons péché contre un être infiniment supérieur à l'homme. Nous avons péché contre le Créateur. En raison de sa nature juste, Dieu ne pouvait pas fermer les yeux sur notre péché, mais parce qu'il est amour, il n'a pas fermé les yeux sur nous. Il a envoyé son Fils mourir à notre place. Dieu a fait retomber sur son propre Fils le châtiment de vos péchés. Jésus est mort sous le poids et les conséquences de votre péché et du mien, et il l'a fait volontairement. Après 3 jours et 3 nuits, les exigences de la justice éternelle de Dieu avaient été satisfaites. Jésus est ressuscité. Et l'Écriture dit que si vous croyez cela, si vous l'accueillez comme votre Seigneur et votre Sauveur, et si vous lui soumettez votre cœur, le Saint-Esprit viendra vous transformer. Il fera de vous un fils ou une fille de Dieu. Et si vous n'avez encore jamais fait appel au nom de Jésus, mon ami, faites-le aujourd'hui. Il vous aime, il est mort pour vous, il est ressuscité pour vous, et il veut que vous le connaissiez. À très bientôt. Que Dieu vous bénisse.
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2 Pierre 1. Adresse et salutations. Simon Pierre, serviteur et apôtre de Jésus-Christ, s'adresse à ceux qui ont reçu une foi précieuse, de même valeur que la nôtre, par la justice de notre Dieu et du Sauveur Jésus-Christ. Que la grâce et la paix vous soient multipliées, par la connaissance de Dieu et de Jésus notre Seigneur. L'appel à la croissance spirituelle. Sa divine puissance nous a donné tout ce qui contribue à la vie et à la piété, au moyen de la connaissance de celui qui nous a appelés par sa propre gloire et sa vertu. Par ses dons, il nous a accordé les plus grandes et précieuses promesses, afin que, par elles, vous deveniez participants de la nature divine, en fuyant la corruption qui existe dans le monde par la convoitise. À cause de cela, faites tous vos efforts pour ajouter à votre foi la vertu, à la vertu, la connaissance, à la connaissance, la maîtrise de soi, à la maîtrise de soi, la persévérance, à la persévérance, la piété, à la piété, l'amour fraternel, à l'amour fraternel, la charité. Si ces qualités abondent en vous, elles vous empêcheront d'être oisifs ou stériles dans votre connaissance de notre Seigneur Jésus-Christ. Mais celui en qui ces choses ne se trouvent pas est aveugle. Il ne voit pas de loin et a oublié la purification de ses anciens péchés. C'est pourquoi, frères, appliquez-vous d'autant plus à affermir votre vocation et votre élection, car en faisant cela, vous ne broncherez jamais. Ainsi, l'entrée dans le royaume éternel de notre Seigneur et Sauveur Jésus-Christ vous sera pleinement accordée. Le rappel des vérités essentielles. Voilà pourquoi je prendrai soin de vous rappeler ces choses, bien que vous les connaissiez et que vous soyez affermis dans la vérité présente. Je considère comme un devoir, aussi longtemps que je suis dans cette tente terrestre, de vous tenir en éveil par ces avertissements, car je sais que je la quitterai bientôt, comme notre Seigneur Jésus-Christ me l'a fait connaître. Mais j'aurai soin qu'après mon départ, vous puissiez toujours vous souvenir de ces enseignements. Le témoignage de la gloire de Christ. Ce n'est pas en suivant des fables habilement inventées que nous vous avons fait connaître la puissance et l'avènement de notre Seigneur Jésus-Christ, mais c'est en ayant vu sa majesté de nos propres yeux. Il a reçu de Dieu le Père honneur et gloire, lorsqu'une voix venue de la gloire magnifique lui a dit « Celui-ci est mon Fils bien-aimé, en qui j'ai mis toute mon affection. » Nous avons entendu cette voix venant du ciel, alors que nous étions avec lui sur la Sainte Montagne. C'est pourquoi nous tenons pour encore plus certaine la parole prophétique, et vous faites bien d'y prêter attention, comme à une lampe qui brille dans un lieu obscur, jusqu'à ce que le jour vienne à paraître et que l'étoile du matin se lève dans vos cœurs. Avant tout, sachez que nul ne peut interpréter à sa guise une prophétie de l'Écriture, car ce n'est pas par une volonté humaine qu'une prophétie a jamais été prononcée, mais c'est poussé par le Saint-Esprit que des hommes ont parlé de la part de Dieu.

pluie qui vient du ciel. La pluie, alléluia, du réveil. La pluie de provision, alléluia. Une pluie de bénédiction, alléluia. Nous sommes disposés, prêts à recevoir maintenant cette pluie qui nous vient de toi, qui nous fait produire du bon fruit, alléluia. Qui ne va pas retourner à toi sans qu'elle ait produit du fruit dans nos vies. Alléluia.

pour ce dimanche 20 septembre. L'anticyclone protège les deux tiers sud du pays avec un temps très ensoleillé et chaud l'après-midi. Les températures pour ce dimanche matin, tout d'abord 11 degrés pour Lyon, 12 à Toulouse, 13 degrés pour Strasbourg, Bordeaux et Biarritz, 14 degrés pour Paris, 17 à Lille et Cherbourg, 17 également pour Brest et Perpignan, 18 à Nice et 20 degrés à Ajaccio. Et pour ce dimanche après-midi, 20 à 21 degrés le long des côtes de la Manche, 24 degrés en région parisienne, 25 sur le Grand Est, 26 sur le Centre-Val de Loire et les Pays de la Loire, entre 27 et 28 degrés sur la Nouvelle-Aquitaine, 28 dans la vallée du Rhône, 29 sur l'Occitanie et jusqu'à 30 degrés pour Marseille.

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1: En Matthieu 26, versets 51-54, on retrouve ce moment où Jésus est arrêté par les soldats romains. À ce moment-là, Pierre ne peut pas supporter le fait de voir son maître et son seigneur être arrêtés. Alors il décide de le défendre et c'est là que Jésus va dire quelque chose de vraiment particulier. Il va lui dire « Mais est-ce que tu ne penses pas que je pourrais appeler mon père ?» Et qu'à l'instant même, il m'enverrait une douzaine de légions d'anges pour venir à ma rescousse. Mais si je faisais ça, mais comment est-ce que je pourrais accomplir les Écritures? Il faut que je traverse cette voie, ce moment difficile de ma vie, parce que j'ai une mission. Il me faut sauver l'humanité. Tu vois, il n'a pas subi cette voie qu'il empruntait, il l'a choisie. Et s'il a accepté de se rendre, ce n'est pas parce qu'il n'avait pas suffisamment de force pour s'opposer aux soldats romains, non. S'il n'est pas non plus descendu de cette croix, ce n'est pas parce qu'il n'en avait pas la capacité. En réalité, la Bible dit que tout pouvoir lui a été donné. Alors non, il n'était pas faible. Il était et sera pour toujours le Dieu fort, seul capable de prendre une telle décision. Afin que toi et moi, nous ayons l'espérance de la vie éternelle. Alors maintenant, on va prendre le temps. Ferme les yeux. On va s'adresser à notre...
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2: Seigneur, notre Seigneur, quand je prends un instant pour m'arrêter vraiment, je remarque combien ta grandeur m'entoure. Le ciel au-dessus de moi, la lumière qui traverse le jour, le silence profond de la nuit, tout parle de toi. Et pourtant, au milieu de cet univers immense, tu regardes aussi vers moi. Qui suis-je pour que tu penses à moi? Qu'est-ce que l'être humain pour que tu prennes soin de lui? Souvent, je me sens petit face à la vie. Face au temps qui passe, face à tout ce que je ne maîtrise pas. Mais dans ton regard, je ne suis pas oublié. Tu m'as voulu, tu m'as formé, tu m'as donné une place. Non pas par hasard, mais avec intention. Apprends-moi à voir ma valeur comme toi tu la vois, et non à travers les comparaisons ou les attentes des autres. Quand je me diminue, rappelle-moi ton œuvre. Quand je doute de moi, rappelle-moi, ton souffle en moi, pose 5 secondes. Tu as placé une dignité sur ma vie que personne ne peut retirer. Une responsabilité aussi, refléter ta bonté dans ce monde. Que mes paroles honorent la vie, que mes gestes respectent ce que tu as créé. Que ma manière d'agir montre que je viens de toi. Je ne veux pas vivre distrait, passant à côté du miracle d'exister. Ouvre mes yeux aujourd'hui, que je voie la beauté simple autour de moi, que je reconnaisse ta main dans les détails ordinaires, que mon cœur apprenne l'émerveillement. Même dans mes routines, tu es présent. Même dans ce qui paraît petit, tu agis. Seigneur, garde-moi humble dans ma valeur et confiant dans ton choix. Je ne suis ni insignifiant, ni centrale, je suis aimé. Pause 6 secondes. Que mon existence devienne une louange tranquille, pas seulement par mes mots, mais par ma façon de vivre. Éternel, que ton nom est magnifique sur toute la terre. Et merci de m'y avoir placé. Amen.

demeure à l'abri du Très-Haut. Je repose à l'ombre du Tout-Puissant. Car tu bénis le juste, ô Éternel. Tu l'entoures de ta grâce.

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Vous êtes enveloppé dans quelque chose que l'ennemi ne peut pas toucher. Et vous avez une âme enflammée. Si vous êtes ici, c'est parce que vous avez réalisé qu'il y a quelque chose sur vous. Vous voyez, il y a un don de Dieu dans votre vie qui est comme une flamme. Et vous êtes ici pour attiser ce don en une flamme. Je ne peux pas l'attiser, je peux simplement vous dire qu'il y a un don en vous. Vous êtes chargé d'attiser ce don dans la flamme. J'ai choisi des hommes difficiles à satisfaire et ce sont des hommes difficiles à garder. C'est ce que vous faites. Lorsque vous avez été rejeté ou maltraité, vous retournez en arrière pour essayer de trouver un remède auprès des personnes qui vous ont rejeté et maltraité. C'est pourquoi nous avons besoin de Jésus, il est notre constance, il est notre inflexible. Je voudrais donc vous lire deux ou trois choses pour que vous sachiez qui vous êtes. Tout d'abord, vous êtes plus que ce que l'on peut voir ou toucher. Vous êtes plus que ce que vous avez connu ou fait. Vous êtes plus que ce que les autres pensent ou même plus que les perceptions que vous avez de vous-même. Vous ne pouvez pas être mesuré par ce que vous possédez ou manquez. Vous êtes plus que la durée de vos années, car vous êtes une fille du royaume éternel. Vous êtes plus que célibataire, divorcé, veuve ou marié. Vous êtes bien plus que votre sexe. Tous ces éléments représentent l'apparence de notre vie, mais ils ne sont pas notre source de vie. Si un incendie ravageait ma maison et que je m'en échappais, je m'enfuirais avec tout ce qui a de la valeur. Il y a cependant une chose que Dieu ne peut pas faire. Il ne peut pas mentir. Il ne répétera pas non plus les mensonges que d'autres personnes ont proférés à votre égard. Il ne reprendra pas non plus les mensonges que vous avez vous-même proférés. Il a été confronté à vos peurs les plus sombres et à vos désirs les plus profonds, et rien de tout cela ne le rebute. Il est l'auteur de ses désirs profonds et il en est le garant si vous le laissez faire. Notre Dieu est un Dieu intime. Notre Dieu est un Dieu qui s'attaque à ces endroits brisés afin qu'on s'accroche aux rochers pour être guéri. Notre culture se positionne pour que le rocher lui tombe dessus. Et elle sera écrasée parce qu'elle découvrira qu'elle a construit sa vie avec du mortier non trempé. Nous devons donc être des personnes qui ont construit leur vie sur le roc. Lorsque j'étais assise là, j'étais tellement excitée par la tournure que prenaient les événements et j'ai ressenti une déclaration si forte parce que je sais ce qui se passe lorsqu'on assiste à quelque chose comme ça. Vous venez ici, vous vous épanchez, l'Esprit de Dieu dépose des choses dans votre cœur, vous êtes avec vos amis, il y a un fer qui aiguise le fer, il y a un espoir, il y a un rêve, il y a une relation que vous allez reprendre et avec laquelle vous allez faire quelque chose. Mais lorsque vous rentrez chez vous, tout semble un peu différent. Et si on ne comprend pas que l'ennemi va venir immédiatement pour voler ce qui a été semé, on sera pris au dépourvu. J'aime bien quand on m'attaque. Quand je suis attaquée, je suppose que je fais quelque chose de bien. Je ne sais pas si c'est un truc à moitié sicilien, je me dis « wow ». Qu'est-ce qui fait que quand je rentre d'Activate Propel, tous les démons de la maison se mettent à agir? Voilà le truc. Votre mari n'est pas un démon, d'accord? Voilà ce qu'il en est. Nous vivons à une époque où Paul a dit à Timothée que ce serait très difficile pour les gens pieux. Il a dit que dans les derniers jours, ce sera très difficile pour ceux qui choisissent de vivre pieusement. Qu'est-ce que ça signifie? Ça signifie faire des choix pour Dieu. Cela signifie être saint. Je sais que nous n'aimons pas parler de ce mot, mais la sainteté ne consiste pas à essayer d'être bon. Ce qui est saint, c'est le peuple qui appartient à Dieu. Ce qui est saint, c'est que nous vivons de manière à ce que tout le monde sache que nous lui appartenons. Nous ne sommes pas des citoyens d'ici, mais des gens du royaume. Nous sommes saints, nous sommes consacrés, nous sommes séparés pour un appel et un but plus élevé. Mais je pense que je serais négligente si je ne vous donnais pas une arme avec laquelle repartir. Alors que j'étais en train d'adorer, le Saint-Esprit m'a donné les versets 13 à 17 d'Ésaïe 54. Et je veux vous donner la promesse parce que Dieu vous donne généralement une promesse et ensuite il vous donne une épée. Voici donc la promesse.
Ésaïe 54, 13. Ils ne vont pas l'afficher, vous allez devoir me faire confiance et croire que je lis un passage de l'Écriture. Il est dit, tous vos enfants. Entendez-vous cela? Tous vos enfants. Je ne sais pas où sont vos enfants en ce moment, mais je sais que la promesse de Dieu dit, tous vos enfants auront Dieu pour maître. Quel mentor pour vos enfants. Je revendique cette promesse pour mes quatre garçons. J'ai utilisé la version King James. J'ai dit, mes enfants seront des disciples, enseignés par le Seigneur, et grande sera leur paix et leur sérénité. Tous vos enfants. Je me fiche de savoir à quel point ils vont mal en ce moment, mais ce sera un nouveau chapitre et un nouveau jour. Tous vos enfants auront Dieu pour maître. Quel mentor pour vos enfants. Et il poursuit en disant, « Vous serez solidement bâtis, fondés sur la justice, loin de tout problème, rien à craindre, loin de la terreur. Il n'y a rien à craindre. » Ensuite, il l'infléchit et dit, « Si quelqu'un vous attaque, je vais juste vous dire qui va le faire. Si quelqu'un vous attaque, ne pensez pas un instant que c'est moi qui l'ai envoyé. » Vous avez entendu ? Vous avez entendu ? Si quelqu'un vous attaque, quand les gens sortent contre vous, vous avez deux choix. Vous pouvez laisser vos détracteurs vous définir ou vous pouvez laisser vos détracteurs vous affiner. Allez-y, et les choses qu'ils disent, apportez-les à Dieu. Mais ce n'est pas lui qui est l'auteur des attaques. Nous pouvons toujours grandir, nous pouvons toujours apprendre, mais Dieu vous dit que si quelqu'un vous attaque, si des querelles s'élèvent, ce n'est pas Dieu qui en est l'auteur et il a dit qu'il n'en résulterait rien. Il poursuit en disant, « J'ai créé le forgeron qui allume sa forge et fabrique une arme destinée à tuer. J'ai aussi créé le destructeur. Mais aucune arme fabriquée pour vous faire du mal n'atteindra son but. Tout accusateur qui vous poursuivra en justice sera débouté comme menteur. Voilà ce à quoi les serviteurs de Dieu peuvent s'attendre. Je veillerai à ce que tout se passe pour le mieux. C'est le décret de Dieu. » Vous aurez donc des problèmes. Mais Dieu dit, je vais prendre ces problèmes et je vais faire en sorte que tout se passe au mieux pour vous. Je vais vous donner de la force. Les obstacles sont nos préparations. Nous devons avoir quelque chose à surmonter si nous voulons être des vainqueurs. C'est Dieu qui a créé le destructeur et il a dit, l'arme qui peut vous nuire n'a pas encore été forgée. Dans une perspective éternelle, nous devons changer notre façon de voir les choses. Je veux donc que vous vous leviez et je veux déclarer quelque chose sur vous, que vous le sachiez ou non, en Christ, vous avez une armature d'adamant, invincible, vous êtes couverte par l'œuvre indestructible de Jésus-Christ. Vous êtes enveloppée dans quelque chose que l'ennemi ne peut pas toucher et vous avez une âme enflammée. Si vous êtes ici, c'est parce que vous avez réalisé qu'il y a quelque chose sur vous. Vous voyez, il y a un don de Dieu dans votre vie qui est comme une flamme. Et vous êtes ici pour attiser ce don en une flamme. Je ne peux pas l'attiser, je peux simplement vous dire qu'il y a un don en vous. Vous êtes chargé d'attiser ce don dans la flamme. Je crois aussi que nous pouvons être remplis du Saint-Esprit et du feu de Dieu. Je veux plus du feu de Dieu dans ma vie. Je veux le nettoyage, la purification et la puissance de Dieu dans ma vie. Il ne suffit pas d'être rempli du Saint-Esprit une seule fois. C'est un remplissage qui se produit constamment, encore et encore. Jean a donc baptisé dans l'eau, mais Jésus a baptisé dans l'Esprit Saint et dans le feu. Et je veux que vous leviez les mains et que vous disiez, Père Céleste, baptise-moi dans ton Saint-Esprit et ton feu saint. Fais une œuvre en moi, brûle toute la paille, enlève tout qui me sépare de toi. Je veux aimer qui tu aimes et je veux détester ce que tu détestes. Je suis ici pour libérer les captifs. Au nom de Jésus, Amen. Amen. Amen.

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Bonjour, la cour criminelle de la Charente a condamné un homme de 32 ans à 12 ans de réclusion criminelle pour avoir allumé 32 incendies entre juillet 2022 et octobre 2023. Cette peine est conforme à celle réclamée par l'avocat général qui avait décrit l'accusé, père de deux enfants, comme une bombe vivante. Google envisage d'implanter près de Châteauroux son premier centre de données en Europe, mais la contestation monte en puissance face à l'impact environnemental et paysager du projet. Le géant américain des technologies souhaite faire construire sur 195 hectares 8 à 10 bâtiments remplis de serveurs informatiques dans une zone d'activité. À la clé, la perspective de créer plus d'un millier d'emplois. Le projet est défendu par de nombreux élus. Adèle Gourini, 28 ans, auteur d'un coup mortel sur un adolescent de 15 ans qui s'était interposé dans une bagarre entre jeunes en 2024, à Romans-sur-Isère, a été condamné à 15 ans de réclusion criminelle. 25 ans avaient été requis. Le père de l'accusé principal, Boutaleb Gourini, jugé pour complicité de violence volontaire, a lui été condamné à 2 ans ferme. Son beau-frère, qui a aidé à leur fuite, à 6 mois ferme. La France appelle les autorités russes à revenir sur leur décision de prendre le contrôle de plusieurs filiales d'entreprises françaises. Un décret de Vladimir Poutine a organisé, rappelons-le, le transfert vers une société russe des actifs de la filiale russe d'Auchan et de l'ex-entité de Leroy Merlin. Un adolescent âgé de 15 ans proche de l'ultra-droite a été mis en examen pour avoir projeté une attaque contre son ancien lycée. Il lui reprochait d'avoir envisagé de cibler de manière indifférenciée des élèves de cet établissement dont il avait été exclu. C'est la fin de ce flash, une très bonne journée à notre écoute. Bonjour, Football Monaco s'est imposé 2-1 à domicile hier soir contre le RC Lens en ouverture de la 5e journée de Ligue 1, un résultat qui lui permet de reprendre provisoirement la première place du classement. Brunner a ouvert la marque pour les Monégasques avant une égalisation de Udol. Un but contre son camp de Gradita a fait basculer la rencontre. Ligue 2, le choc de la 7e journée entre Reims 2e et Montpellier 3e n'a pas connu de vainqueur avec un match nul, un but partout, hier soir en Champagne. Une aubaine pour les Verts, leader au classement en déplacement à Metz ce soir. Foot toujours, les présidents de l'UEFA et de la CONCACAF, Alexander Seferin et Victor Montagliani, demandent à la FIFA de verser au moins 10 millions de dollars à chacune des 211 fédérations membres dans un courrier adressé à son patron, Gianni Infantino, dont il conteste la gouvernance. La FIFA est en passe de clore le cycle 2023-2026 avec des réserves d'environ 6 milliards de dollars, les plus importantes de son histoire, rappelle-t-il. Rugby battu lors de ses 3 premiers matchs, Colomiers a obtenu son premier succès de la saison hier en écrasant Dax à domicile 66-21 lors de la 4e journée. Oyonnax a souffert sur la pelouse d'Agen avant d'arracher une 4e victoire dans le Money Time 19-17. Les Oyomènes restent leaders devant les deux autres invaincus, Provence et Brive. La Fédération française de basket confirme sa décision de refuser l'intégration de l'AS Monaco au championnat de 3e division. Le champion de France en titre avait sollicité son inscription auprès de la Fédération après avoir été interdit de participer au championnat professionnel Elite et Elite 2. Cette porte est définitivement refermée. Cyclisme, le Français Kevin Vauclin s'est adjugé à la 4e et dernière étape du Tour des Abruzzes en Italie et en même temps le classement général de l'épreuve. Au général, il précède de 2 secondes son compatriote Mathis Rondel et de 5 l'Italien Alessandro Francescoli. C'est la fin de ce Flash Sport, une très bonne journée à toutes et à tous.

Bonjour à tous, je suis Dina Vieux-Munier et vous êtes sur la radio RFE dans la rubrique Dina Care. À travers ces podcasts, je souhaite m'adresser à vous, parents et vos enfants, pour vous encourager, vous conseiller, vous accompagner dans le domaine de la famille. Pendant 25 ans, j'ai servi en tant que responsable des enfants avec une belle équipe de moniteurs d'école du dimanche. Maintenant, je donne une formation pour les moniteurs d'école du dimanche dans leurs églises afin de leur transmettre des outils et des compétences nécessaires à l'épanouissement de leurs enfants et des jeunes. Vous pouvez me contacter si vous en avez besoin et je serai bien sûr à vos services. Aujourd'hui, nous allons parler de comment aimer ceux qui ne connaissent pas Jésus. Ce podcast s'adresse aux enfants, ce sont des conseils donnés pour qu'ils puissent aimer et avoir un comportement comme Christ avec ceux qui ne connaissent pas Jésus ceux aussi qui ne veulent pas croire en Dieu. À l'école, dans un quartier, pendant les activités scolaires ou sportives, vous rencontrez les jeunes, vous rencontrez d'autres enfants qui ne croient pas en Jésus. Certains ont une autre religion, d'autres ne croient pas en Dieu et certains ne savent pas tout simplement qui est Jésus. Alors comment les enfants et les adolescents doivent considérer ces autres enfants? La Bible nous donne une réponse très claire. Nous devons tous considérer notre entourage avec amour, avec du respect et de la compassion. Dieu nous demande d'aimer chaque personne, car chacune de ces personnes est précieuse à ses yeux. Aimer tout le monde comme Jésus, même ton camarade qui ne croit pas en Christ. Jésus aimait tous les personnes, tout le monde. Parfois, il n'était absolument pas populaire à cause de cela. Il se mélangeait avec les non-croyants, les impies, comme il est écrit dans la Bible. Il discutait, mangeait avec eux, qui ne le suivaient pas obligatoirement et qui ne pensaient pas comme lui aussi, mais il faisait cela par amour pour ses brebis, ses futures brebis même, qui avaient besoin de lui. Dans le verset 22-39 de Matthieu, il est écrit « Tu aimeras ton prochain comme toi-même ». Cela veut aussi dire « Aimer ton prochain comme tu voudrais que l'on t'aime ». Éphésiens 4, 32 dit « Soyez bons les uns envers les autres ». Concrètement, si un enfant est souvent seul pendant la récréation, invite-le à jouer avec toi. Si quelqu'un est différent de toi, ne te moque jamais de lui. Et si un camarade fait une erreur, ne l'humilie pas devant les autres. Aimer quelqu'un ne veut pas dire être toujours d'accord avec lui. Cela veut dire respecter et lui montrer qu'il a de la valeur. Il est important d'avoir un bon témoignage aussi, même si ton camarade ne croit pas en Christ. Par ton comportement, tu peux montrer l'amour de Jésus sans même parler. Matthieu 5, 16 dit que votre lumière luise devant les hommes. Et puis 1 Timothée 4, 2 dit que personne ne méprise ta jeunesse, mais sois un modèle. En clair, toujours dire la vérité, même quand c'est difficile. Partager ton goûter avec un camarade qui a oublié le sien aussi. Des exemples, par exemple, dire « Merci, s'il te plaît, pardon. » Aussi aider un camarade qui ne comprend pas un exercice. Ne pas répondre méchamment lorsqu'on se moque de toi. Du moins essayer. Les autres remarqueront peut-être qu'il y a quelque chose de différent chez toi et cela pourrait leur donner envie de connaître Christ. Donc garde ce bon témoignage en toi. Priez pour ceux qui ne connaissent pas Jésus, c'est surtout notre mission sur terre. Dieu aime chaque personne et il désire que tous puissent le connaître. Comme dit 1 Timothée 2:4, Dieu veut que tous les hommes soient sauvés. Et Jacques 5, 16, priez les uns pour les autres. Pour revenir au titre de ce podcast, comment aimer ceux qui ne connaissent pas Jésus, tu peux prier à la maison ou avant de dormir pour ton camarade, ton meilleur ami par exemple, pour un camarade qui traverse une période difficile, pour un enfant qui est souvent en colère, afin que Jésus leur fasse connaître son amour. Tu n'as pas besoin de leur faire la morale, Dieu agit dans leur cœur. Dernier point, ne pas imiter ce qui est mauvais. Attention, aimer quelqu'un ne signifie pas faire tout ce qu'il fait. Si des camarades mentent, si des camarades insultent, trichent ou se moquent d'autres enfants, tu peux rester, si tu veux, si tu en as le désir, tu peux rester leur ami, mais sans faire comme eux. Comme Romains 12, 2 dit, ne vous conformez pas au monde présent. Et 1 Corinthiens 15, 33,
les mauvaises compagnies corrompent les bonnes mœurs. Par exemple, si tu te si on te propose de tricher, hein, réponds gentiment « Non merci, je préfère être honnête ». Si les autres se moquent d'un enfant, ne participe pas. Et si quelqu'un dit des gros mots, hein, choisis de parler avec respect et correctement. Tu peux aimer les autres tout en restant fidèle à Jésus et à toi-même. Voilà à peu près ce que je pouvais conseiller à votre enfant, parent. Les enfants chrétiens ne doivent ni rejeter ceux qui ne connaissent pas Jésus, ni les imiter lorsqu'ils font le mal. Dieu nous appelle à les aimer, Dieu nous appelle à les respecter et à prier pour eux, et à être un bel exemple dans l'amour de Jésus. En un mot, Jésus nous demande d'aimer tout le monde, même de le suivre lui, mais de le suivre lui de tout notre cœur. C'était Dina Vieux-Minil sur RFE dans la rubrique Dina Care, des podcasts pour vous en conseiller, vous encourager, vous bénir dans le domaine de la famille et des enfants. Je vous dis au revoir et à la prochaine.

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2 Jean 1, adresse et salutation. L'ancien a Kyrie à l'élu et à ses enfants, que j'aime dans la vérité. Et ce n'est pas moi seul qui les aime, mais aussi tous ceux qui ont connu la vérité. Cette vérité demeure en nous et sera avec nous pour l'éternité. Que la grâce, la miséricorde et la paix soient avec vous, de la part de Dieu le Père et de Jésus-Christ, le Fils du Père, dans la vérité et l'amour. L'amour fraternel. J'ai été fort réjoui de trouver certains de tes enfants marchant dans la vérité, selon le commandement que nous avons reçu du Père. Et maintenant, ce que je te demande, Kyria, non comme un commandement nouveau, mais comme celui que nous avons eu dès le commencement, c'est que nous nous aimions les uns les autres. Et l'amour consiste à marcher selon ses commandements. C'est le commandement dans lequel vous devez marcher, comme vous l'avez appris dès le commencement. Mise en garde contre les faux docteurs, car plusieurs séducteurs sont entrés dans le monde. Ce sont ceux qui ne confessent pas que Jésus-Christ est venu en chair. Celui qui agit ainsi est un séducteur et un antéchrist. Prenez garde à vous-même, afin que vous ne perdiez pas le fruit de votre travail, mais que vous receviez une pleine récompense. Quiconque va plus loin et ne demeure pas dans la doctrine de Christ n'a point Dieu. Mais celui qui demeure dans cette doctrine a le Père et le Fils. Si quelqu'un vient à vous et n'apporte pas cette doctrine, ne le recevez pas dans votre maison et ne lui dites même pas « Salut ». Car celui qui lui dit « Salut » participe à ses mauvaises œuvres. Conclusion et salutation. Bien que j'ai beaucoup de choses à vous écrire, je n'ai pas voulu le faire avec le papier et l'encre. Mais j'espère aller chez vous et vous parler face à face, afin que notre joie soit parfaite. Les enfants de ta sœur Lélu te saluent.

La météo pour ce dimanche 20 septembre, l'anticyclone protège les deux tiers sud du pays avec un temps très ensoleillé et chaud l'après-midi. Les températures pour ce dimanche matin, tout d'abord 11 degrés pour Lyon, 12 à Toulouse, 13 degrés pour Strasbourg, Bordeaux et Biarritz, 14 degrés pour Paris, 17 à Lille et Cherbourg, 17 également pour Brest et Perpignan, 18 à Nice et 20 degrés à Ajaccio. Et pour ce dimanche après-midi, 20 à 21 degrés le long des côtes de la Manche, 24 degrés en région parisienne, 25 sur le Grand Est, 26 sur le Centre-Val de Loire et les Pays de la Loire, entre 27 et 28 degrés sur la Nouvelle-Aquitaine, 28 dans la vallée du Rhône, 29 sur l'Occitanie et jusqu'à 30 degrés pour Marseille.

0: Bonjour bien-aimé, c'est Pasteur Josette qui vous parle. Donc le titre de mon message, c'est la révélation. Qu'est-ce que la révélation ? La révélation, c'est la parole de Dieu. C'est Jésus révélé à notre cœur comme Seigneur et Sauveur personnel. Dans le psaume 119, 130, il est dit « La révélation de ta parole est claire, elle donne de l'intelligence au simple. » Toute révélation, mes amis, donnée par Dieu, sont déjà écrites dans sa parole, parce que Dieu ne nous donnera jamais une autre révélation venant d'une autre source, car Jésus a dit dans Apocalypse 22, 18, « Je le déclare à quiconque entend les paroles de la prophétie de ce livre, si quelqu'un ajoute quelque chose, Dieu le frappera des fléaux décrits dans ce livre, et si quelqu'un retranche quelque chose des paroles du livre de cette prophétie, Dieu retranchera sa part de l'arbre de vie et de la ville sainte décrit dans ce livre. » Jésus, mes amis, est l'alpha et l'oméga. Il est le premier et le dernier. Parfois, les gens vont venir, « Dieu m'a donné une révélation. » Ah bon ? Qu'est-ce que cette révélation ? Et bien souvent, cette révélation n'a rien à voir avec la parole de Dieu. Ne recevez pas cela. La révélation, c'est la parole de Dieu en nous qui s'éclaire. La révélation de ta parole nous éclaire. Vous savez, il y a une différence entre le logos et le rhéma. Le rhéma, c'est la parole de Dieu qui est éclairée pour nous dans notre cœur. Et le logos, c'est la parole écrite. Et ce que nous devons désirer le plus possible, c'est le rhéma de Dieu en nous. Parce que c'est le rhéma qui nous donnera la foi dans notre cœur. Dans Matthieu 16, 13 à 17, Jésus étant arrivé dans le territoire de Césarée de Philippe, demanda à ses disciples « Qui suis-je au dire des hommes ? Moi, le Fils de l'homme. » Ils répondirent, les uns disent que tu es Jean-Baptiste, les autres Élie, les autres Jérémie et l'un des prophètes. « Et vous, leur dit-il, qui dites-vous que je suis ? » Simon-Pierre répondit « Mais tu es le Christ, le Fils du Dieu vivant. » Jésus, reprenant la parole, lui dit « Mais tu es heureux, Simon, fils de Jonas, car ce ne sont pas la chair et le sang qui t'ont révélé cela, mais c'est mon Père qui est dans les cieux. » Bien-aimé, personne ne peut se glorifier d'avoir reçu une révélation, car la chair et le sang ne peuvent pas nous aider dans ce domaine. Seul l'Esprit du Seigneur peut le faire. Et la révélation, c'est une grâce de Dieu. Pierre, par exemple, il ne méritait pas aux yeux des hommes de recevoir une révélation de la part de Dieu, car il a régné son Seigneur trois fois. Mais Dieu a révélé à Pierre son fils, et Pierre est devenu un grand apôtre. Pourquoi ? Parce qu'il avait la révélation que Jésus était le Fils de Dieu. Ça l'a pas empêché de faire des erreurs, mais il avait la révélation. Il savait que Jésus était le Fils de Dieu. Et parce qu'il savait que Jésus était le Fils de Dieu, Pierre s'est repenti après avoir renié Jésus. Voyez-vous, dans le peuple du Seigneur, il y a ceux qui reçoivent beaucoup de révélations et puis il y a ceux qui reçoivent moins. Dans Luc 12, 47, Jésus nous dit « Le serviteur qui, ayant connu la volonté de son maître et qui n'a rien préparé et n'a pas agi selon sa volonté, sera battu d'un grand nombre de coups, mais celui qui, ne l'ayant pas connu, a fait des choses dignes de châtiment, sera battu de peu de coups. On demandera beaucoup à qui l'on a beaucoup donné, et l'on exigera davantage de celui à qui l'on a beaucoup confié. » Voyez-vous, si nous avons reçu des révélations de la part du Seigneur, si le Seigneur a rempli notre cœur de sa lumière, nous sommes appelés à partager cette parole rhéma, cette parole de révélation autour de nous, parce que c'est cette parole rhéma qui va aider les autres à rentrer dans la révélation. La révélation ou le rhéma, la connaissance de la parole de Dieu, c'est quelque chose qui se passe à l'intérieur du cœur. Tu ne peux pas connaître Dieu avec ta chair. C'est un privilège, la révélation, le rhéma, mais c'est aussi une responsabilité. Moi, je vais vous dire le premier rhéma que j'ai eu de ma vie. Je ne savais pas que c'était un rhéma. J'avais jamais entendu parler de ça, de ma vie. Mais je me rappelle, un jour, je lisais la Bible et puis je lis Actes 16, 31. Et je lis « Si tu crois au Seigneur Jésus, tu seras sauvé, toi et toute ta famille. » Et là, vraiment, c'est comme si Dieu m'avait parlé à moi personnellement. Alors donc, quelques temps tard, j'ai l'occasion de discuter avec un pasteur et je lui dis, ah mais tu sais, de toute façon, moi je crois que ma famille sera sauvée, que mes enfants seront sauvés. Et le pasteur, il me dit, ah non, de toute façon, tu sais, il y a plein de pasteurs, leurs enfants sont pas sauvés, ils font même des bêtises, etc., etc. Ah bon? Mais écoute, c'est bien ce que tu me dis là, mais pourquoi? Alors dis-moi pourquoi, mon ami, il s'est marqué là dans la parole de Dieu. Moi, j'arrivais pas à comprendre que si Dieu il l'avait marqué, c'était pas vrai. Et c'est après, avec le temps, que j'ai compris que cette parole que Dieu m'avait donnée, c'était un réma pour moi. C'était un réma. Et aujourd'hui, je sais dans mon cœur, je sais que moi et ma famille, nous serons sauvés. Je sais que toute ma famille connaîtra le Seigneur. Alors c'est vrai, peut-être je vois pas pour le moment. Bon, mes enfants sont sauvés, mes petits-enfants sont sauvés, mais mes frères et sœurs pas encore. Je vois pas pour le moment. Mais si Dieu l'a dit, il l'a dit. Si Dieu l'a dit, il l'a dit. Il l'a pas dit simplement écrit, il l'a dit à mon cœur. Le but de la révélation, c'est de te faire connaître Jésus, de te faire savoir qui il est, pourquoi il est venu, et de te faire connaître toi-même, et aussi de te donner la foi en Jésus. C'est la révélation, c'est le réma qui nous conduit dans l'humilité, l'obéissance, n'est-ce pas? Parce que si nous sommes orgueilleux, nous n'avons rien compris de Dieu. Si nous sommes orgueilleux, nous n'avons pas encore connu qui était Jésus. Vraiment, je dis, Seigneur, comment on peut être orgueilleux quand on comprend qui est Jésus et qu'est-ce que nous sommes à côté de lui, mon Dieu, mais nous ne sommes rien. Nous ne sommes que des créatures, n'est-ce pas? Alors c'est vrai, il nous a donné beaucoup de choses. Il a fait de nous des hommes et des femmes de Dieu. Il nous a donné ses capacités, ça, beaucoup de choses. Mais qui sommes-nous? Est-ce que nous pouvons dire que nous pouvons guérir les malades? Est-ce que nous pouvons dire que nous pouvons ressusciter les morts? Non, nous ne pouvons rien faire. Si Jésus n'agit pas en nous, nous sommes incapables de faire quoi que ce soit. Donc c'est pour ça que nous n'avons pas le droit d'être orgueilleux. L'orgueil, je le dis toujours, ça pue au nez de Dieu, ça pue au nez de Dieu. Et vous savez, l'orgueil, mes amis, c'est le premier péché de Satan. Il a dit, je m'élèverai et je serai semblable au Très-Haut. C'est pour ça aujourd'hui, il y a des gens qui disent, et moi je suis pas du tout d'accord avec ça, que nous, on est des dieux. Mais non, on n'est pas des dieux, mes amis. On est des créatures. Croyez-moi, si on était des dieux, on serait sûrement avec nos défauts, avec nos péchés, parce qu'on en a tous. Hein. Faut pas croire qu'on est parfait. Il n'y a pas d'homme et de femme parfaite. On est parfait par le sang de Jésus, point à la ligne. N'est-ce pas? Alors, quand on dit, oui, moi, je suis Dieu, je suis puissant, etc., etc., oui, alors, bien sûr, je suis plus que vainqueur, oui, je suis guérisseur, je le confesse, etc. Mais qui sommes-nous pour nous comparer à Dieu? Nous ne sommes pas Dieu. Et nous sommes loin d'être des dieux. Hein. C'est ce que Satan, il voulait. Il voulait être semblable au Très-Haut. Et aujourd'hui, vous savez, dans le monde, il y en a plein qui font partir cette doctrine en disant que nous, on est des dieux. On a la capacité de créer par nos paroles. On a la capacité, etc. Mais attends, comment tu veux créer? C'est Dieu qui crée, c'est pas toi. Toi, tu parles, c'est Dieu qui crée. Alléluia. Dans Jérémie 33:3, Jésus a dit, invoque-moi, je te répondrai, je t'annoncerai de grandes choses cachées, des choses que tu ne connais pas. Si tu veux avoir la révélation, le réma dans ton cœur du Seigneur, tu dois le demander de toutes tes forces. Si tu es occupé aux choses de la terre, tu n'auras pas le temps de chercher sa face. Le Seigneur l'a dit, tu ne peux pas servir de maître. Et si tu sers le monde, il va te donner des révélations. Bien sûr, il va t'en donner. Mais il va te donner des révélations de souffrance, de misère, de tristesse. Voilà les révélations que tu vas recevoir dans le monde. Et si tu sers Dieu, il va te révéler les choses cachées, celles qui sont dans son cœur. Et voici, bien-aimé, une bonne prière que tu peux faire au Seigneur. Moi, j'aime bien prier la parole de Dieu dans Éphésiens 1:16. C'était l'apôtre Paul qui priait donc pour l'Église et il disait « Je ne cesse de rendre grâce à Dieu pour vous. Je fais mention de vous dans mes prières afin que le Dieu de notre Seigneur Jésus-Christ, le Père de gloire, vous donne un esprit de sagesse et de révélation. » Et bien aimé, vous pouvez prier pour vous-même en disant « Seigneur, merci parce que tu me donnes un esprit de sagesse et de révélation. » Et la Bible dit que si tu demandes quelque chose selon la volonté de Dieu, il te le donne. Merci parce que tu donnes un esprit de sagesse et de révélation à ma femme, à mon mari, à mes enfants, etc., etc. Sans vous oublier, n'oubliez pas de prier pour vous-même. Ensuite, il est dit dans sa connaissance. Alors, que Dieu illumine les yeux de votre cœur pour que vous sachiez quelle est l'espérance qui s'attache à son appel, quelle est la richesse de la gloire de son héritage qu'il réserve aux saints, et quelle est envers nous qui croyons l'infinie grandeur de sa puissance se manifestant avec efficacité par la vertu de sa force. Il l'a déployée en Christ en le ressuscitant des morts et en le faisant asseoir à sa droite dans les lieux célestes, au-dessus de toute domination, de toute autorité, de toute dignité, de tout nom qui peut être nommé, non seulement dans ce siècle présent, mais encore dans le siècle à venir, etc., etc. Alors moi, vous savez ce que j'ai fait? Cette prière-là, je l'ai pris, je l'ai notée, n'est-ce pas? Et je l'ai mis à moi, que Dieu se manifeste à moi avec efficacité par la vertu de sa force. Alléluia! Merci Seigneur, parce que tu illumines les yeux de mon cœur, afin que je sache quelle est l'espérance qui s'attache à ton appel. Et puis, je l'ai enregistré donc sur une petite cassette, et puis je l'écoute, et je la dis en même temps. Alléluia. Et vous savez, cette parole, elle pénètre dans mon cœur. Pourquoi le but de la révélation? Eh bien, Dieu nous révèle par l'Esprit les choses qui ont été acquises par le Seigneur lors de sa mort et de sa résurrection. Vous savez, les chrétiens, ils n'ont pas compris tout ce que Jésus avait fait pour eux à la croix. Des fois, les chrétiens, ils vivent comme des comme des misérables, comme des gens toujours frustrés, comme des gens toujours malades, comme des gens toujours déçus, comme des gens toujours avec le rejet, avec toutes sortes de choses. Pourquoi? Parce qu'ils n'ont pas compris qui ils sont, parce qu'ils n'ont pas compris qu'est-ce que Dieu a fait pour eux à la croix? Qu'est-ce qu'ils sont devenus pour Dieu? Des nouvelles créatures. Vous êtes des nouvelles personnes. Et parce qu'on n'a pas compris ça, alors on vit pas à la mesure de ce que Dieu a fait pour chacun d'entre nous. Voyez-vous, la révélation, le réma, c'est la mise à la lumière d'un fait accompli pour nous par le Seigneur. Comment va venir la révélation? Comment va-t-elle entrer dans notre cœur lorsque nous méditons sur la parole de Dieu, lorsque nous la proclamons, la parole de Dieu, n'est-ce pas? Par exemple, moi, quand je prie, je vous assure, c'est tout à fait naturel, j'ai dit à Dieu, « Seigneur, je te remercie parce que tu m'as délivré de la puissance des ténèbres. » Tu m'as arraché de la puissance des ténèbres. C'est marqué dans la Bible. Je me pose même pas la question. Je sais, je prie la parole de Dieu. Et ça, c'est la meilleure façon de prier. C'est de prier la parole de Dieu. Si je prie la parole de Dieu, je suis sûre que je serai exaucée. Alléluia. Parce que la parole de Dieu, c'est la révélation de notre cœur. Alors nous devons savoir que cette chose a été dite, et pour la savoir, il faut l'entendre, n'est-ce pas? Que Dieu soit béni pour les serviteurs et les servantes qui prêchent le réma, qui prêchent la parole, qui percent le cœur. Vous savez, des fois on va à l'église, on entend des prédications, oh là là, c'est très bien monté, très bien, perfectionné, bien expliqué, mais ça touche pas le cœur, ça touche l'intelligence. Et alors, bah évidemment, il y avait pas le réma là-dedans, donc ça rentre dans une oreille et puis ça sort de l'autre. Et puis des fois, on va entendre une prédication. Et puis cette prédication, bah, elle n'est pas bien dite avec un français moyen. Mais il n'y a pas des grandes choses qui ont été dites. Mais une parole, une simple parole, un simple réma dans ton cœur, ça va changer ta vie. Alors pour avoir un réma, tu dois l'entendre ou tu dois le lire. Je vous l'ai dit, moi, le premier réma que j'ai eu dans mon cœur, c'est en le lisant. C'est pour ça que vous devez lire la parole de Dieu. Vous savez, j'ai entendu qu'il y a eu un sondage qui a été fait, et il paraît qu'il n'y a que 2% de chrétiens qui lisent leur Bible tous les jours. Quelle tristesse! Mon Dieu, vous vous rendez compte? On a un trésor là, et on le met sur le placard jusqu'à dimanche prochain. Alors ensuite, la deuxième chose, pour que la révélation, elle grandisse dans notre cœur, nous devons savoir que la chose est vraie. C'est-à-dire, nous devons savoir. Si Dieu a dit que je suis guéri, eh bien je le crois. Alléluia. Et nous devons demeurer, nous devons persévérer dans la foi à la parole écrite, dans la foi à la parole de Dieu dans notre cœur. Vous savez, concernant ma vie personnelle, combien de fois que l'ennemi est venu me dire « Mais tu t'es dingue, Josette, tu crois que ta famille va être sauvée ?» Vous savez que je suis une zigane, je vous l'ai toujours dit. Et chez nous, les gitans, ben, il y a beaucoup de magouilles, beaucoup de choses comme ça. Ben, c'est notre péché, voilà, c'est notre péché. Et puis, chez moi, ben, on vend des bijoux, il y a toujours des trafics, enfin bref. Et puis, le diable, il me dit, tu crois que ta famille, elle va donner sa vie à Jésus? Non, mais regarde, c'est des voleurs, c'est des ci, c'est des là. T'as un frère en prison depuis 25 ans, tu crois qu'il va donner sa vie à Jésus, celui-là? Oh, et puis enfin bref, alors, c'est vrai que des fois, ça me tourmente dans mon cœur. Puis après, je dis, oui, ils vont donner leur vie à Jésus. Parce que la Bible dit que moi et ma famille, nous serons sauvés, alléluia. Et je fais taire l'ennemi, parce que Dieu l'a dit à mon cœur. Et parce que Dieu l'a dit à mon cœur, je le crois. L'ennemi, vous savez, il veut toujours nous faire douter de la révélation. Et ses moyens, les moyens qu'il utilise, eh ben c'est le mensonge. Hein? Dieu a-t-il réellement dit que ta famille serait sauvée? Dieu a-t-il réellement dit? Il utilise aussi les circonstances adverses, les difficultés qu'on voit. Il utilise aussi les symptômes. Mais Dieu a-t-il réellement dit que Jésus avait porté tes maladies à la croix du calvaire? La révélation, le rhéma, est toujours suivi d'un acte de foi. Exemple, j'ai entendu que Jésus-Christ est mon Seigneur et mon Sauveur. Je le reçois dans mon cœur. Exemple, j'ai compris que Christ m'a guéri. Je le remercie et j'agis comme si j'étais guéri. Vous savez, les fois les gens ils rigolent, j'ai dit, au lieu de dire « Je suis malade », complètement malade, chantez « Je suis guéri, complètement guéri ». Même si vous avez mal au dos, même si vous avez mal les pieds, « Je suis guéri ». Oh, Satan, il est dans une colère. J'ai compris que j'ai le Saint-Esprit. Personne ne me l'a dit, j'ai compris, Dieu me l'a dit. Alors j'ai fait les œuvres de Dieu, mais les hommes, ils disent que tu n'as pas le Saint-Esprit, que tu ne peux pas avoir le Saint-Esprit, tu es une panne. Ils disent que tu ne peux pas servir Dieu. Ah, c'est parce que dit la Bible, Dieu il a dit à mon cœur que je pouvais faire les mêmes choses que lui si je croyais en lui. J'ai compris que je dois obéir à Dieu et je me fais baptiser. J'ai compris, j'ai reçu la révélation que je dois donner pour l'œuvre de Dieu. Alors je donne, alléluia. On n'a pas besoin de me faire une tartine toutes les semaines pour que je mette dans la corbeille. Je sais que je dois donner à Dieu parce que Dieu me l'a dit. Point à la ligne. Alléluia, Jésus, le Seigneur, il ne peut être connu que par une révélation. Et nous devons, bien aimé, écouter la parole de Dieu avec notre cœur et lire la parole de Dieu. Voilà, je vais vous laisser aujourd'hui. Je vais vous laisser avec Mylène. C'était un message assez court, mais Dieu voulant, je vous parlerai encore du rhéma et vous montrerai des personnes qui ont eu des rhémas dans la parole. Voyez-vous, j'ai pensé à ça en étudiant ce message et qui ont vu les choses de Dieu s'accomplir.
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Épître aux Hébreux, chapitre 11, versets 1 à 16. Croire en Dieu, c'est une façon de posséder déjà les biens qu'on espère. C'est être persuadé que les choses qu'on ne voit pas existent vraiment. Quand on donne nos ancêtres en exemple, c'est à cause de leur foi. Nous croyons en Dieu. Alors, nous comprenons que sa parole a créé le monde. Ainsi, les choses qu'on voit ont été faites à partir de choses qu'on ne voit pas. Abel a cru en Dieu. Alors, il a offert un sacrifice meilleur que celui de Caïn. Parce qu'Abel a cru, Dieu lui-même a accepté ses dons et lui a fait savoir qu'il était juste. Abel est mort, et pourtant, à cause de sa foi, son message se fait encore entendre. Enoch a cru en Dieu. Alors, il a été enlevé dans les cieux pour ne pas connaître la mort. On ne pouvait plus le retrouver, parce que Dieu l'avait enlevé auprès de lui. Les livres saints disent « Enoch a été enlevé ». Mais ils disent encore « Avant d'être enlevé, Enoch plaisait à Dieu ». Personne ne peut plaire à Dieu s'il ne croit pas. Celui qui s'approche de Dieu doit croire ceci. Dieu existe et il récompense ceux qui le cherchent. Noé a cru en Dieu. Dieu lui a annoncé des événements qu'on ne voyait pas encore. Alors Noé a pris la parole de Dieu au sérieux. Il a construit un bateau pour sauver sa famille. En faisant cela, il a condamné le monde. Et à cause de sa foi, Dieu a reconnu que c'était un homme juste. Abraham a cru en Dieu. Alors, il a répondu à son appel. Il a obéi. Il est parti vers un pays que Dieu devait lui donner à posséder. Il est parti sans savoir où il allait. Abraham a cru en Dieu. Alors, il est allé habiter comme un étranger dans le pays promis par Dieu. Il a habité sous des tentes avec Isaac et Jacob. Eux aussi ont reçu la même promesse qu'Abraham. Abraham attendait la ville qui a des fondations solides. Et c'est Dieu qui a fait les plans de cette ville. C'est lui qui l'a construite. Sarah a cru en Dieu. Alors Dieu l'a rendue capable d'avoir un enfant. Pourtant, elle était très vieille. Mais elle était sûre d'une chose. Dieu tient ses promesses. C'est pourquoi un seul ancêtre, Abraham, qui allait bientôt mourir, a donné la vie à une grande famille. Les enfants de cette famille sont aussi nombreux que les étoiles du ciel ou que les grains de sable au bord de la mer, et on ne peut pas les compter. Tous ces gens sont morts en croyant en Dieu. Ils n'ont pas reçu les biens que Dieu avait promis. Mais ils les ont vus et les ont salués de loin. Et ils ont affirmé qu'ils étaient des étrangers et des voyageurs sur la terre. En affirmant cela, ils montraient clairement qu'ils cherchaient une patrie. Ils ne pensaient pas à celle qu'ils avaient quittée. Sinon, ils avaient bien le temps de retourner chez eux. En fait, c'est une patrie meilleure qu'ils cherchaient. C'est la patrie du ciel. C'est pourquoi Dieu n'a pas honte d'être appelé leur Dieu. En effet, il leur a préparé une ville.

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1: Verset biblique pour surmonter le deuil et l'affliction. Le deuil et l'affliction sont des expériences courantes dans la vie humaine et la Bible en parle abondamment. Elle reconnaît que la douleur peut être profonde, mais offre également de l'espoir et de la consolation pour ceux qui souffrent. La Bible enseigne que Dieu est proche de ceux qui souffrent. La mort est un sujet difficile, mais Jésus a promis que ceux qui croient en lui auront la vie éternelle. La Bible encourage les croyants à se soutenir les uns les autres dans les moments de deuil. Dans Galates 6:2, il est écrit « Portez les fardeaux les uns des autres et vous accomplirez ainsi la loi de Christ ». Même lorsque nous sommes affligés, nous pouvons nous réjouir en sachant que notre souffrance a un but et peut produire de la croissance spirituelle, découvrez des versets bibliques. Qui parleront à votre cœur. Utilisez chacun de ces versets bibliques en les mettant à la première personne du singulier, c'est-à-dire « je », et confessez la parole sur votre vie et sur votre famille au moins une fois par jour. Matthieu 5, 4. Heureux les affligés car ils seront consolés. Psaume 34, 18. L'Éternel est près de ceux qui ont le cœur brisé et il sauve ceux qui ont l'esprit dans l'abattement. Psaume 147, 3. Il guérit ceux qui ont le cœur brisé et il panse leurs blessures. Jean 15:26. Quand sera venu le Consolateur que je vous enverrai de la part du Père, l'Esprit de vérité qui vient du Père, il rendra témoignage de moi. Jean 14:1 Que votre cœur ne se trouble point. Croyez en Dieu et croyez en moi. 2 Corinthiens 7:6 Mais Dieu qui console ceux qui sont abattus. 2 Corinthiens 1:4 Qui nous console dans toutes nos afflictions, afin que par la consolation dont nous sommes l'objet de la part de Dieu, nous puissions consoler ceux qui se trouvent dans quelque affliction. Psaume 119:76 Que ta bonté soit ma consolation, comme tu l'as promis à ton serviteur. Ésaïe 52:9 Car l'Éternel console son peuple, il rachète Jérusalem. Job 5:11 Il relève les humbles et délivre les affligés. Ésaïe 49:13 Car l'Éternel console son peuple, il a pitié de ses malheureux. Ésaïe 51:12 C'est moi qui vous console? Qui es-tu pour avoir peur de l'homme mortel et du fils de l'homme pareil à l'herbe? Ésaïe 61:3 Pour accorder aux affligés de Sion, pour leur donner un diadème au lieu de la cendre, une huile de joie au lieu du deuil, un vêtement de louange au lieu d'un esprit abattu, afin qu'on les appelle des térébintes de la justice, une plantation de l'Éternel pour servir à sa gloire. Psaume 119:28 Mon âme pleure de chagrin, relève-toi selon ta parole. Job 9:27 Si je dis, je veux oublier mes souffrances, laisser ma tristesse, reprendre courage. Nous prions que Dieu vous réconforte et qu'il soigne vos blessures. Psaume 147:3 Et il panse leurs blessures. Amen.

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Première épître aux Thessaloniciens, chapitre 2. L'annonce de l'Évangile à Thessalonique. Vous-même, frères et sœurs, vous le savez aussi. L'accueil que vous nous avez réservé n'a certes pas été inutile. Nous venions d'être maltraités et insultés à Philippe, comme vous le savez. Mais Dieu nous a donné toute l'assurance nécessaire pour vous annoncer, au milieu d'une grande opposition, la bonne nouvelle de l'Évangile qui vient de lui. En effet, si nous invitons les hommes à croire, ce n'est pas parce que nous serions dans l'erreur, ni parce que nous aurions des motifs malhonnêtes, ni parce que nous voudrions les tromper. Non, c'est parce que Dieu nous a jugés dignes d'être chargés de la proclamation de l'Évangile, et nous l'annonçons pour plaire, non aux hommes, mais à Dieu qui juge notre cœur. Jamais, vous le savez, nous n'avons eu recours à des discours flatteurs. Jamais nous n'avons tenté de vous exploiter. Dieu en est témoin. Nous n'avons jamais cherché à être applaudis par les hommes, pas plus par vous que par d'autres, alors même qu'en tant qu'apôtres de Christ, nous aurions pu vous imposer notre autorité. Au contraire, pendant que nous étions parmi vous, nous avons été pleins de tendresse. Comme une mère qui prend soin des enfants qu'elle nourrit, ainsi dans notre vive affection pour vous, nous aurions voulu non seulement vous annoncer l'Évangile de Dieu, mais encore donner notre propre vie pour vous, tant vous nous étiez devenus chers. Vous vous souvenez, frères et sœurs, de nos travaux et de toute la peine que nous avons prise. Tout en travaillant de nos mains jour et nuit pour n'être à charge à aucun de vous, nous vous avons annoncé l'Évangile qui vient de Dieu. Vous en êtes témoins, et Dieu aussi. Nous nous sommes comportés envers vous qui croyez d'une manière pure, juste et irréprochable. Et vous savez aussi de quelle manière nous avons agi à l'égard de chacun de vous. Comme un père le fait pour ses enfants, nous n'avons cessé de vous transmettre des recommandations, de vous encourager et de vous inciter à vivre d'une manière digne de Dieu qui vous appelle à son royaume et à sa gloire. La foi et les souffrances des Thessaloniciens. Et voici pourquoi nous remercions Dieu sans nous lasser. En recevant la parole de Dieu que nous vous avons annoncée, vous ne l'avez pas accueillie comme une parole purement humaine, mais comme ce qu'elle est réellement, c'est-à-dire la parole de Dieu, qui agit avec efficacité en vous qui croyez. Vous l'avez montré, frères et sœurs, en suivant l'exemple des églises de Dieu en Judée, qui sont unies à Jésus-Christ, car vous aussi vous avez souffert, de la part de vos compatriotes, les mêmes persécutions qu'elles ont endurées de la part des Juifs. Ce sont eux qui ont fait mourir le Seigneur Jésus et les prophètes. Ils nous ont persécutés nous-mêmes, ils ne se soucient nullement de plaire à Dieu et se montrent ennemis de tous les hommes. Ils essaient, en effet, de nous empêcher d'annoncer la parole aux non-juifs pour que ceux-ci soient sauvés, et ils portent ainsi à leur comble les péchés qu'ils ont toujours commis. Aussi, la colère de Dieu a-t-elle fini par les atteindre. L'envoi de Timothée. En ce qui nous concerne, frères et sœurs, étant séparés de vous pour un temps, de corps mais non de cœur, nous avons fait beaucoup d'efforts pour vous revoir, car nous en avions le vif désir. C'est pourquoi nous avons voulu aller chez vous. Moi, Paul, je l'ai tenté à une et même deux reprises, mais Satan nous en a empêchés. N'êtes-vous pas, en effet, vous aussi, notre espérance, notre joie et la couronne dont nous serons fiers en présence de notre Seigneur Jésus au jour de sa venue ? Oui, c'est vous qui êtes notre gloire et notre joie.

La météo pour ce dimanche 20 septembre, l'anticyclone protège les deux tiers sud du pays avec un temps très ensoleillé et chaud l'après-midi. Les températures pour ce dimanche matin, tout d'abord 11 degrés pour Lyon, 12 à Toulouse, 13 degrés pour Strasbourg, Bordeaux et Biarritz, 14 degrés pour Paris, 17 à Lille et Cherbourg, 17 également pour Brest et Perpignan, 18 à Nice et

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1: Jésus a dit à ses disciples dans Actes chapitre 1, vous recevrez une puissance, le Saint-Esprit survenant sur vous et vous serez mes témoins. Il leur a donné la Saint-Esprit. Et ce n'était pas la première fois. Il leur avait parlé, lisez Jean 14, Jean 16, il leur avait parlé longuement du Saint-Esprit. Juste avant de quitter la terre, il leur en parle encore. Il leur a dit de rester à Jérusalem. Et ils sont restés à Jérusalem. Ils ont prié. Excusez-moi, ils étaient avec Jésus. Ils l'ont suivi pendant tout son ministère sur terre. Ils ont vu la puissance. C'est eux qui l'ont vu avant qu'il ne parte. Ils pouvaient se dire, bon, le Saint-Esprit arrive, bon, on joue aux cartes. Non, ils ont prié. Et ils ont prié. Et vous savez comment ils ont prié? Ils ont prié, on continue. Attends, 1, 14, on dit, tous persévéraient dans commun accord dans la prière, avec les femmes, avec Marie, la mère de Jésus, et avec les frères de Jésus. La version du sermon nous dit ceci, dans commun accord, se retrouvaient souvent pour prier. Et le mot qui est utilisé ici veut dire qu'ils ont continué sans relâche et bien focalisé sur l'objectif. Le problème de beaucoup de gens, c'est qu'ils ne continuent pas. Ils ne prient pas sans relâche. Ils vont prier un peu et après ils vont arrêter. Vous n'allez plus arrêter. La prière commence à couler naturellement. Et s'il vous plaît, restez dedans. Ne dites pas, oh, c'est bon, j'ai fait tout ça hier, aujourd'hui, je vais... Non. Nous continuons. Ils ont continué, ils ont persévéré, ils ont prié sans relâche. Les gens qui ont côtoyé Jésus, si quelqu'un pouvait être relax, c'était eux, mais ils se sont donnés à la prière. Dites à quelqu'un, donne-toi à la prière. Il y a des gens, vous les invitez à une réunion de prière, ils se comportent comme si vous les avez invités pour se faire guillotiner. Hey, hey, hey, hey, hey, hey, hey. Vous savez? Qu'est-ce qui s'est passé parce qu'ils ont prié? Le Saint-Esprit est descendu. Ils ont eu la promesse et ils ont prié. Et la promesse a été accomplie. Il y a des gens qui reçoivent une prophétie pour leur vie et ils ne prient pas. Il y a un jeune homme qui m'a impressionné une fois. C'est un jeune homme qui avait juste... Il est venu ici, je ne l'avais pas vu depuis des années. Et il m'a dit que je lui avais donné une parole. Et il l'avait enregistré. Et il avait l'enregistrement. C'était enregistré dans l'église et il a eu l'enregistrement. Et que depuis, il réécoute et il prie dessus. Et tout ce que j'ai dit s'est réalisé dans sa vie. Je ne l'ai pas vu depuis des années. Il avait fait un court passage à Barhaus et il a disparu. Donc, je lui dis, mais pourquoi tu avais disparu? Il dit, lui-même ne sait pas. Il y a des gens comme ça, on va vous éloigner. Lui, il ne sait pas pourquoi il a disparu. Il ne pouvait pas m'expliquer, il ne savait pas. Cela étant dit, la prophétie qu'il a reçue, il l'a gardée. Imaginez tout ce qu'il aurait pu recevoir par la suite, s'il n'avait pas disparu. Mais il l'avait gardé, il a pris dessus et Dieu a agi dans sa vie. Ils ont prié et ils ont eu la réponse. Et regardez ce qui s'est passé parce qu'ils ont prié. Le Saint-Esprit est venu. Pierre s'est levé, il a commencé à prêcher. Et il a dit, c'est maintenant que se réalise ce qu'a dit le prophète Joël. Mais quelqu'un devait prier avant. Avant la naissance de Jésus, Siméon a prié. Anne a prié. Et Siméon priait tellement que Dieu lui a dit qu'il n'allait pas mourir avant de voir la réalisation de la promesse. Ce n'est pas la volonté de Dieu que les nations ne soient pas sauvées. La parole de Dieu nous dit que Dieu cherchait un homme pour se tenir dans la brèche afin qu'il ne détruise pas le pays, mais il n'a trouvé personne. Combien de gens seraient sauvés aujourd'hui si Dieu avait trouvé un homme pour prier? Combien de gens, même dans vos familles, seraient sauvés aujourd'hui si vous aviez prié pour eux? Combien de nations auraient connu un réveil aujourd'hui si quelqu'un avait prié? Dieu a donné une parole, mais il s'est trouvé personne pour prier. Nous avons mandat de changer des vies, pas uniquement nos vies à nous. Si tout ce qui vous intéresse, c'est juste qu'on prie pour vous et le reste à nous. Je vais vous conseiller une église où ils ne font que ça. Mais ici, nous portons le cœur du Père. son cœur pour notre génération. Son cœur pour sortir les gens des ténèbres. Et nous prions, non pas uniquement pour régler nos problèmes, mais pour régler les problèmes que Dieu veut régler. Tous ont parlé de Pray Hide. Une des choses qui caractérisait Pray Hide, c'est que des fois, ils travaillaient toute la journée et le soir et la nuit, ils priaient toute la nuit. Et le résultat, c'est que le Saint-Esprit a été déversé. Pierre a annoncé que ce que le prophète Joël avait déclaré s'est accompli. Et quel accomplissement extraordinaire. Et quand il a fini de prêcher, le verset 37 nous dit ceci, « Après avoir entendu ce discours, ils eurent le cœur vivement touché. » Nous allons prier, bien-aimés. Et pour ceux qui peuvent penser que c'est, oui, mais c'était pour la Pentecôte. Non, non, non. Dans Actes 2, 42, il nous a dit ceci. Il persévérait dans l'enseignement des apôtres, dans la communion fraternelle, dans la fraction du pain et dans les prières. Et c'est exactement le même mot que ce qu'il a utilisé précédemment lorsqu'ils attendaient la venue du Saint-Esprit. Ils ont continué à prier. Ils persévéraient dans la prière. En d'autres termes, ils ont redoublé de vigueur. Et ils ont prié encore. Et ils ont prié encore. Et ils ne se sont pas arrêtés. Dites, je ne vais pas m'arrêter. Persévérer dans la prière. Je vous ai dit acte. Maintenant, je vous dis Colossiens 4, 2. C'est exactement la même expression. Persévérer dans la prière. Veillez-y dans une attitude de reconnaissance. Une autre traduction dit avec des actions de grâce. Donc, cet appel à prier pour toute l'Église. Pour tous les siècles. Toute l'Église. La promesse de Dieu concernant le réveil. Quand Jésus nous donne des instructions pour aller faire des nations des disciples, c'est une promesse qu'il nous donne. Que les nations deviendront des disciples si nous obéissons. Et pour l'accomplissement de cette promesse, nous devons prier. La deuxième chose qui se passe lorsque nous prions, c'est que les cœurs des hommes sont touchés. Et ils commencent à avoir le besoin de toucher les âmes et ils deviennent disposés à payer le prix. Nous avons prié ces trois jours. Dieu a touché les cœurs. Combien de ceux qui ont témoigné ont parlé du fait que maintenant ils vont prier pour les âmes. Parce que Dieu a fait quelque chose dans le cœur. Et plus nous prions, plus nos cœurs sont touchés. Plus nos cœurs sont affectés. Plus nous devenons conscients de ce que Dieu veut faire. Plus nous voyons la nécessité de nous engager dans la moisson. Plus nous en voyons la nécessité de continuer à prier pour que les gens soient touchés. Plus nous recevons le fardeau de Dieu. Lorsque vous priez, l'obéissance envers Jésus devient une priorité. Si vous ne priez pas, vous n'allez pas voir l'importance d'obéir. Mais plus vous priez, plus vous êtes connecté, comme quelqu'un a dit tout à l'heure, avec Dieu, plus les prérogatives de Dieu deviennent les vôtres. Plus vous êtes conscient de ce qui est important pour le Seigneur. Les gens qui me côtoient de près, il y a certaines choses, vous allez leur dire, ils vont dire, oh non, pas ça. Ça va, c'est pas important pour elle. Ça, c'est pas. D'autres choses. Ah oui, ça, oui. Pourquoi? Parce qu'il me côtoie. Il en va de même pour vous. Si vous passez du temps à prier, vous allez commencer à percevoir ce qui est important pour le Seigneur. Il va changer vos valeurs. Vous allez commencer à voir à quel point une âme est précieuse pour Jésus. Et vous allez commencer à voir à quel point vous ne pouvez pas vous permettre de désobéir à Jésus. Quand les gens désobéissent au Seigneur, ils disent, mais reste sous la grâce, n'est pas sous la loi. Ça, c'est une réaction stupide au péché. Parce que cette personne, manifestement, n'a que faire de la volonté de Dieu. Elle cherche à exploiter la bonté de Dieu pour faire ce qu'elle a envie de faire. Fuyez les gens qui parlent comme cela. Qui commettent un péché, qui vivent dans le péché et qui veulent vous dire, oui, mais on est sous la grâce, on n'est pas sous la loi. Leur cœur n'est pas brisé pour ce qu'ils ont fait. Ça, c'est des gens qui vivent très loin du cœur de Dieu. Parce que je vous assure, quand vous vivez près du cœur de Dieu, même quand Dieu vous dit, c'est bon, je t'ai pardonné, vous êtes dérangé quand même. Parce que vous avez blessé son cœur. Il y a des gens qui disent, oui, mais j'essaye, mais c'est pas évident. Non, tu es trop loin de Dieu, c'est ça ton problème. Oui, mais regardez notre bien-aimée. Elle a passé ce temps dans la prière. Et les choses, elle savait avant que le Saint-Esprit voulait qu'elle arrête, mais oui, mais Seigneur, là c'est non, c'est pas utile ça. Pourquoi? Parce que ce temps passé à côtoyer Dieu a mis une plus grande sensibilité à son cœur, au point où ce qui est important pour lui commence à devenir plus important pour elle que ce qu'elle avait envie de faire avant. Vous ne pouvez pas être proche de Dieu et ne pas avoir un cœur pour les perdus, parce que vous allez sentir son cœur. Quand vous priez, vous commencez à vous identifier avec le Seigneur. Beaucoup d'entre nous, nous sommes en face à face. Dieu est là, nous sommes là. Il parle et nous évaluons. Parfois, on est là, oui, mais bon. Quand vous priez, vous commencez à être en accord avec lui. Sans même savoir ce qu'il dit, vous êtes déjà oui. Oui. Oui, et c'est là où vous pouvez dire, je te donne un chèque en blanc. Carte blanche. Là, vous êtes du même côté. Ces affaires deviennent vos affaires. Inéluctablement, le salut des perdus devient votre obsession. Jean 15, regardez ce que Jésus a dit. Jean 15, 14. Vous êtes mes amis si vous faites ce que je vous commande. Qu'est-ce que Jésus nous a commandé? Allez et faites des nations des disciples. Si nous ne le faisons pas, ça veut dire quoi? Nous ne sommes pas ses amis. Si nous ne le faisons pas, logiquement, nous ne sommes pas ses amis. Nous devons nous poser la question. Est-ce que je fais ce qu'il me commande? Si je ne fais pas ce qu'il me commande, il ne me considère pas comme son ami. Wow. Continuons. Je ne vous appelle plus serviteur parce que le serviteur ne sait pas ce que fait son Seigneur. Mais je vous ai appelé ami parce que je vous ai fait connaître tout ce que j'ai appris de mon Père. Quand vous priez, vous recevrez le fardeau pour les âmes. Je vous le garantis. Je vous le garantis. Et le Saint-Esprit va nous révéler ce qui est sur le cœur du Père. La parole de Dieu nous dit que l'œil n'a point vu. La meilleure chose que Dieu a réservée pour ceux qu'il aime, c'est l'intimité avec lui et une vie en plein accord avec lui. Donc, une vie d'obéissance. Vous me suivez? Jérémie 33, verset 3. Vous vous souvenez l'année dernière? Invoque-moi et je te répondrai. Je t'annoncerai de grandes choses, des choses cachées que tu ne connais pas. Il y a des choses que Dieu va nous montrer en cette saison. Il nous a parlé d'une nouvelle dimension. Et déjà avec les témoignages que nous avons entendus, mais il y a plus. Je vous avais dit que j'allais vous donner quelques exemples. Je voulais vous donner plusieurs exemples, mais je pense que je vais vous donner un seul que beaucoup connaissent déjà. Le réveil qui s'est produit à Bavas, dans l'île de Lewis, plutôt, l'île de Lewis. D'ailleurs, il y a une conférence qui est organisée en Écosse, je crois que c'est chaque année, et cette conférence, je pense qu'elle s'appelle la conférence du réveil de l'île de Lewis. Les Écossais y tiennent encore, et ils prient encore, et ils demandent encore. Ils veulent que Dieu renouvelle cette grâce. Et les nouvelles de ce réveil sont allées dans le monde entier. Et dans le monde entier, les gens disent, ce que tu as fait dans l'île de Lewis, fais-le ici. Et les Écossais n'ont pas lâché l'affaire. Ce sont des presbytériens, mais ils y tiennent. C'est ce que tu as fait dans cette contrée, fais-le encore. Et vous savez que cette réveil de l'île de Lewis, c'est produit à cause de la prière. Parce qu'il y avait deux vieilles dames qui priaient. Et ce qui est intéressant, c'est que l'une était aveugle, l'autre était courbée. Les deux ne pouvaient pas aller à l'église. Et elles sont restées à la maison. Elles n'ont pas passé leur temps à pleurer parce qu'elles étaient malades. Oui, nous croyons à la guérison. Mais beaucoup de gens utilisent leur maladie, leur handicap pour bloquer leur propre destinée. Et se focalise uniquement dessus. Ou quel que soit le problème, ça peut être une maladie, ça peut être le chômage, ça peut être, je ne sais pas, quelle que soit votre difficulté matérielle, elle ne doit pas bloquer votre destinée. Elle ne doit pas vous empêcher de suivre le Seigneur et de servir le Seigneur. Et beaucoup de gens, dès qu'ils ont une difficulté, ça devient leur divinité. Ils ne peuvent pas aller à la prière. Mais est-ce que les gens ne savent pas que j'ai des problèmes? Ok, stay there. Je vous assure, chacun sa vie, hein. Les gens vont vous aimer, mais quand vous vous entêtez pour ne pas avancer, ils vont vous laisser derrière. Chaque personne a quelque chose qu'elle doit gérer dans sa vie. Donc, que vous ayez une difficulté quelconque, n'utilisez pas cela comme frein pour avancer dans votre vie. Alléluia. Quand vous parlez aux gens, ils sont là, oui, mais pasteur, mais j'ai une situation, j'ai un problème, et moi, c'est so what? C'est peut-être parce que j'ai tellement côtoyé ces anciens que j'ai vu les circonstances difficiles dans lesquelles ils ont servi le Seigneur. Ou parce que moi-même, j'ai fait des sacrifices que je ne pourrais jamais vous expliquer et me suis assujetti à des difficultés, à des privations pour servir le Seigneur, que je ne suis pas impressionnée par les raisons que les gens donnent, les excuses qu'ils donnent, les prétextes qu'ils donnent. Moi, je regarde, je me dis, whatever. Bien-aimé, si Dieu a de la valeur pour vous, vous allez poursuivre, quel que soit ce qui se passe dans votre vie. Vous allez faire fi de vos défis, vous. Ce ne sont des défis que parce que vous les avez érigés en défis. Vous allez faire fi de vos circonstances de vie et poursuivre Jésus. Je vous assure, quel que soit ce que vous vivez, il y a quelqu'un qui vit pire. Hein, une de nos bien-aimées disait, ouais, elle n'a pas de petit enfant. Il y a des gens qui n'ont pas d'enfants. Et ils servent Dieu. Ces deux femmes handicapées, elles ne pouvaient pas aller à l'église. Donc, elles ont transformé leur maison en sanctuaire. Et elles priaient, elles cherchaient la face de Dieu. Et pendant qu'elles priaient, Dieu a révélé à l'une d'entre elles qu'il allait amener le réveil. Vous comprenez ce que je dis? Que lorsque nous prions, nous devenons sensibles au cœur de Dieu. Nous recevons son fardeau pour les âmes. Dieu est en mesure de nous communiquer ses désirs et ce qu'il veut faire dans une génération. Je vous ai rappelé encore, vendredi soir, avant de prier pour les âmes, une des visions, parce qu'il y en a plusieurs, une des visions que le Seigneur m'a données concernant la France et concernant les nations du continent européen. Pourquoi pensez-vous que je ne lâche pas l'affaire? Parce que dans la prière, j'ai vu quelque chose. Si vous ne priez pas, vous ne verrez rien, vous ne comprendrez rien. Vous serez consumé par votre petite vie. Que Dieu vous en délivre. Et Satan va constamment vous rappeler tout ce qui ne va pas, tout ce qui est... Et vous allez n'entendre que ça. Et il y a ça, et il y a ça, et il y a ça. Débarrassez-vous de tout cela et poursuivez l'objectif du Seigneur. Poursuivez l'objectif du Seigneur. Et ces deux femmes ont prié. Dans leur état, elles ont prié. Elles n'ont pas pleuré pour dire, regarde notre état, Seigneur. Quand est-ce que tu vas nous guérir? La vie est dure à notre âge. Oh, c'est pas bien d'être comme ça. Pourquoi personne ne peut nous amener à l'église? Elles ne se sont pas apitoyées sur leur sort. Quand je vois des gens jeunes que Dieu a bénis, qui ont une vie et qui se plaignent. Oui, mais je sais pas. Le bus arrive trop tard ces jours-ci. À chaque fois, il fait nuit avant que je ne rentre. Oh, moi, je suis fatiguée. Je les regarde. Ok. Je n'ai pas de bolette. Non, je ne suis pas dur. J'ai juste du mal à supporter la bêtise. Mais quand je rentre le soir après le travail, il fait noir et je suis fatiguée. C'est pardon. Bien-aimé, dans cette génération, il y a un couple chrétien en bicycle, en moto. Les voleurs sont venus, les brigands les ont arrêtés. Ils voulaient les voler. Quand ils ont découvert que la femme était chrétienne, et ils l'ont tous devant son mari au Pakistan. Sans péché, elle était chrétienne. Oui, dans ce même monde où nous vivons, dans notre génération, il y a des gens qui vivent cela. Comme je disais, il y a des gens qui vont travailler pour le Seigneur, vont être fatigués, vont commencer à se plaindre, te plaindre. Dieu t'a fait la grâce de faire quelque chose pour lui, au lieu de t'agenouiller pour dire, Seigneur, merci pour le privilège d'utiliser mes forces en ton service. Vous vous plaignez? Il y a une famille au Bangladesh, au Pakistan, au Bangladesh. Le garçon de la famille était malade, gravement malade. Il était sur le point de mourir. Ils ont décidé de l'amener dans une église pour qu'il prie parce qu'ils ont entendu que Jésus guérissait. Ils l'ont amené dans une église. Le garçon a été guéri. Amen. Les trois jeunes se sont convertis. Leurs parents aussi se sont convertis. Et leur oncle et leur cousin ont tué leur sœur parce qu'ils se sont convertis à Jésus. Ils ont amené la honte sur leur famille. Ils ont dû fuir leur village. Mais ils ont dit, pour rien au monde, ils ne renonceront à Jésus. Nous avons des chrétiens à Paris qui ne vont pas à l'église, qui disent que c'est trop loin. Ils ne peuvent pas prendre le métro. Ils ne peuvent pas se réveiller à 6 heures du matin pour prier. Je suis trop fatiguée. Bien-aimés, si nous voulons que Dieu nous utilise, si nous ne voulons pas gaspiller nos vies, nous avons intérêt à prier. Parce que quand nous prions, même dans l'état où nous sommes, Dieu va changer nos cœurs. Il va ouvrir nos yeux. Il va embraser nos cœurs. Et il va nous montrer ce qu'il veut faire. Et ce qu'il va nous montrer va nous galvaniser, va nous mobiliser. Nous allons comprendre que la cause de Christ vaut la peine. Et dans le cœur de beaucoup de chrétiens, la cause de Christ ne vaut pas la peine. Leur petit job ridicule vaut la peine. Leurs vacances valent la peine. Préfère partir en vacances plutôt que de venir pour le jeûne et la prière. Écoutez, il y a des choses qui sont importantes dans la vie. Parce qu'une rencontre peut changer votre destinée. Et ces femmes, parce qu'elles étaient assidues dans la prière, elles ont entendu le cœur du Père. Et ça a changé non seulement leur vie, mais changé une nation. Je prie que vous soyez de ceux qui entendent des choses de la part de Dieu qui changent une nation. Ces deux femmes étaient sérieuses. Et quand elles ont vu ce que Dieu voulait faire, elles ont appelé leur pasteur. Et lui ont dit, pasteur, lui les connaissait, il savait que c'était des machines à prière et qu'elles entendaient Dieu. Elles lui ont dit ce que Dieu voulait faire, qu'il allait amener en réveil. Donc elles lui ont dit, il faut que vous joigniez à quelques hommes que vous commencez à prier. Et ils ont commencé à prier. Un autre groupe qui priait. Et ils priaient. Et ils demandaient au Seigneur qu'il avait promis de déverser de l'huile sur la terre aride. Donc, ils déversent cette huile sur cette terre aride. Et ils ont prié. Et ils ont prié. Et ils ont prié. Bien-aimés, ils ont prié. Et un homme dans une réunion, il était tellement, il priait tous et à un moment donné, il s'est levé pour dire, mais la parole de Dieu nous dit qu'il va aller sur la montagne de l'Éternel. Celui qui a et les mains et le cœur. Il a commencé à crier, il a dit, mais nous qui sommes ici, nous prions pour le réveil. Mais Seigneur, est-ce que moi, mes mains sont pures? Est-ce que mon cœur est pur? Ça, c'est une question que nous ne nous posons pas. Nous devons à Dieu, Seigneur, agis, Seigneur, fais, Seigneur, touche. Non, mais moi-même, est-ce que mes mains sont pures? Est-ce que mon cœur est pur? Et au moment où il a dit cela, la puissance de Dieu a envahi la pièce. Et c'est au fur et à mesure, à partir de là, que les choses ont commencé à changer. La femme là, une des femmes a dit au pasteur que Dieu a dit qu'il y a un pasteur qui doit venir, qui était inconnu sur l'île, qui devait venir pour conduire ce réveil. Pour l'instant, il n'y avait encore rien. Mais pourquoi? Parce qu'elle priait. Dieu lui a montré. Ils ont invité Duncan Campbell. Il avait déjà une réunion, il a dit, je ne peux pas venir. Et le pasteur est allé dire à la dame, il ne peut pas venir là à une réunion. Elle a dit, il viendra. D'ici 14 jours, il sera là, parce que Dieu a dit qu'il viendra. La réunion où il devait intervenir a été annulée. Une grande conférence, comme ça, ça a été annulé. Et il est venu. Et le premier soir, il ne se passait rien. Mais après, ils ont fait la réunion, les gens sont partis chez eux. Mais il y a un jeune homme qui a commencé à crier à Dieu. Et tout d'un coup, quelque chose s'est passé. Il y a des gens qui étaient à une soirée dansante. La puissance de Dieu est tombée. ils ont commencé à pleurer pour leur péché. Ils sont venus en courant dans l'église. Les gens sont venus de partout et ils lui ont dit, il y a du monde à l'extérieur. La réunion était finie. Ils ont ouvert les portes, les gens sont venus massivement. Les gens pleuraient pour leur péché. Les gens criaient à Dieu. Et le réveil a gagné toute l'île. Différentes villes, différents endroits. Mais à chaque fois, parce que les gens priaient. Il y a certaines villes qui n'étaient pas touchées, certains villages qui n'étaient pas touchés. Il y a même un village où les gens disaient, il ne faut pas qu'ils viennent ici. On n'en veut pas de leur enthousiasme ici. Et cette femme, elle a appelé Duncan Campbell, elle lui a dit, le Seigneur dit qu'il faut aller dans tel village. Elle a dit, ah non, non, non, là ils sont très hostiles, ils ne veulent pas de nous. Elle a dit, le Seigneur dit qu'il faut y aller. Non, non, là vraiment non, ils sont très hostiles. Elle a dit, vous savez, si vous viviez aussi proche de Dieu que vous devriez, vous auriez entendu ce qu'il voulait. Je vais vous lire exactement ce qu'elle a dit. Et ça va être un cri pour quelqu'un aujourd'hui. Vous allez commencer à prier pour dire, moi, je dois avoir ce témoignage. Monsieur Campbell, si vous viviez aussi près de Dieu que vous le devriez, il vous révélerait aussi ses secrets. Il s'est senti réprimandé pour avoir défié son général. Donc, il y est allé. Et je vais vous lire sa prière. J'espère que ça va vous encourager. Comme Pray Hyde nous a encouragé, n'est-ce pas? Seigneur, tu te souviens de ce que tu m'as dit ce matin. Dans ce village, tu vas sauver 7 hommes qui deviendront des piliers de l'église de mes pères. Seigneur, j'ai transmis ton message à M. Campbell et il semble qu'il ne soit pas prêt à le recevoir. Oh Seigneur, donne-lui de la sagesse, car il en a grandement besoin. Alléluia! Moi, j'aime les gens qui prient comme ça. Elle n'a pas parlé derrière son dos. Elle a dit au Seigneur devant lui, il n'a pas de sagesse. Il ne veut pas écouter. Donne-lui de la sagesse. Est-ce que vous avez remarqué qu'elle ne lui a pas juste dit d'aller dans le village? Dieu lui a dit plus que ça. Il lui a dit qu'il y aura 7 hommes qui seront gagnés dans ce village. Je vous rappelle que c'est le village qui était hostile au réveil. Et Dieu a révélé à cette femme qu'il y a 7 hommes qui seront gagnés. Donc lui, il a accepté, il y est allé. Elle lui a dit, si vous y allez, Dieu va vous donner une assemblée. Il y est allé, bien aimé. Il est arrivé dans une maison, dans leur église. Il y avait du monde rassemblé qui l'attendait. Si je me souviens bien, 300 personnes rassemblées qui l'attendaient. Et il a annoncé la parole. Et après, le pasteur lui a dit, bon, il faut aller dans cet autre endroit parce qu'il y a encore des gens qui sont là-bas. Il est allé là-bas. Et qu'est-ce qu'il a vu? Les 7 hommes. Ces 7 hommes se sont convertis. Tout cela pourquoi? Parce qu'il y a une personne qui priait. Qui non seulement savait qu'il y aurait un réveil, mais qui a entendu le cœur du Père. Quelqu'un va dire, Père, je veux que tu me révèles tes secrets.
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3: Colossiens chapitre 1. Salutations. Moi, Paul, je suis apôtre du Christ Jésus parce que Dieu l'a voulu. Avec Timothée, un autre frère, j'écris à ceux qui appartiennent à Dieu et qui sont à Colosse, nos frères et sœurs qui croient au Christ. Que Dieu notre Père vous bénisse et vous donne la paix. Paul remercie Dieu. Nous remercions toujours Dieu, le Père de notre Seigneur Jésus-Christ, quand nous prions pour vous. Oui, voici ce que nous avons appris. Vous croyez au Christ Jésus et vous aimez tous ceux qui appartiennent à Dieu. En effet, vous espérez ce que Dieu a préparé pour vous dans les cieux. Quand la bonne nouvelle, qui est la parole vraie, est arrivée chez vous, elle vous a fait connaître cette espérance. Cette bonne nouvelle donne des résultats et se développe aussi dans le monde entier. Chez vous, c'est la même chose depuis que vous avez entendu parler de la bonté de Dieu, depuis que vous avez vraiment compris que Dieu vous aime. Epaphras, qui est là notre ami et qui travaille avec nous, vous a enseigné cela. Il nous remplace auprès de vous comme un fidèle serviteur du Christ. Et il nous a fait connaître l'amour que l'Esprit Saint a mis en vous. C'est pourquoi nous aussi, depuis que nous connaissons ces nouvelles, nous prions sans cesse pour vous. Et nous demandons à Dieu de vous donner toute la sagesse et l'intelligence qui viennent de son Esprit. Ainsi, vous pourrez connaître entièrement ce qu'il attend de vous. Vous pourrez vivre comme le Seigneur le veut et faire tout ce qui lui plaît. Vous accomplirez toutes sortes d'actions bonnes et vous connaîtrez Dieu de plus en plus. Sa puissance magnifique vous rendra fort pour tout. Alors vous résisterez et vous supporterez tout avec patience. Avec joie, remerciez le Père. Il vous a rendu capable de recevoir les biens qu'il garde pour ceux qui lui appartiennent, dans le royaume de la lumière. Il nous a arrachés au pouvoir de la nuit et il nous a fait passer dans le royaume de son Fils très aimé. Par ce Fils, nous sommes libérés, nos péchés sont pardonnés. Chant de louange au Christ, le Seigneur du monde. Le Christ est l'image du Dieu qu'on ne peut voir. Il est le Fils premier-né au-dessus de toutes les choses créées. En effet, c'est en lui que Dieu a tout créé dans les cieux et sur la terre. Les choses qu'on voit et celles qu'on ne voit pas, les forces et les esprits qui ont autorité et pouvoir. Tout est créé par lui et pour lui. Le Christ existe avant toute chose, et tout ce qui existe ne tient que par lui. C'est lui qui est la tête du corps, c'est-à-dire de l'Église. Il est le commencement, celui qui, le premier, s'est levé de la mort, pour être le premier de tous, toujours et partout. Oui, Dieu a voulu habiter totalement dans son Fils, et il a voulu tout réconcilier avec lui, par son Fils et pour son Fils. Par le sang que son Fils a versé sur la croix, Dieu a fait la paix sur la terre et dans les cieux. Vous, autrefois, vous étiez des étrangers pour Dieu, vous étiez ses ennemis. En effet, vous pensiez à faire le mal et vous le faisiez. Mais maintenant, Dieu vous a réconcilié avec lui par la mort de son Fils qui a souffert dans son corps humain. Alors, vous pouvez vous présenter devant Dieu en étant saint, pur et sans faute. Mais vous devez rester solide et fort dans la foi. Ne vous éloignez pas de la bonne nouvelle. Elle est notre espérance. Vous l'avez entendue, on l'a annoncée à tout ce qui existe sous le ciel, et moi, Paul, je suis devenu le serviteur de cette bonne nouvelle. Paul souffre et lutte au service de l'Église. Maintenant, je suis heureux de souffrir pour vous. En effet, dans mon corps, je continue à participer aux souffrances du Christ pour son corps, c'est-à-dire pour l'Église. Je suis devenu le serviteur de l'Église pour faire le travail que Dieu m'a demandé. Je dois vous annoncer la parole de Dieu tout entière. Cette parole, c'est le mystère caché à toutes les générations depuis toujours. Maintenant, Dieu l'a montré clairement à ceux qui lui appartiennent. Il a voulu leur faire connaître la grandeur de ce mystère et sa richesse pour tous les peuples. Ce mystère, le voici. Le Christ est au milieu de vous, et par lui, vous espérez participer à la gloire de Dieu. C'est ce Christ que nous annonçons. Nous donnons à chacun des conseils et un enseignement avec toute la sagesse possible pour que tous deviennent adultes dans le Christ. C'est pourquoi je travaille et je lutte avec la force du Christ qui agit en moi avec puissance.

0: La météo pour ce samedi 19 septembre, c'est toujours de la Manche à la Belgique que le ciel est le plus nuageux. Ailleurs, le soleil brille généreusement avec quelques nuages bas de beau temps au nord de la Loire. Les températures pour ce samedi matin, 10 degrés pour Strasbourg, 12 degrés pour Lyon, 14 à Paris, 15 degrés pour Lille, 15 également pour Toulouse, 17 degrés à Cherbourg et à Brest, 17 aussi pour Bastia et 18 à Marseille. Et pour ce samedi après-midi, 20 degrés le long des côtes de la Manche, 21 sur les Hauts-de-France, 24 degrés dans le Grand Est et en Bourgogne, 25 degrés sur le centre-Val de Loire et la région parisienne, entre 24 et 27 degrés sur la Nouvelle-Aquitaine, 27 sur l'Occitanie, entre 26 et 27 le long de la Méditerranée.
1: Bonjour, la cour criminelle de la Charente a condamné un homme de 32 ans à 12 ans de réclusion criminelle pour avoir allumé 32 incendies entre juillet 2022 et octobre 2023. Cette peine est conforme à celle réclamée par l'avocat général qui avait décrit l'accusé, père de deux enfants, comme une bombe vivante. Google envisage d'implanter près de Châteauroux son premier centre de données en Europe, mais la contestation monte en puissance face à l'impact environnemental et paysager du projet. Le géant américain des technologies souhaite faire construire sur 195 hectares 8 à 10 bâtiments remplis de serveurs informatiques dans une zone d'activité. À la clé, la perspective de créer plus d'un millier d'emplois. Le projet est défendu par de nombreux élus. Adèle Gourini, 28 ans, auteur d'un coup mortel sur un adolescent de 15 ans qui s'était interposé dans une bagarre entre jeunes en 2024, à Romans-sur-Isère, a été condamné à 15 ans de réclusion criminelle. 25 ans avaient été requis. Le père de l'accusé principal, Boutaleb Gourini, jugé pour complicité de violence volontaire, a lui été condamné à 2 ans ferme. Son beau-frère, qui a aidé à leur fuite, à 6 mois ferme. La France appelle les autorités russes à revenir sur leur décision de prendre le contrôle de plusieurs

filiale d'entreprise française. Un décret de Vladimir Poutine a organisé, rappelons-le, le transfert vers une société russe des actifs de la filiale russe d'Auchan et de l'ex-entité de Leroy Merlin. Un adolescent âgé de 15 ans proche de l'ultra-droite a été mis en examen pour avoir projeté une attaque contre son ancien lycée. Il lui reprochait d'avoir envisagé de cibler de manière indifférenciée des élèves de cet établissement dont il avait été exclu. C'est la fin de ce flash, une très bonne journée à notre écoute. Bonjour, Football Monaco s'est imposé 2-1 à domicile hier soir contre le RC Lens. En ouverture de la cinquième journée de Ligue 1, un résultat qui lui permet de reprendre provisoirement la première place du classement. Brunner a ouvert la marque pour les Monégasques avant une égalisation de Udol. Un but contre son camp de Gradita fait basculer la rencontre. Ligue 2, le choc de la septième journée entre Reims 2e et Montpellier 3e n'a pas connu de vainqueur avec un match nul, un but partout, hier soir en Champagne. Une aubaine pour les Verts, leader au classement en déplacement à Metz ce soir. Foot toujours, les présidents de l'UEFA et de la CONCACAF, Alexander Seferin et Victor Montagliani, demandent à la FIFA de verser au moins 10 millions de dollars à chacune des 211 fédérations membres dans un courrier adressé à son patron, Gianni Infantino, dont il conteste la gouvernance. La FIFA est en passe de clore le cycle 2023-2026 avec des réserves d'environ 6 milliards de dollars, les plus importantes de son histoire, rappelle-t-il. Rugby battu lors de ses trois premiers matchs, Colomiers a obtenu son premier succès de la saison hier en écrasant Dax à domicile 66-21 lors de la quatrième journée. Oyonnax a souffert sur la pelouse d'Agen avant d'arracher une quatrième victoire dans le Money Time 19-17. Les Oyonnax restent leaders devant les deux autres invaincus, Provence et Brive. La Fédération française de basket confirme sa décision de refuser l'intégration de l'AS Monaco au championnat de 3e division. Le champion de France en titre avait sollicité son inscription auprès de la Fédération après avoir été interdit de participer au championnat professionnel Elite et Elite 2. Cette porte est définitivement refermée. Cyclisme, le Français Kevin Vauclin s'est adjugé la quatrième et dernière étape du Tour des Abruzzes en Italie et en même temps le classement général de l'épreuve. Au général, il possède de 2 secondes son compatriote Mathis Rondel et de 5 l'Italien Alessandro Francellu. C'est la fin de ce Flash Sport, une très bonne journée à toutes et à tous.

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Livre des psaumes, chapitre 38, versets 1 à 22. Psaume de David pour que Dieu se souvienne. Seigneur, tu es en colère contre moi, mais ne me condamne pas. Tu en as assez de moi, mais ne me punis pas. Oui, tes flèches m'ont touché et ta main m'a frappé. À cause de ta colère, tout mon corps est malade. À cause de mon péché, rien n'est bon dans mes os. Oui, mes fautes dépassent ma tête. Elles pèsent sur moi comme une charge trop lourde. Mes plaies remplies de pu sentent mauvais. Tout cela à cause de ma bêtise. Je suis abattue et complètement découragée. Je passe mes journées dans la tristesse. Mes reins sont brûlants de fièvre. Tout mon corps est malade. Je suis sans force, complètement brisée. Mon cœur souffre et je me plains. Seigneur, tous mes désirs sont devant toi. Ma plainte n'est pas cachée pour toi. Mon cœur bat violemment. Mes forces s'en vont. Même la lumière de mes yeux a disparu. Mes amis et mes voisins reculent devant mes plaies. Mes parents restent loin de moi. Ceux qui veulent ma mort me tendent des pièges. Ceux qui cherchent mon malheur parlent pour me détruire. Toute la journée, ils disent des mensonges contre moi. Moi, comme un sourd, je n'entends pas. Comme un muet, je n'ouvre pas la bouche. Je suis comme un homme qui n'entend pas et qui ne répond rien. Seigneur, je compte sur toi. C'est toi qui répondras, Seigneur mon Dieu. En effet, j'ai dit, quand mon pied glisse, que ces gens-là ne se réjouissent pas, qu'ils ne me méprisent pas. Oui, je suis sur le point de tomber et je n'arrête pas de souffrir. En effet, je reconnais ma faute. Je suis très inquiet à cause de mon péché. Mes ennemis sont pleins de vie. Ils sont puissants. Beaucoup me détestent sans raison. Ils me rendent le mal pour le bien. Ils me reprochent de chercher à faire le bien. Seigneur, ne m'abandonne pas. Mon Dieu, ne reste pas loin de moi. Au secours, viens vite, Seigneur, mon Sauveur.

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0: Ce matin, je vais partager la parole de Dieu pour vous encourager, car vous savez ce qui se passe dans le monde. Des guerres, il y a tellement d'incertitudes et de désespoir. Des gens perdent la vie, d'autres voyagent avec beaucoup d'appréhension et de peur dans le cœur, et les ressources viennent à manquer. Il y a une pénurie de carburant et toutes sortes de choses sont en train d'arriver. Et nous pouvons facilement être entraînés par la façon de penser du monde et céder à beaucoup de peur. Ce n'est pas le moment pour le peuple de Dieu d'avoir peur. C'est le moment de marcher par la foi. Seuls ceux qui marchent par la foi plaisent à Dieu. Regardez, la Bible dit dans Hébreux 11:2, c'est par leur foi que les anciens ont obtenu un témoignage favorable. Remarquez bien cela. Par la foi. Allez, c'est le moment. Non. Nous ne sommes pas censés avoir juste une foi mentale, mais une vraie compréhension de ce qu'est la foi, et commencer à marcher par la foi. Ce sont ces personnes qui sauront comment surmonter les défis auxquels le monde est confronté. Laissez-moi vous assurer que peu importe ce qui se passe autour de vous, la main protectrice de Dieu est sur vous, la main pourvoyeuse de Dieu est autour de vous. Dieu pourvoira aux besoins de ses enfants. Souvenez-vous, la Bible dit « Même au temps de la famine, vous prospérerez ». Votre réservoir d'essence est peut-être presque vide, mais souvenez-vous, Dieu peut le remplir à nouveau pour vous. Je sais pas quelle pénurie frappe le monde en ce moment, mais tout part en vrille. Mais laissez-moi vous dire, ne nous concentrons pas sur les nouvelles, les médias, sur ce qui se passe juste autour de nous. Nous devons en être conscients, mais nous devons croire en ce que dit la Bible. La Bible promet, cela signifie que le Seigneur promet qu'il prendra soin de nous, ses enfants. Si vous êtes d'accord avec moi, criez un grand Amen. Allez, encore une fois. Amen et Amen. Alors écoutez, Hébreux 11:2, c'est par la foi. Tout le monde, dites c'est par la foi. Alléluia. Oui. C'est par la foi que les anciens ont obtenu un témoignage favorable. Maintenant, le titre de mon message ce matin est « Une foi qui plaît à Dieu ». Alléluia. Hébreux 11:6. Regardez bien ceci. Or, sans la foi, il est impossible de lui être agréable. Dieu attend de son peuple non pas seulement une adhésion intellectuelle, mais de croire véritablement en ce qu'il a dit, et de marcher selon sa parole, c'est-à-dire marcher par la foi. Il est impossible de lui plaire sans la foi. C'est donc le moment, c'est maintenant le moment, alors que les choses partent en vrille, que tout devient chaotique, où nous devons apprendre non seulement à connaître les Écritures par cœur, mais à marcher selon les Écritures, à marcher selon la parole. Maintenant, la Bible nous dit dans Hébreux 10:38, « Le juste vivra par la foi ». Le juste vivra par la foi. Vous qui êtes né de nouveau, vous avez été justifié, vous avez été rendu juste. Vous êtes maintenant un enfant de Dieu. Laissez-moi vous le rappeler. Et la Bible dit, le juste, c'est-à-dire vous, est censé vivre par la foi. Le juste vivra par la foi. Galates 3:11 dit, encore une fois, que nul n'est justifié par la loi devant Dieu. Il est évident que le juste vivra par la foi. Gloire à Dieu. Romains 1:17. Encore une fois, Dieu a révélé la foi à la foi. Comme il est écrit, le juste vivra par la foi. Habacuc 2.4, le juste vivra par la foi. Toi qui es justifié, toi qui es né de nouveau, toi qui es la justice de Dieu. Je crois que la Bible nous dit que nous sommes censés vivre par la foi et non par les sentiments. Par la foi et non dans la peur. C'est pourquoi 2 Corinthiens 5.7 dit « Car nous marchons par la foi et non par la vue ». Alléluia à Jésus. J'espère que vous comprenez ce que je dis ce matin. Nous devons développer notre foi. Nous devons grandir dans la foi. Nous devons apprendre à marcher par la foi et non pas seulement par la vue. Cela signifie simplement croire ce que nos 5 sens nous disent. Mais nous devons apprendre à vivre selon ce que Dieu a dit. La parole de Dieu est notre nourriture. La parole de Dieu est notre force. La parole est ce par quoi nous devons apprendre à vivre. N'oubliez pas, vous savez, on dit qu'il y a plus de 7000 promesses dans la Bible. Et certains disent qu'il y en a plus de 8000. Couvrant l'assurance divine de l'amour, de la protection et de la provision. Il y a tellement de promesses dans la Bible. Et pourtant, la plupart des chrétiens vivent une vie de privation. La plupart des chrétiens sont en lutte dans différents domaines. Certains avec des problèmes conjugaux, d'autres avec des problèmes avec leurs enfants, certains avec des difficultés financières, des défis et des dettes, et d'autres avec toutes sortes de maladies et d'affections. Mais écoutez-moi, la parole de Dieu contient des promesses qui couvrent tous ces domaines. Le problème, c'est qu'on pense savoir ce qu'est la foi, on pense vivre par la foi, mais on ne vit pas par la foi. Nous vivons davantage selon nos sentiments, et pas simplement par assentiment intellectuel. Comprenons bien, l'assentiment intellectuel n'est pas la foi. Être simplement d'accord dans son esprit n'est pas la foi. Laissez-moi vous donner un exemple. Vous savez, si je demandais combien de personnes ici aujourd'hui croient que Jésus-Christ guérit les malades encore aujourd'hui? Je suis sûr que si je disais « levez la main », vous leveriez tous la main, n'est-ce pas?
1: Oui.
0: Mais alors, pourquoi êtes-vous malade? Parce que, voyez-vous, nous ne nions pas l'Écriture, mais nous ne l'appliquons pas. Nous sommes tous d'accord, mentalement nous sommes d'accord sur le fait que Jésus a le pouvoir, qu'il le veut et qu'il guérit les gens encore aujourd'hui. Mais nous ne parvenons pas, d'une certaine manière, à l'appliquer et à en faire l'expérience dans nos propres vies. Ce fossé existe, et nous devons le combler. Et nous devons apprendre à marcher par la foi. Vous savez, la Bible nous dit dans Hébreux 6, 12, « Ne vous relâchez point, et imitez ceux qui, par la foi et la persévérance, gloire à Dieu, par la foi et la persévérance, héritent des promesses. » Maintenant, quand nous marchons par la foi, cela ne signifie pas que nous allons... Parfois, cela ne se manifestera pas immédiatement, mais nous savons que cela se manifestera. C'est pourquoi nous avons besoin de persévérance. Cela signifie que notre foi n'est pas ancrée dans nos sentiments, ancrée dans ce que nous ressentons, dans les symptômes ou dans ce qui se passe autour de nous, mais que notre foi est ancrée dans la parole et non dans les cinq sens. Mais il y a une conviction dans notre cœur que ce que Dieu a dit est vrai et s'accomplira. Dites Amen, quelqu'un. Alléluia à Jésus. Maintenant, laissez-moi vous emmener plus loin. Dans 2 Corinthiens 2, verset 14, la Bible dit « Dieu nous fait toujours triompher en Christ ». Gloire à Dieu. Vous n'êtes pas vaincu? Vous avez peut-être l'impression d'être vaincu. Vous avez peut-être l'impression de saigner. Vous avez peut-être l'impression d'être au tapis, mais laissez-moi vous dire qu'un homme juste peut tomber 7 fois, mais il se relèvera. Vous saignez peut-être, vous êtes peut-être blessé, vous souffrez peut-être, vous êtes peut-être en difficulté, mais n'abandonnez pas. Gloire à Dieu, car Jésus est pour vous et non contre vous. Il a dit « Je ne vous laisserai jamais et je ne vous abandonnerai jamais ». Il a dit « Vous passerez par le feu, mais vous ne brûlerez pas ». Cela signifie que vous traverserez des moments difficiles. Vous passerez par le feu, mais le feu n'aura pas le pouvoir de vous consumer. Vous voyez, et vous passerez peut-être par les eaux, mais vous ne coulerez pas. Vous ne coulerez pas. Loué soit Dieu, car le Seigneur est avec vous. Gloire à Dieu. C'est ce que je dois croire. C'est en cela que je dois commencer à avoir foi. Pas en mon Vous savez, quand vous traversez le feu ou l'eau, ne vous écriez pas en disant « Oh mon Dieu, où est Dieu? Pourquoi Dieu ne m'a-t-il pas délivré ?» Écoutez, les trois jeunes Hébreux, ils sont entrés dans le feu. C'est seulement dans le feu qu'ils ont fait l'expérience de Dieu. Mais vous savez ce qu'ils ont dit au roi? Peu importe, nous n'envisagerons même pas une seconde de changer d'avis. Nous ne servirons que notre Dieu et nous nous inclinerons que devant notre Dieu. Nous ne nous prosternerons pas devant cette image. Et c'est ainsi qu'ils ont été jetés dans le feu, mais dans le feu, le Seigneur est apparu. Gloire à Dieu. Donc, si nous ne renonçons pas à notre foi portera ses fruits, car elle est fondée sur ce que Dieu a dit. Dieu est donc avec vous. Certains d'entre vous traversent peut-être une période très difficile, une période d'épreuve, une période très éprouvante. Ça peut être douloureux. Vous souffrez peut-être énormément dans votre corps, ou vous traversez peut-être une très mauvaise passe, une période très difficile sur le plan financier, ou dans votre relation conjugale. Laissez-moi vous dire, n'abandonnez pas, ne baissez pas les bras. Faites confiance au Seigneur. Accrochez-vous à la parole, car vous triompherez toujours. Que dit la Bible? Il nous fait toujours triompher en Christ. Le triomphe, la victoire, est notre lot. Nous sommes appelés à gagner dans la vie, pas à perdre. Nous ne sommes pas appelés à être vaincus. Peu importe la taille de l'ennemi, peu importe la force de l'ennemi, peu importe le problème, vous et moi sommes appelés à gagner dans la vie. Que quelqu'un crie Amen. Alléluia. Je suis un vainqueur. Allez tout le monde. Je suis un vainqueur. Je suis un champion. Gloire à Dieu. Dites, Dieu me fait toujours triompher en Jésus-Christ. Dites-le encore. Dieu me fait toujours, toujours, souvenez-vous, pas parfois, me fait toujours triompher en Jésus-Christ. Gloire soit rendue à Dieu. Mais pour triompher, vivre dans la victoire et posséder les promesses de Dieu, de quoi avons-nous besoin? Nous avons besoin de la foi. Gloire à Dieu. Alors laissez-moi vous expliquer quelque chose. Qu'est-ce que la foi? La foi est une substance spirituelle. C'est la force la plus puissante ou la plus efficace sur terre. Écoutez-moi attentivement. La foi est une substance spirituelle, et c'est la force la plus puissante et la plus efficace sur terre. La foi est le nom donné... Je veux que vous notiez ceci. La foi est le nom donné à l'action que vous entreprenez en fonction de votre conviction. La foi n'est donc pas un accord mental. La foi a un voir avec l'action, d'accord? Et cette action n'est pas basée sur ce que vous croyez dans votre esprit, mais sur ce que vous croyez dans votre cœur. C'est ça, une conviction. La conviction est quelque chose que vous ne pouvez pas expliquer aux autres, mais que vous croyez dans votre propre cœur. D'accord ? La foi est le nom donné à l'action que vous entreprenez en fonction de votre conviction. La foi, deuxièmement, la foi est une conviction qui produit une confiance inébranlable. Gloire à Dieu ! C'est donc une conviction et c'est une confiance. La foi est une conviction qui produit une confiance inébranlable. Il se peut qu'elle n'ait rien à montrer dans le domaine naturel. Vous ne pouvez pas le prouver dans le domaine naturel et vous ne pourrez peut-être pas convaincre les autres, pourtant vous êtes convaincu que c'est une réalité. Par exemple, votre propre expérience de nouvelle naissance. Nous n'avons pas vu Jésus mourir sur la croix de nos yeux naturels. Nous ne l'avons pas entendu parler de nos oreilles naturelles. Nous savons, la Bible nous dit qu'il est né d'une vierge. La Bible nous dit qu'il a été crucifié, qu'il a été enseveli, qu'il est ressuscité le troisième jour. Autant de choses que nos cinq sens ne peuvent appréhender. Mais nous sommes convaincus dans notre cœur. Il y a cette conviction que Jésus-Christ est mort pour mes péchés. Il a versé son sang pour le pardon de péchés. Son dos a été lacéré pour ma guérison. Et je crois cela sûr. Sur la base de cette conviction, j'agis. Et maintenant, en raison de cette conviction, je confesse Jésus comme mon Seigneur et mon Sauveur. Je confesse qu'il a effacé mes péchés. Je confesse que par ses meurtrissures, je suis guéri. C'est donc cela, une conviction. Je ne peux pas le prouver avec mes cinq sens, mais je le crois dans mon propre cœur. Par conséquent, je le déclare. Alléluia Jésus. Et en conséquence, je fais l'expérience du salut. Je fais l'expérience de la guérison. Je fais l'expérience de la provision. Je fais l'expérience de tout ce que Dieu a promis, parce que ma foi est fondée sur une conviction, qui est elle-même fondée sur la parole de Dieu. Que quelqu'un dise Amen. Écoutez-moi, mes amis. La foi accomplit des miracles. La foi est la clé pour accéder aux possibilités illimitées. Gloire. La foi est la clé pour accéder aux possibilités illimitées. Et rien ne nous sera impossible. Que quelqu'un crie, rien ne me sera impossible. Dites-le encore. Rien ne me sera impossible. Dites-le encore. Rien ne sera impossible. Pourquoi ? Parce que Jésus est pour moi. Et non contre moi. Si Dieu est pour moi, qui peut être contre moi? Alléluia. Enfant de Dieu, laisse-moi te rappeler que nous sommes conçus pour accomplir l'impossible. Gloire. Nous ne sommes pas comme le monde,

méditation sur le Deutéronome, chapitre 9, versets 1 à 3. Écoute, Israël, c'est ce que Dieu dit à ses enfants alors qu'ils avancent maintenant pour prendre possession de la terre promise. Après 40 ans dans le désert, ils sont maintenant sur le point de traverser le Jourdain. Et voici la parole du Seigneur. Écoute, Israël, tu es maintenant sur le point de traverser le Jourdain. D'accord? Pour entrer, et il y a un but, pour déposséder des nations, pour déposséder l'ennemi, qui sont plus grandes et plus fortes que toi, avec de grandes villes aux murs montant jusqu'au ciel. Pouvez-vous imaginer cela? Vous n'avez rien en vous qui vous qualifie pour être capable de vous attaquer à un problème aussi majeur ou de faire face à un défi aussi important. Il dit, vous allez déposséder ces nations qui sont plus grandes et plus fortes. Dieu leur dit déjà qu'elles sont grandes et fortes et qu'elles sont plus fortes que vous. C'est ce que Dieu dit. Il ne dit pas seulement qu'elles sont fortes. Il dit qu'elles sont plus fortes et plus grandes que vous. Cela signifie que vous n'êtes pas aussi fort qu'elles. Et elles ont de grandes villes et les murs montent jusqu'au ciel. D'accord? Et en plus de cela, les gens sont forts et grands. Ce sont les Anakites. Et vous les connaissez et vous en avez entendu parler, a-t-il dit. Qui peut tenir tête aux Anakites? Cela signifie que ces gars ont la réputation de ne jamais perdre à la guerre. Ils perdent jamais aucune bataille. Mais je vous envoie, c'est ce que Dieu dit. Je vous envoie contre cet ennemi redoutable qui n'a jamais perdu une guerre. Jamais perdu une bataille. Et laissez-moi vous rappeler encore. Il dit, ils sont plus puissants et plus forts, et ils sont plus grands que vous, et ils vivent dans des villes fortifiées dont les murs montent jusqu'au ciel. Mais voici ce qu'il dit. Maintenant, il leur a dit ce à quoi ils sont confrontés, le défi. Et quand vous entendez cela, vous perdez un peu espoir, et vous vous demandez, ah mon Dieu, serais-je capable de le faire? Pourquoi Dieu m'envoie-t-il en mission si exigeante et si difficile alors que je pourrais y perdre la vie ou que je pourrais ne jamais y arriver et ne jamais être capable de réussir? Mais voici ce que Dieu dit au verset 3. Mais soyez assurés. Alléluia à Jésus. Alléluia au Seigneur. Soyez assurés aujourd'hui que quelqu'un crie aujourd'hui. Aujourd'hui, c'est l'Éternel ton Dieu qui marche lui-même devant toi comme un feu dévorant. Loué soit... La bataille n'est pas la tienne, mon enfant. La bataille n'est pas la mienne. La bataille appartient au Seigneur. Il dit, écoute, je sais où je t'envoie. Je connais la force, la puissance, la capacité, l'expérience, l'astuce, l'intelligence de l'ennemi que tu affrontes et des gens auxquels tu vas faire face. Et ils sont bien, bien meilleurs que toi. Mais, gloire à Dieu pour ce mot, mais. Mais, dit-il, soyez assurés, parce que vous savez quoi? Avant que tu n'interviennes, j'interviendrai. Avant que tu ne fasses ce pas, je ferai ce pas. Et voici ce que dit le Seigneur. Aujourd'hui, c'est l'Éternel, ton Dieu, qui passe devant toi. Le Seigneur passe devant, quand? Pas après toi, mais devant toi, comme un feu dévorant. Il va y aller comme un feu consumant. Gloire à Dieu. Alléluia. Et il dit ceci. Je marcherai devant toi comme un feu dévorant. Tu les détruiras, tu les soumettras devant toi. Je m'excuse. Il les détruira, pas toi. Il les détruira. Il les soumettra devant toi, et tu les chasseras et les anéantiras rapidement, comme l'Éternel te l'a promis. Alléluia. Il déclare la victoire avant même qu'il ne fasse le premier pas. Écoutez, lorsque nous faisons face à un défi, nous devons nous asseoir en la présence de Dieu, avec sa parole, et méditer cette parole pour voir l'image de la victoire. Nous n'entrons pas dans la bataille avec peur. Nous n'avançons pas contre l'ennemi en comptant sur nos propres forces, en essayant de mesurer notre expérience, notre intellect, notre éducation ou ce que nous possédons. Peu importe ce que vous avez ou ce que vous n'avez pas. Ce qui compte, c'est avez-vous Dieu et avez-vous la certitude que Dieu est avec vous, en vous, autour de vous? Et est-ce qu'il vous guide? S'il vous guide et qu'il est devant vous, il marchera comme un feu dévorant et ardent contre votre ennemi. Alléluia. Et vous êtes conçu pour gagner. Loué soit Dieu. Vous êtes conçu pour gagner. Que quelqu'un dise, je suis conçu pour gagner. Il dit, vous êtes conçu pour accomplir l'impossible. Vous êtes fait pour réaliser des exploits. Vous êtes fait pour les exploits. N'oubliez pas, vous ne pouvez pas fonctionner et réussir à Canaan sans la foi. Vous ne pouvez pas fonctionner et réussir à Canaan sans la foi. Tout dans le royaume de Dieu est possédé et accompli par la foi.

tout dans le royaume de Dieu est possédé et accompli par la foi. Ce sont ceux qui marchent par la foi qui plaisent à Dieu. Seuls Josué et Caleb ont pu plaire à Dieu. C'est la raison pour laquelle ils ont pu traverser pour entrer dans la terre promise, tandis que le reste de leur génération a péri dans le désert. Maintenant, comprenons un peu mieux la foi, et laissez-moi la définir à partir des Écritures. Alors, qu'est-ce que la foi ? Je vais vous emmener dans Hébreux 11, verset 1, dans la version Amplifiée. Or, la foi est une assurance, la confirmation. C'est une assurance. Ce n'est pas une assurance dans votre esprit, c'est une assurance dans votre cœur. Le titre de propriété des choses que nous espérons. Cela signifie, souvenez-vous de ceci, le titre de propriété des choses que nous espérons. L'espoir se situe dans le domaine de l'imagination. Ce que vous espérez est quelque chose que vous pouvez voir dans votre imagination. Et la Bible dit que la foi est le titre de propriété prouvant que vous le possédez déjà. D'accord ? C'est la preuve des choses qu'on ne voit pas. Qu'on ne voit pas avec quoi ? Avec l'œil naturel ou les cinq sens ? Ça signifie que c'est une preuve que je l'ai, mais que mes cinq sens ne peuvent pas le comprendre. D'accord ? Maintenant, c'est une conviction. Pardon, c'est une conviction de leur réalité. La conviction est basée sur le fait que c'est réel dans le domaine spirituel. Ma conviction n'est pas basée sur ce que mes cinq sens peuvent comprendre, mais ma conviction est basée sur le fait que c'est réel dans le domaine de l'esprit. Et une conviction est une croyance fixe ou ferme. La foi, c'est percevoir. Gloire à Dieu. Cela signifie saisir comme réel dans le domaine imaginaire. La perception, c'est saisir comme réel dans le domaine imaginaire. La foi, c'est percevoir comme un fait réel ce qui n'est pas révélé au sens. Alors, laissez-moi formuler cela de cette façon. C'est une assurance, une confiance, une conviction. Cela peut ne pas plaire ou ne pas avoir de sens pour mes sens, car cela ne vient pas de l'esprit, mais de l'âme. Cela ne vient pas de l'intellect, mais de l'esprit. Cela n'a aucun sens pour l'intellect, car la parole contourne l'intellect. N'oubliez pas, la foi ne consiste pas simplement à être d'accord mentalement. La foi exige de l'action, car la Bible dit que la foi sans les œuvres est quoi ? Morte. La preuve de la foi réside dans le mouvement qu'elle produit. Maintenant, laissez-moi vous conduire à un passage de l'Ancien Testament pour vous expliquer à quel point la perception a joué un rôle crucial dans la possession ou la perte. Nombre, chapitre 13. Dans le livre des Nombres, au chapitre 13, Moïse envoie 12 espions pour explorer le pays et en faire un rapport. Or, tous ces hommes qui ont été envoyés étaient des chefs des différentes tribus. Il ne s'agissait pas de personnes ordinaires. Les leaders sont des personnes qui ont de l'influence. Cela signifie que lorsqu'ils parlent, les gens écoutent, les gens entendent et les gens suivent. D'accord ? C'était donc des leaders ou, en d'autres termes, des prédicateurs. Et ils sont tous allés voir les mêmes géants, les mêmes villes et le même ensemble de défis, toutes les impossibilités qui étaient là. Ils ont aussi vu les beaux fruits, ils ont rapporté des preuves, des fruits de ce pays, et ils ont dit « c'est vraiment un pays où coule le lait et le miel ». Mais 10 d'entre eux ont dit quelque chose au verset 31. Nombre 13, 31. Mais les hommes qui étaient allés avec lui dirent « nous ne pouvons pas monter contre ce peuple, car il est plus fort que nous ». Regardez ça. Nous ne pouvons pas monter contre ce peuple, car il est plus fort que nous. Or, leur évaluation était basée sur la façon dont ils se percevaient en dehors de Dieu. Ils n'avaient aucune idée de la parole que Dieu leur avait donnée. Ils avaient oublié la promesse. Ils pensaient que c'était leur bataille. Alors ils ont évalué toute la situation en fonction de leur expérience, de leurs armes, de leur entraînement, du genre de personnes qu'ils étaient et de la taille des Néphilim ou des géants auxquels ils étaient confrontés. Alors ils ont dit, il n'y a aucun moyen pour nous d'y arriver. Nous ne sommes pas capables d'affronter ce peuple, car ils sont plus forts que nous. Maintenant, sur le plan naturel, c'est une déclaration correcte, mais la Bible appelle cela autrement. Elle appelle cela un mauvais rapport parce que, voyez-vous, le rapport qu'ils ont apporté était un rapport qui n'était pas basé sur ce que Dieu avait dit. C'était un rapport basé sur la connaissance sensorielle, ce qui n'est pas un mensonge. C'est un fait. Mais nous ne sommes pas censés vivre uniquement de faits. Nous sommes censés vivre par la foi, qui est la vérité de la parole de Dieu. La vérité l'emporte toujours sur la foi. Pardon. La foi l'emporte toujours sur le doute. Et la vérité l'emporte toujours sur le fait. D'accord ?
Maintenant, permettez-moi de dire que les deux autres, c'est-à-dire Josué et Caleb, 10 d'entre eux ont apporté ce rapport. Mais Josué et Caleb ont dit quelque chose de différent au verset 30. Caleb fit taire le peuple devant Moïse et dit « Montons, emparons-nous du pays, nous y serons vainqueurs. Wow, » waouh, comment c'est possible? Josué n'était pas un géant. Caleb n'était pas un géant, mais vous savez ce qu'ils ont dit? Leur langage était complètement différent. Leur langage était totalement différent de celui de ces gars-là. Leur évaluation de la situation était complètement différente. Bien qu'ils aient vu les mêmes images, les mêmes faits, vous savez, les mêmes fruits, les mêmes problèmes, les mêmes défis, ils ont dit « Montons, emparons-nous du pays, nous y serons vainqueurs. » Ils savaient que leur capacité venait de Dieu et non d'eux-mêmes. Regardez, ils reviennent. Il y avait maintenant deux groupes et ils reviennent tous deux avec deux rapports opposés. Comment cela est-il possible alors qu'ils ont tous vu les mêmes choses? Comment se fait-il qu'il y ait eu deux rapports divergents alors qu'ils ont vu les mêmes géants, les mêmes problèmes, les mêmes défis et les mêmes fruits? La différence, observez bien ceci, ne résidait pas dans ce qu'ils ont vu, mais dans ce qu'ils ont perçu. C'est là la clé. La différence ne résidait pas dans ce qu'ils ont vu, mais dans ce qu'ils ont perçu. N'oubliez pas, percevoir signifie devenir conscient de, reconnaître, discerner, envisager ou comprendre. Laissez-moi répéter cela. Si vous prenez des notes, s'il vous plaît, notez ceci. Percevoir signifie devenir conscient de, reconnaître, discerner, envisager ou comprendre. Ce n'est pas dans l'esprit, c'est dans le domaine de l'esprit. La perception appartient au domaine de l'esprit. Écoutez, vous ne voyez pas avec vos yeux, vous voyez à travers vos yeux. Donc ce que vous voyez à travers ce que vous appelez vos yeux est interprété par votre cerveau. Et donc, vous ne voyez pas avec vos yeux, vous voyez à travers vos yeux. Donc, ce que je perçois, regardez bien, ce que je perçois est ce que je crois. Ce que je perçois est ce que je crois. La perception est la réalité. Ce que je crois être vrai est vrai pour moi, que ce soit vrai ou non. C'est une déclaration très importante. Ce que je crois être vrai est vrai pour moi, que ce soit vrai ou non. Maintenant, vous savez, je me souviens plus de quel étage il s'agit, mais la plupart d'entre vous connaissent le Burj Khalifa. Et quelque part vers le 146e étage ou quelque chose comme ça, il y a un sol en verre. C'est assez solide pour que les gens puissent marcher dessus, mais... Et beaucoup de gens ont marché dessus, mais parfois les gens marchent là-bas, voient à travers et hésitent. Ils savent, dans leur esprit, ils savent que rien ne va arriver. Le verre ne se brisera pas et ils ne tomberont pas. Mais à l'intérieur, cette perception est « Oh mon Dieu, et si ?» Je ne pense pas. Donc, vous savez, ça les empêche d'avancer. Bien que l'esprit soit convaincu, le cœur ne l'est pas. Alors comprenez bien, j'essaie d'expliquer ce qu'est la perception. Donc, vous percevez cela. Alors souvenez-vous toujours, vous n'agirez qu'en fonction de ce que vous percevez. La perception est donc très importante. Ce que je crois être vrai est vrai pour moi, que ce soit vrai ou non. Ce que vous voyez, regardez bien, ce que vous voyez est filtré par votre propre système de croyance. Ce que vous voyez est filtré. Donc, ce que je vois avec mes yeux naturels est filtré par mon propre système de croyance. Votre système de croyance détermine votre perception. Votre système de croyance détermine votre perception. C'est pourquoi il est si important de continuer à écouter la parole de Dieu et de construire votre système de croyance. Vous devez croire en la parole de Dieu. Vous devez construire votre foi. La foi vient de ce qu'on entend, et ce qu'on entend vient de la parole de Dieu. Vous devez travailler sur votre homme intérieur. Maintenant, donc la question est, que percevez-vous? Que voyez-vous? Si vous allez dans Josué chapitre 6, et nous terminerons avec ceci ce matin, laissez-moi vous y emmener. Josué. Je suis vraiment désolé pour ce contretemps. Oui, c'est tout à fait ça. L'Éternel dit à Josué, « Vois, je livre entre tes mains Jéricho et son roi, ses vaillants soldats. » Je livre. Regardez comment Dieu est... Voyez-vous, en ce qui concerne Dieu, la ville a déjà été livrée à Josué. Je t'ai livré la ville. Voyez-vous, il dit, « Mais voyez-vous, avec l'œil humain, si Josué voyait avec l'œil humain, les murs étaient toujours en place, les portes étaient fermées,
Personne n'entrait, personne ne sortait.